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1: Bonjour à tous. Des images terribles qui rappellent celles de l'été 2022. Un gros incendie s'est déclaré hier en Gironde. 2000 hectares parcourus par les flammes dans le Médoc entre les communes de Somos, Le Porge et Lège-Cap-Ferré. Au moins 12 000 personnes ont dû être évacuées, des habitants mais aussi de nombreux campings. La préfecture évoque une situation très défavorable avec un feu qui progresse. En Gironde, où le ministre de l'Intérieur s'est rendu, hier, Laurent Nunez a proposé aux familles un hommage national au lendemain de la mort de deux pompiers en intervention. Ils ont péri dans l'incendie qui s'est déclaré près de l'aéroport de Bordeaux-Mérignac. Ici, la piste volontaire est privilégiée. Laurent Nunez annonce que 128 incendiaires présumés ont été interpellés au niveau national. La canicule du mois de juin a entraîné près de 5800 morts supplémentaires en France. Une surmortalité jamais observée depuis l'été 2023. Selon le bilan présenté hier par Santé publique France, des décès qui concernent toutes les classes d'âge, même si les 75 ans et plus représentent la majorité. Dans l'actualité également, la DZ Mafia nie toute implication dans les menaces de mort contre le maire d'Alès. Nous condamnons fermement cette façon de faire et cela nuit à nos affaires. C'est ce que clament plusieurs individus masqués se revendiquant de l'organisation criminelle marseillaise dans une vidéo sidérante envoyée à différents médias. On le rappelle, l'élu a dû être exfiltré de son domicile par le RAID dans la nuit de lundi à mardi. À l'étranger, Nicolas Maduro sera jugé à New York à partir du 1er juin 2027. Capturé en début d'année par les États-Unis, l'ancien président du Venezuela est notamment poursuivi pour narcoterrorisme. Washington lui reproche d'avoir été à la tête d'un gouvernement corrompu et illégitime et d'avoir utilisé le pouvoir de l'État pour protéger et promouvoir des activités illégales, notamment le trafic de drogue. Et puis, c'est une première pour un Français. Victor Wembanyama sera le seul joueur présent sur la jaquette du jeu vidéo NBA 2K27. Un rêve devenu réalité, écrit la star des San Antonio Spurs sur ses réseaux sociaux. Très bonne journée à tous.

0: le meilleur son des 70s and 80s. On démarre pied au plancher avec le titre Easy Lady, premier single issu du premier album de la chanteuse, auteure, compositrice italienne Spagna. C'est un carton en Europe. En 86, elle restera 22 semaines en tête du top 50. Avanti, bella ragazza.
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0: Le groupe allemand Silver Convention, composé de Linda, Penny and Ramona, sort en septembre 75 le single Fly Robin Fly, number one au Billboard. Ce morceau remportera un Grammy Award pour la meilleure chanson de R&B, Move Your Body.
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0: Compositeur et producteur texan, spécialiste de rhythm and blues et de soul. En 74, il triomphe en interprétant le fameux You're the First, the Last, My Everything. It's very hot.
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0: En 78, le tube Hot Shot de Karen Young est une véritable bombe internationale. Number one du Billboard. Tous sur le dance floor pour la version longue. Come on.
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0: fermer les portes du studio. Un dernier morceau pour la route. I'm So Excited des Pointer Sisters, Cat, Sœur Californienne, June, Anita, Bonnie and Ruth. Folle de funk et de rhythm and blues en 82. Elle déchire grave avec ce méga hit. Let's go.
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1: Bonjour à tous. Des images terribles qui rappellent celles de l'été 2022. Un gros incendie s'est déclaré hier en Gironde. 2000 hectares parcourus par les flammes dans le Médoc entre les communes de Somos, Le Porge et Lège-Cap-Ferré. Au moins 12 000 personnes ont dû être évacuées, des habitants mais aussi de nombreux campings. La préfecture évoque une situation très défavorable avec un feu qui progresse. En Gironde, où le ministre de l'Intérieur s'est rendu, hier, Laurent Nunez a proposé aux familles un hommage national au lendemain de la mort de deux pompiers en intervention. Ils ont péri dans l'incendie qui s'est déclaré près de l'aéroport de Bordeaux-Mérignac. Ici, la piste volontaire est privilégiée. Laurent Nunez annonce que 128 incendiaires présumés ont été interpellés au niveau national. La canicule du mois de juin a entraîné près de 5800 morts supplémentaires en France, une surmortalité jamais observée depuis l'été 2023. Selon le bilan présenté hier par Santé publique France, des décès qui concernent toutes les classes d'âge, même si les 75 ans et plus représentent la majorité. Dans l'actualité également, la DZ Mafia nie toute implication dans les menaces de mort contre le maire d'Alès. Nous condamnons fermement cette façon de faire et cela nuit à nos affaires. C'est ce que clament plusieurs individus masqués se revendiquant de l'organisation criminelle marseillaise dans une vidéo sidérante envoyée à différents médias. On le rappelle, l'élu a dû être exfiltré de son domicile par le RAID dans la nuit de lundi à mardi. À l'étranger, Nicolas Maduro sera jugé à New York à partir du 1er juin 2027. Capturé en début d'année par les États-Unis, l'ancien président du Venezuela est notamment poursuivi pour narcoterrorisme. Washington lui reproche d'avoir été à la tête d'un gouvernement corrompu et illégitime et d'avoir utilisé le pouvoir de l'État pour protéger et promouvoir des activités illégales, notamment le trafic de drogue. Et puis, c'est une première pour un Français. Victor Wembanyama sera le seul joueur présent sur la jaquette du jeu vidéo NBA 2K27. Un rêve devenu réalité, écrit la star des San Antonio Spurs sur ses réseaux sociaux. Très bonne journée à tous.
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2: Bonjour à toutes et à tous. Ce matin, l'Hérault se lève sous un ciel légèrement nuageux. La température est de 28 degrés sur l'ensemble du département. Cet après-midi, le ciel sera complètement dégagé. Côté température, 31 degrés sont prévus à 7 et il devrait faire jusqu'à 38 à Olonzac. 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
1: Jean-Michel Marin, bonjour.
2: Bonjour Liliane, ravi de vous recevoir à la Faculté des Sciences.
1: Ce rendez-vous estival à la Faculté des Sciences que vous proposez à vos étudiants et à leurs enseignants et auxquels nous assistons, est-ce une initiative nouvelle ? Moi, c'est la première fois que je l'entends parler.
2: Alors, on a eu fait précédemment un repas estival avec un certain nombre d'enseignants-chercheurs et de personnels administratifs de la Faculté des Sciences. Et là, on a fait un cocktail estival où on a aussi invité un certain nombre d'étudiants qui sont des représentants étudiants au Conseil de la Faculté des Sciences. Et donc, ce cocktail estival, en quelque sorte, c'est un peu une première.
1: Écoutez, je comprends mieux vos premiers mots dans votre prise de parole. On travaille collectivement. Et donc, vous avez vraiment invité toutes les composantes.
2: Absolument. J'ai invité toutes les composantes de l'université, la direction de l'université et également le conseil de la Faculté des Sciences, les représentants extérieurs, les étudiants, les enseignants-chercheurs, les personnels administratifs et techniques, parce que c'est collectivement qu'on arrive à faire avancer cette faculté. Et cette faculté, elle a une très très belle capacité collective. Elle est mature et collectivement elle avance.
1: Vous êtes revenu aussi sur ces remises de prix prestigieuses qui ont eu lieu à la Faculté des Sciences. D'ailleurs, Radio Aviva a eu le plaisir d'accueillir dans ses studios certains lauréats. Alors, le prix Max Mousseron, je crois, les Olympiades académiques des sciences et bien d'autres.
2: On met en avant l'excellence. Voilà, c'est important de le dire. Hein. On fait attention aux étudiants les plus fragiles, mais on fait aussi attention aux étudiants et aux élèves les plus exigeants et on met en avant leur réussite par l'intermédiaire de l'organisation d'un certain nombre de cérémonies, évidemment de remise de diplôme, qui fait partie d'un des grands moments de la Faculté des Sciences, les cérémonies de remise de diplôme de master, mais aussi de remise de prix. Voilà, on met à l'honneur les élèves, les étudiants, et on fait, par cet intermédiaire-là, la promotion des sciences et des études scientifiques.
1: Alors on voit qu'il y a une belle collaboration avec des lycéens, des collégiens. Jean-Michel, parlez-nous de cette éclipse solaire qui va encore créer un événement sur le campus. Et en plus, l'originalité, c'est que vous avez fait participer des élèves d'école primaire à ce projet ?
2: Absolument.
1: C'est une première, ça.
2: Tout à fait. Le département de physique de la Faculté des Sciences, avec le laboratoire Univers et Particules de Montpellier, le LUPM, a mis en place un petit dispositif expérimental qui permet d'observer le soleil. Donc, dans le cadre de cette éclipse-là, qui va avoir lieu en août, si je ne dis pas de bêtises, plutôt fin août, eh bien, on va mettre en place des dispositifs et on a appris à des jeunes à se servir de ce dispositif et à devenir nos ambassadeurs pour présenter ce dispositif et pour pouvoir observer en fait cette éclipse au plus près, sans regarder le ciel, puisqu'elle va avoir son reflet dans le dispositif.
1: C'est-à-dire que la fac de sciences transmet des connaissances et des savoirs, mais vous vous débrouillez pour faire en sorte que les gamins que vous accueillez, eux aussi transmettent des connaissances.
2: Absolument, c'est ce qu'on cherche, c'est qu'on leur donne le goût des sciences et on donne le goût de transmettre un savoir, et là aussi de l'observation. Pas que du savoir, d'avoir envie d'observer ce qui se passe autour de nous, et notamment dans le ciel, avec ce moment un peu spécial là, de cette éclipse.
1: Radio Aviva est engagée dans des événements que vous menez à la Faculté des Sciences, le Bar des Sciences, la Fête de la Science, le Festival Sud de Sciences, le Village des Sciences à la Faculté de Sciences. Est-ce que ça va devenir une réalité ?
2: Alors, pour l'instant, le Village des Sciences, dans le cadre de la Fête de la Science, il est à la Faculté d'Éducation, parce que les locaux sont plus facile et s'y prête, et que le moment où se situe la Fête de la Science aussi permet l'accès à ce gymnase dans lequel on peut mettre les stands, parce qu'on ne sait pas trop au niveau climat comment les choses peuvent se passer. Mais c'est vrai qu'on voudrait, et on voudrait aussi pouvoir accueillir des choses sur le campus de la Faculté des Sciences et aussi hors nos murs. Parce que je pense que pour faire la promotion des sciences, il faut aller vers les publics. Et quelque chose qui nous en a donné l'illustration, c'est quand à la place du Nombre d'Or, on avait mis ce magnifique pendule de Foucault. Là, on était à Antigone, proche des gens. Et là, on accédait à des publics qui, de toute façon, ne viendront jamais chez nous, que ce soit à la Faculté d'Éducation ou à la Faculté des Sciences. Donc ce village des sciences, il faudrait que ce soit la ville entière qui, au moment de la Fête de la Science, se transforme. On l'avait envisagé, mais on y pense. Voilà, on y pense.
1: L'attrait des jeunes pour les formations proposées à la Faculté de Sciences ne se dément pas. Et on le voit avec le nombre de vœux, vous l'avez d'ailleurs souligné, le nombre de vœux de lycéens sur la plateforme Parcoursup.
2: Oui, ce nombre a significativement augmenté et on en est très très très très fiers et très contents. On essaie de donner une solution à tout le monde aussi, hein, parce qu'on a des formations sélectives dans Parcoursup, mais la quasi-intégralité de nos formations sont des formations non sélectives. Et on essaie d'orienter, on a des vœux qui augmentent au fil des ans, et parce que on veut rester attractif face à des fois des offres privées lucratives, vous le savez Liliane, qui sont pas trop sur le fond mais plutôt sur la forme, et nous on combat beaucoup dans les salons pour rester attractif et pour

0: qui pouvaient l'aider à organiser cet événement. Absolument. Donc ils ne sont pas seuls.
1: Absolument pas seul. Mon assistante de direction, Sandra Gosseron, pour la citer, est la courroie de transmission entre les étudiants et moi. Et quand un étudiant veut organiser un événement, eh bien, il s'adresse à Sandra, aux associations étudiantes, et puis on y réfléchit, on essaie de l'aider pour organiser cet événement. Et moi étant, quand je dis moi, c'est la direction, avec les directeurs de département, tout le monde, voilà.
0: Enfin, ça vous correspond bien quand même. En tout cas, merci beaucoup. Et bravo pour cette qualité des formations, mais aussi qualité humaine, de bienveillance et d'accompagnement. Merci encore Jean-Michel Marin. J'ai oublié de souligner que vous étiez, je vais le dire pour nos auditeurs, que vous étiez le doyen de la faculté de sciences de l'Université de Montpellier.
1: Merci beaucoup Liliane et merci beaucoup à Radio Viva qui nous suit dans tous nos événements importants et qui relaie ces informations. C'est très très important ce que vous faites.
0: Merci. Merci.
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4: Et nous sommes le 23 juillet aujourd'hui, nous fêtons les Brigitte. Et en ce 23 juillet, je peux vous parler de la fondation de l'AS Saint-Étienne en 1919 ou encore de la première victoire de Bernard Hinault dans un Tour de France en 1978. Mais le 23 juillet 1903 marque l'entrée d'un géant de l'automobile dans l'histoire du monde moderne. Ford vend sa première voiture. Mais ce n'est que 5 ans plus tard qu'Henry Ford trouve le succès avec la commercialisation de la fameuse Ford T dont il se vendra plus de 16 millions d'exemplaires. Un succès dû à son prix attractif lié à une nouvelle organisation industrielle que l'on doit à Henry Ford et baptisée Fordisme. Elle vise très simplement à accroître la productivité par la standardisation des produits et par une nouvelle organisation du travail. Cette méthode de production associe une production de masse à une politique de salaire élevée. Elle a fait entrer le monde dans la consommation de masse et le travail à la chaîne. Un travail dense et répétitif qui sera dénoncé dans les temps modernes par Charlie Chaplin. Mais Henry Ford, c'est aussi un passé nazi et antisémite trop souvent passé sous silence dans ses biographies, notamment américaines, où on préfère vanter sa réussite industrielle. En 1938, il a reçu la Grande Croix de l'Ordre de l'Aigle allemand, la plus haute décoration nazie pour un étranger. Et si Henry Ford s'est consacré à l'effort de guerre allié en construisant bombardiers, jeeps, moteurs d'avion et chars de combat, il avait laissé ses usines de Cologne et de Poissy produire un grand nombre de véhicules pour la Wehrmacht. La citation du jour est signée de François Rabelais : « Science sans conscience n'est que ruine de l'âme ».

0: Bélier, faites des exercices de relaxation pour dénouer vos tensions nerveuses.
1: Taureau, relâchez la pression et restez zen en toutes circonstances, vous en aurez besoin.
2: Gémeaux, évitez de faire des crises de jalousie sans fondement.
3: Cancer, vous créez un climat lourd de suspicion sur votre entente conjugale.
4: Votre possessivité est pesante à la longue.
5: Lion, cessez de vous tourmenter inutilement et de ressasser vos idées noires en boucle.
6: Vierge, vous redoublez d'efficacité pour atteindre les objectifs que vous vous êtes fixés.
7: Balance, ne faites pas l'autruche, triez les papiers qui s'accumulent sur votre bureau et réglez les factures en retard.
8: Scorpion, baisse de forme, réfugiez-vous dans le sommeil, vous récupérerez en dormant.
9: Sagittaire, votre planning est très chargé, les rendez-vous se succèdent du matin au soir, quel rythme trépidant.
10: Capricorne, des tensions sont à prévoir avec votre partenaire, ne laissez pas la situation s'envenimer.
11: Verseau, faites des efforts pour harmoniser votre entente conjugale.
12: Poisson, Mars, planète de l'action et de l'énergie, vous insuffle un tonus exemplaire.

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3: De Jacques Prévert, Le miroir brisé. Le petit homme qui chantait sans cesse, le petit homme qui dansait dans ma tête, le petit homme de la jeunesse a cassé son lacet de souliers et toutes les baraques de la fête tout d'un coup se sont écroulées. Et dans le silence de cette fête, dans le désert de cette fête, j'ai entendu ta voix heureuse, ta voix déchirée, fragile, enfantine et désolée, venant de loin et qui m'appelait. Et j'ai mis ma main sur mon cœur, ensanglanté les 7 éclats de glace de ton rire.

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1: Bonjour à toutes et à tous. Ce matin, l'Hérault se lève sous un ciel légèrement nuageux. La température est de 28 degrés sur l'ensemble du département. Cet après-midi, le ciel sera complètement dégagé. Côté température, 31 degrés sont prévus à 7 et il devrait faire jusqu'à 38 à Olonzac. Passez une très belle journée à l'écoute des programmes de Radio Aviva.

0: dans l'actualité environnementale aujourd'hui. Les nappes phréatiques en baisse après les différents épisodes de canicule. Le gouvernement veut accélérer la protection des massifs forestiers. Et puis une nouvelle espèce invasive en France, c'est le scarabée japonais. Les différents épisodes de canicule ont laissé des traces, notamment dans les nappes phréatiques. Selon le Bureau de recherche géologique et minière, 93% des nappes en France sont en baisse depuis le mois de juin. En cause, le manque de pluie associé à une augmentation des prélèvements, marquant une dégradation accentuée et une sécheresse précoce. L'Auvergne, le Limousin et le Grand Est sont particulièrement impactés. Un grand plan d'investissement pour la forêt française. Il a été annoncé par la ministre de la Transition écologique, Monique Barbu. L'objectif, accélérer la protection des massifs forestiers, notamment face aux incendies. La ministre qui n'a pas donné plus de détails sur les mesures ou sur les modalités de financement. On rappelle que sous l'effet du réchauffement climatique, la capacité annuelle de stockage de la forêt française en carbone a été quasiment divisée par deux en une dizaine d'années. Et puis, deux scarabées japonais ont été retrouvés et identifiés dans les Alpes-Maritimes. Et ce n'est pas une bonne nouvelle. Ces insectes ravageurs, déjà présents en Italie ou encore en Suisse, peuvent s'attaquer à plusieurs centaines de plantes alimentaires ou ornementales. Et les adultes grignotent les feuilles, les laissant en dentelle, tandis que les larves rongent les petites racines jusqu'au dépérissement des plantes. Pour éviter l'invasion totale, un plan de surveillance a déjà été déployé dans la région Provence-Alpes-Côte d'Azur.
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2: Bonjour et bienvenue sur Radio Aviva. Je suis en compagnie aujourd'hui de Xavier Cousin. Bonjour Xavier.
3: Bonjour.
2: Vous êtes donc chercheur à l'INRAE. Vous avez fait partie d'une délégation qui est partie donc en Corée du Sud en compagnie de plusieurs scientifiques français pour participer et discuter donc de la pollution liée au plastique, que ce soit dans l'environnement et dans la santé humaine. Aujourd'hui, vous êtes ici pour expliquer à moi ainsi qu'à nos auditeurs de Radio Aviva donc les détails, les tenants et les aboutissants d'un tel enjeu au final de la pollution du plastique en général. Dans les émissions donc qui sont déjà parues donc sur nos ondes, on a pu définir ce qu'était le plastique, définir ce qu'étaient les enjeux et les problématiques qui étaient liées, expliquer donc sa composition chimique et donc le fait qu'il soit extrêmement présent dans l'environnement. Et pour cette émission aujourd'hui, on va parler des microplastiques, de la fragmentation donc de ces derniers, comment ils sont autant présents et surtout qu'est-ce que ça provoque au final donc les microplastiques. Donc je vais vous laisser pour commencer définir ce qu'est un microplastique et ensuite on va discuter des problématiques.
3: Alors un microplastique, il y a plusieurs définitions qui existent. La définition la plus couramment admise, c'est que c'est un fragment de plastique dont la taille mesure entre 5 mm et 1 micromètre. Au-dessus, on trouve ce qu'on appelle les macroplastiques, donc qui peut éventuellement être subdivisé en plusieurs catégories. Et en dessous de 1 micromètre, on trouve ce qu'on appelle les nanoplastiques, donc qui sont dans des dimensions nanométriques jusqu'à plusieurs centaines de nanomètres. C'est des définitions qui sont totalement arbitraires, parce qu'il n'y a rien qui oblige à dire ça, mais c'est la définition qui est la plus couramment admise.
2: Et alors donc, les microplastiques sont omniprésents dans l'environnement. C'est ce justement qui fait que le plastique aujourd'hui est un problème dans l'environnement, dans les sols, dans les océans, etc., dans l'air aussi. Et il est aussi présent dans notre organisme, enfin il peut l'être, en tout cas dans certaines parties de notre organisme. Et c'est là que c'est un problème, je vais vous laisser donc développer sur ce sujet-là.
3: Oui, et on va commencer par la formation des microplastiques. En fait, on a parlé dans les émissions précédentes des déchets. Ce qu'il faut dire, c'est qu'il y a à peu près 3/4 des microplastiques qui sont originaires de macroplastiques, donc des gros déchets qui se sont fragmentés sous l'action du soleil, sous l'action du vent ou des vagues, etc. Donc des gros déchets qui se sont transformés en petits déchets, les microplastiques. Ensuite, il y a d'autres origines. Donc on a déjà parlé des textiles, par exemple, des fibres textiles qui étaient émises lors des lessives. Il y a d'autres microplastiques qui sont produits. On a aussi parlé des pneus. Ça fait partie des sources importantes de microplastiques. On estime qu'il y a environ 10 millions de tonnes. Alors ça paraît relativement peu, finalement, si on se rapporte aux 350 millions de tonnes de plastique rejetées dans l'environnement, 10 millions de tonnes de microplastiques approximativement rejetées dans l'environnement. Donc
2: par
3: c'est
2: an.
3: Peu par an, voilà. Mmh. Donc c'est peu, sauf que quand on imagine une fibre, bon, il faut juste se remettre en essayer de visualiser ce que c'est qu'un fragment de microplastique de 5 mm par 5 mm. On imagine que le poids est minuscule et que donc 10 millions de tonnes, ça représente des milliards de particules. Donc il y a toutes ces sources-là. Et donc, les microplastiques, ils circulent. Alors déjà, on a vu précédemment qu'on trouvait des macroplastiques partout, dans les océans et comme vous le disiez tout à l'heure, dans les sols. Les microplastiques, on les trouve au même endroit. Mais en plus, comme ils sont très petits, ils se volatilisent pas, mais ils partent aussi dans l'atmosphère. Et c'est pour ça qu'on trouve, on l'a déjà dit aussi, des microplastiques dans les lacs de montagne, dans les glaces, etc., etc. Donc on en trouve absolument partout, une distribution qui, pour le coup, est totalement ubiquitaire. Donc les organismes vivants, y compris l'homme, sont exposés en permanence à ces microplastiques. Donc on les ingère. On sait, tous les organismes qui mangent, donc là pour le coup ça exclut les végétaux, mais tous les animaux chez lesquels on a testé sont capables d'ingérer des plastiques. Évidemment, ils vont ingérer des plastiques qui sont vaguement de la taille de leur proie. C'est cohérent, ils n'ont pas ingéré un truc qui rentre pas dans leur bouche. Mais tous les animaux chez lesquels ça a été testé sont capables d'ingérer des plastiques. Il y a aussi des plastiques qui rentrent, alors là on parle des animaux aériens qui sont respirés, puisqu'on a dit qu'il y en avait dans l'atmosphère. Donc les deux voies d'entrée, alors pour les organismes aquatiques, c'est plutôt par l'ingestion ou par contact avec les branchies ou des systèmes. Et puis pour les organismes aériens, les oiseaux, etc., c'est à la fois ingestion et respiration. Donc on en trouve partout, donc on en trouve dans les poumons, on va en trouver dans le tube digestif.
2: Et alors on entend beaucoup de choses par rapport à justement les microplastiques dans nous, l'organisme humain. On peut lire sur internet beaucoup d'affirmations comme quoi on pourrait respirer, et donc ingérer aussi l'équivalent d'une carte de bleu, une carte bleue, une carte de crédit, donc par semaine chez une seule personne. On peut aussi entendre que on peut retrouver des microplastiques partout dans notre organisme, que ce soit du placenta ou même dans les poumons. Qu'est-ce qui est vrai? Qui est faux?
3: Alors typiquement la carte de crédit c'est faux. Alors c'est faux, c'est pas faux dans le sens où ça n'existe pas, mais c'est faux dans le terme de quantité. Les auteurs d'ailleurs ont reconnu qu'ils avaient fait des erreurs en termes dans leurs calculs et puis dans les estimations. Donc on est exposé, on ingère, on respire des plastiques, ça c'est évident, ça c'est clairement établi. Par contre les quantités sont bien inférieures à ces quantités-là. Et fort heureusement pour nous. Après, pour ce qui est de la distribution des plastiques dans l'organisme, ce qu'il faut bien avoir en tête, c'est que finalement, alors je vous ai dit précédemment qu'on savait qu'il y avait des plastiques depuis 30 ans, mais finalement la question des plastiques et la problématique associée à la présence de plastiques dans les organismes est quelque chose qui est relativement récent. Donc les techniques sont en cours de mise en place, et donc il y a un certain nombre de résultats, en particulier sur des analyses réalisées sur des tissus humains, ils sont probablement pas aussi fiables qu'elles devraient l'être, et il y a probablement une surestimation du niveau d'exposition, ou en tout cas il y a des particules de plusieurs micromètres qui ont été rapportées pour être présentes dans des tissus humains. C'est probablement pas le cas. L'exposition, elle est avérée, c'est sûr. On a vu qu'il y avait une problématique liée aux produits chimiques présentes avec les macroplastiques. Il y a probablement des petits fragments plastiques encore plus petits qui rentrent dans l'organisme. On pourra en parler peut-être une prochaine fois. En tout cas, l'exposition par ingestion, elle est avérée pour l'homme et les animaux.
2: Merci à vous, Xavier Cousin, pour vos précisions et vos réponses. Donc, je rappelle que vous êtes chercheur à l'INRAE. À l'INRAE, vous êtes ici pour me préciser et préciser à nos auditeurs tous les enjeux qu'il y a autour de la pollution par le plastique, que ce soit au niveau environnemental ou donc sur les questions de santé humaine. Cette émission est à présent terminée. Je vous propose de la réécouter au format podcast sur notre site internet radio-avire.com. À très vite sur le programme.
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1: Bonjour à toutes et à tous et bienvenue dans votre agenda. Voici les événements et les sorties à venir. Pour une soirée conviviale et gourmande, rendez-vous le 23 juillet à 19h à la terrasse du Mélis. Vous y partagerez une paella géante. Ça se passera au 216 rue Élie Wiesel, près de Port-Marianne. Le tarif est de 20 euros par personne. Plus que quelques jours pour découvrir l'exposition « Les enfants de la Résistance ». Jusqu'au 24 juillet, le musée de la Résistance et de la Déportation explore de manière ludique l'histoire de la Seconde Guerre mondiale et de la Résistance. Comptez 5 euros pour le plein tarif, mais c'est gratuit pour les moins de 18 ans. Attention, la carte bleue n'est pas acceptée. Le 25 juillet, à la cueillette Font-Marie, à seulement quelques minutes de Montpellier, venez composer votre propre panier de fraises et de légumes bio. Une activité conviviale et locale à partager en famille ou entre amis. Notez que la cueillette a également lieu tous les mercredis et samedis jusqu'au 29 août. Dimanche 26 juillet, Marianne Ayaomak, les chœurs de Mao et les musiciens du Mao Sextet sont de retour. L'occasion rêvée de passer une soirée sous les étoiles dans une ambiance gospel, soul et world music. Le concert aura lieu à 21h au château de Beau à Saint-Jean-de-Buège. L'entrée est de 24 euros en plein tarif, dégressif selon l'âge. Toutes les informations sont disponibles sur le site internet Hello Asso. Jusqu'au 30 août, les ruelles de Pézenas se transforment en scène à ciel ouvert avec l'impromptu de Pézenas. Olivier Cabassu vous fait redécouvrir le théâtre comme vous ne l'avez jamais vu. Un spectacle immersif d'1h20, retraçant le séjour de Molière dans la ville. Comptez 20 euros pour le plein tarif et 15 euros pour le tarif réduit. Pensez à réserver votre place sur le site internet. Ainsi s'achève l'agenda des sorties de Radio Aviva. Nous vous rappelons que les auditeurs membres du Club Aviva peuvent recevoir les informations concernant les invitations disponibles pour les spectacles de nos partenaires. À bientôt sur Radio Aviva.
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1: Bonjour à tous, une fumée visible à des kilomètres jusqu'à Bordeaux. Plus de 2000 hectares ont été ravagés par les flammes en Gironde où un important incendie ravage depuis hier la forêt des Landes de Gascogne dans le Médoc. 2000 hectares sont partis en fumée et des milliers de personnes ont dû être évacuées à Carrebro.
2: Oui, près de 12 000 au total selon le dernier bilan de la préfecture. Une mesure à titre préventif et qui concerne notamment plusieurs campings situés au nord du Cap Ferret, très fréquentés par les touristes en plein cœur de l'été. Cela représente 7 000 personnes de plus depuis hier soir, alors que la situation est jugée très défavorable par la préfecture. Parti de Somos à la mi-journée, l'incendie a gagné la commune du Porge avant de s'orienter vers l'Aige-Cap-Ferret au nord du bassin d'Arcachon. Les flammes ont progressé très rapidement au milieu des pins, atteignant jusqu'à plusieurs dizaines de mètres de hauteur. De nombreuses routes sont coupées ce matin. Les autorités appellent à éviter le secteur.
1: Les pompiers qui continuent de lutter également dans le Var où le feu dans l'arrière-pays toulonnais n'est toujours pas fixé, même s'il ne progresse plus après avoir parcouru 2500 hectares. Je resterai tant que j'ai la garantie de pouvoir agir. Monique Barbu s'exprime après son volte-face. La ministre de la Transition écologique avait menacé de quitter le gouvernement suite au vote de la loi d'urgence agricole. Dans une interview aux Échos, elle affirme que sa position de fond n'a pas changé, mais qu'elle a accepté de rester après avoir obtenu des engagements environnementaux de la part d'Emmanuel Macron. Les bombardements américains se poursuivent en Iran. Les États-Unis revendiquent une nouvelle série de frappes nocturnes pour la 12e nuit consécutive. L'Iran menace de son côté d'une riposte puissante. Œil pour œil, écrit le chef de la diplomatie iranienne. Et puis, Jasper Philipsen a remporté hier la 17e étape du Tour de France à Voiron. Au classement général, pas de mouvement. Le maillot jaune de leader reste sur les épaules de Tadej Pogacar. Le premier français, Paul Sexas, est 4e avant la 18e étape aujourd'hui qui marque l'entrée dans les Alpes. 185 km au programme jusqu'à Orcières-Merlette. Voilà pour l'info. Excellente matinée à tous.
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3: Bonjour à toutes et à tous. Ce matin, l'Hérault se lève sous un ciel légèrement nuageux. La température est de 28 degrés sur l'ensemble du département. Cet après-midi, le ciel sera complètement dégagé. Côté température, 31 degrés sont prévus à 7 et il devrait faire jusqu'à 38 à Olonzac. Passez une très belle journée à l'écoute des programmes de Radio Aviva.
4: Sur votre plateau télé ce soir, un héros rapide comme l'éclair, la cour du roi et des mensonges. The Flash sur TF1, film avec Ezra Miller. Les réalités s'affrontent lorsque Barry se sert de ses super-pouvoirs pour remonter le temps et modifier son passé. Mais ses efforts pour sauver sa famille ne sont pas sans conséquences sur l'avenir. Barry se retrouve pris au piège d'une réalité où le général Zod est de retour, menaçant d'anéantir la planète.
5: Si tu décidais d'aller dans le passé, n'imagine pas les conséquences que ça pourrait avoir.
6: Bruce, je pourrais tout arranger.
5: Tu risquerais surtout de tout détruire.
6: Non, c'est pas possible. J'ai complètement brisé l'univers.
4: Ridicule sur T18, film réalisé par Patrice Lecomte en 1780 pour lutter contre l'insalubrité des marais. L'hydrographe Grégoire Ponce-Ludon de Malavoie, jeune aristocrate désargenté, veut obtenir de Louis XVI le financement de travaux d'assainissement. Il lui faut s'introduire à Versailles.
7: Tout frais de votre belle province, vous devez avoir un regard aiguisé sur les ridiculités de la cour.
8: Il est écrit « Ne juge point et tu ne seras point jugé ».
7: Joignez-vous à notre parti si le cœur vous en dit. Nous jouons à 10 sols le point.
8: Les boucles d'argent de mes souliers sont ma seule richesse.
4: Qui ment sur France 2, divertissement présenté par Bruno Guillon. Les candidats doivent découvrir qui, parmi Lola Dubini, Bruno Solo, Gilles Alma, Max Boublil, Adroumanoff et Florent Père, prétendent connaître la bonne réponse à des questions de culture générale. Tour à tour, ils pourront être menteurs ou non et inventer des réponses totalement fausses. The Flash sur TF1, Ridicule sur T18 et Qui ment sur France 2. Très belle soirée télé à tous.

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1: Bonjour à toutes et à tous et bienvenue sur Radio Aviva, le 88 FM, radio-aviva.com pour nous retrouver en DAB+, partout et tout le temps. Aujourd'hui, nous abordons le sujet des incendies à l'heure où nous enregistrons cette émission. Le 22 juillet, nous en sommes à plus de 42 000 hectares brûlés en France. C'est bien plus que pour l'année 2025. Ça concerne toutes les régions et tous les départements de France, le Var, les PO, la Corse, même Fontainebleau et plus récemment aussi l'Hérault. Le sujet est donc important et pour ça, je reçois la directrice du Secours Populaire du Gard, Louisa Benbouzid. Bonjour à vous.
2: Bonjour.
1: Vous êtes ici pour me parler de l'appel aux dons que vous avez mis en place donc il y a à peu près quelques semaines, trois semaines, qui donc vise à aider donc cette cause-là, entre guillemets, qui s'appelle Solidarité Incendie. Est-ce que vous pouvez m'en dire un petit peu plus, s'il vous plaît?
2: Alors oui, cet appel aux dons a été lancé au niveau national début juillet. Suite aux incendies qu'il y avait, ça concerne plusieurs départements puisque beaucoup de départements sont touchés aujourd'hui. Le Gard, on est évidemment concerné. Donc, du coup, on appelle aux dons financiers essentiellement, aux dons matériels quand on est à côté puisque il y a moins de transport, etc. On fait quand même attention à ce genre de détails. Et le Secours Populaire se mobilise pour toutes les causes et les causes naturelles comme les incendies, les inondations, les sécheresses, etc.
1: Et alors, que peut faire le Secours Populaire? À quoi vont servir les dons, en fait?
2: Alors, dans un premier temps, on se manifeste, alors comme là, par l'intermédiaire de la presse et des réseaux sociaux, pour dire aux personnes qui sont concernées que le Secours Populaire peut les aider, que ce soit sur le plan moral, administratif, ou même pour certaines familles dont les enfants ne seraient pas partis en vacances, on peut toujours trouver des alternatives à ce genre de questions. Ça peut soulager quand on est dans des situations dramatiques comme ça. Et ensuite, appeler aux dons et répartir les dons selon les urgences, bien évidemment, selon les familles.
1: Donc par exemple, est-ce que vous avez déjà des exemples de personnes que vous avez pu aider avec les dons que vous avez déjà pu récolter ou ce que vous voulez faire à terme?
2: Alors sur cet incendie-là, oui. Dans le Gard, pour l'instant, non. Là, on en est à la phase enregistrement de dons. Appel aux dons, on continue. Ça nous permet aussi de sensibiliser la population sur les risques climatiques qu'on vit aujourd'hui et qu'on subit aujourd'hui. Donc voilà, pour l'instant, non, on en est à la phase appel aux dons, recensement des familles éventuelles qui nous contacteraient et évidemment dire à ces familles-là que le Secours Populaire a sa porte ouverte aussi à eux, malgré l'image qu'on peut avoir du secours.
1: On le répétera en fin d'émission, mais pour accéder à la cagnotte, accéder aux dons, comment est-ce qu'on peut faire?
2: Alors directement sur le site du Secours Populaire National. Je rassure aussi vos auditeurs puisque...
1: Et auditrices.
2: Et auditrices, oui. Puisqu'on est agréé par le don en confiance. Donc, on a une transparence totale vis-à-vis de ça. Donc, ils se connectent sur le site national. Il y a notre rubrique Gare ou directement sur National. Et leur don, ils le mentionnent Incendie Gare. Et c'est un don qui partira sur Incendie Gare.
1: Ah, donc, le nom de l'appel au don, c'est Solidarité Incendie.
2: Voilà.
1: Ils peuvent aussi chercher comme ça.
2: Ils peuvent aussi chercher comme ça.
1: Pourquoi c'est important? Et en fait, à terme, est-ce que vous allez répéter ce genre d'opération? Parce que forcément, avec les conditions climatiques qu'on connaît, ça va se répéter tout au long de l'été, premièrement, et aussi dans les prochaines années. C'est quelque chose qui va devenir un récurrent pour le Secours Populaire, pour vous?
2: C'est quelque chose qui est dans l'ADN du Secours Populaire. Dernièrement, on a, cet automne, eu quelques inondations. Immédiatement, on s'est manifesté par mail auprès des mairies pour dire « on est là, au cas où ». Les mairies peuvent recenser, et c'est ce qu'elles font quand ça se passe, et nous envoient après les familles concernées. On a toujours été et on sera toujours sur ce genre de risque climatique. Ça fait partie de nos fondamentaux et de ce qu'on fait et de ce qu'on sait faire.
1: Question qu'on peut se poser aussi, par exemple, quand on entend beaucoup de gens qui se font déplacer parce que justement leurs logements sont en danger. Est-ce que le Secours Populaire peut aider aussi au logement, louer des salles ou mettre à disposition des grandes salles? Je ne sais pas
2: non,
1: du tout, mais voilà.
2: Non, c'est juste non pour le côté, par contre, nous, on accueille dans nos permanences d'accueil de solidarité et de santé, on accueille les familles. Et là, on va utiliser tous les réseaux qu'on connaît, et on connaît tous les réseaux, et on va renvoyer les familles vers ce genre de réseau. Quand il y a des inondations, des incendies, ce genre de choses, on passe par l'appel aux dons financiers. Parce que quand vous perdez tout dans votre maison, machine à laver, etc., à un moment donné, tout racheter d'un coup, c'est tout simplement impossible. Et donc, on va se concentrer sur cet aspect matériel des choses.
1: Aujourd'hui, donc, Louisa Benbouzid, je rappelle, vous êtes la directrice du Secours Populaire du Gard. Vous visez combien de récoltes, enfin, en termes d'euros, combien de dons, en fait?
2: On fixe pas d'objectif quand on lance une collecte. En réalité, voyez, on n'est pas là-dessus. On lance la collecte et on la redistribue en fonction des besoins.
1: Pour celles et ceux qui nous écoutent et qui auraient besoin d'informations par rapport au Secours Populaire du Gard et même Secours Populaire au niveau national, où est-ce qu'on peut retrouver les informations, les événements que vous organisez et du coup les cagnottes que
2: Alors, sur Internet, on a un Facebook, Secours Pop Gard. On a un Instagram aussi, alors qui est redirigé par le Facebook. Sur Nîmes, la fédération, c'est au 104 route d'Avignon. Ensuite, on est présent dans bon nombre de villes, à l'Est, Bagnols-sur-Cèze, Pont-Saint-Esprit, Anduze, Vauvert, Beaucaire. Donc voilà, là, on peut retrouver une antenne ou un comité du Secours Populaire. On a qu'à taper Secours Populaire français sur Google. Vous pouvez avoir un accès.

0: Oui, selon ses compétences, on va aller les tirer et les utiliser au mieux qu'on peut. Mais rien n'est figé et tout peut bouger. C'est-à-dire qu'on peut démarrer son activité de bénévole à la permanence d'accueil solidarité être le lendemain à la brocante ou à la distribution.
1: Cette émission est à présent terminée. Je vous propose de la réécouter dès maintenant en format podcast sur notre site internet radio-aviva.com et à très vite sur le programme.
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Bélier, faites des exercices de relaxation pour dénouer vos tensions nerveuses. Taureau, relâchez la pression et restez zen en toutes circonstances, vous en aurez besoin. Gémeaux, évitez de faire des crises de jalousie sans fondement. Cancer, vous créez un climat lourd de suspicion sur votre entente conjugale, votre possessivité est pesante à la longue. Lion, cessez de vous tourmenter inutilement et de ressasser vos idées noires en boucle. Vierge, vous redoublez d'efficacité pour atteindre les objectifs que vous vous êtes fixés. Balance, ne faites pas l'autruche, triez les papiers qui s'accumulent sur votre bureau et réglez les factures en retard. Scorpion, baisse de forme, réfugiez-vous dans le sommeil, vous récupérez en dormant. Sagittaire, votre planning est très chargé, les rendez-vous se succèdent du matin au soir, quel rythme trépidant. Capricorne, des tensions sont à prévoir avec votre partenaire, ne laissez pas la situation s'envenimer. Verseau, faites des efforts pour harmoniser votre entente conjugale. Poisson, Mars, planète de l'action et de l'énergie, vous insuffle un tonus exemplaire.

À mesure que les années passent, beaucoup ont l'impression que les mois défilent de plus en plus vite. Une sensation largement partagée et que la science commence à expliquer. Quand on est enfant, les grandes vacances paraissent interminables. À l'âge adulte, en revanche, on a parfois le sentiment qu'on vient à peine de ranger les décorations de Noël, qu'il faut déjà penser aux vacances d'été. Rassurez-vous, ce n'est pas votre montre qui est déréglée, c'est votre cerveau qui perçoit le temps autrement. Les chercheurs avancent plusieurs explications. D'abord, notre cerveau traite moins de nouvelles informations en vieillissant. Enfant, tout ou presque est une découverte. Une nouvelle école, de nouveaux amis, de nouvelles expériences. Le cerveau enregistre une multitude de souvenirs, ce qui donne l'impression que les journées sont riches et longues. Avec l'âge, la routine s'installe et les nouveautés deviennent plus rares. Résultat, nous créons moins de repères dans notre mémoire et, rétrospectivement, les semaines semblent avoir filé beaucoup plus vite. Il existe aussi une explication toute simple, presque mathématique. Une année représente une part importante de la vie d'un enfant de 10 ans. Pour une personne de 50 ou 60 ans, cette même année ne pèse plus qu'une petite fraction de son existence. Notre cerveau compare inconsciemment chaque période à tout ce que nous avons déjà vécu, ce qui renforce cette impression d'accélération. La bonne nouvelle, c'est qu'il est possible de ralentir un peu cette sensation. Les spécialistes conseillent de casser la routine, découvrir un nouvel endroit, apprendre une activité, rencontrer de nouvelles personnes ou simplement changer ses habitudes. Plus notre cerveau vit d'expériences inédites, plus il fabrique de souvenirs.

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1: Bonjour à toutes et à tous. Ce matin, l'Hérault se lève sous un ciel légèrement nuageux. La température est de 28 degrés sur l'ensemble du département. Cet après-midi, le ciel sera complètement dégagé. Côté température, 31 degrés sont prévus à 7 et il devrait faire jusqu'à 38 à Olonzac. Passez une très belle journée à l'écoute des programmes de Radio Aviva.
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1: Bonjour et bienvenue dans les rendez-vous de l'emploi. Et comme tous les jours, je vous propose 3 offres d'emploi accessibles sur le site France Travail. La première offre est un poste d'agent de police municipale de jour à Juvignac. Pour ce CDI de 35 heures, vous serez en charge de participer à la mise en œuvre des pouvoirs de police du maire en matière de prévention, tranquillité, sécurité et salubrité publique. Vous devez avoir l'esprit d'équipe et faire preuve de réactivité. 1 an d'expérience souhaité. Le numéro de l'offre 209-VZNN. La deuxième proposition est un poste de réceptionniste de nuit polyvalent à Castelnau-le-Lez. Pour ce CDI de 35 heures, vos missions. Vous serez le premier contact des clients, assurant un accueil chaleureux et professionnel. Vous gérerez les formalités d'arrivée et de départ. 1 an d'expérience souhaité. Il est demandé de faire preuve d'adaptation et d'être à l'écoute. Le numéro de l'offre 209-VRGQ. La troisième offre est un poste de conseiller de vente en boulangerie-pâtisserie à Montferrier-sur-Lez. Pour ce CDI de 35 heures, vous serez chargé de l'accueil, des conseils et de la fidélisation clientèle. Débutant accepté. Pour ce poste, il faut faire preuve de rigueur et de précision. Le numéro de l'offre 209-TJXX. Et voilà, c'est tout pour ces rendez-vous de l'emploi et je vous souhaite du courage dans vos recherches. À bientôt sur Radio Aviva.
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1: Bonjour à toutes et à tous et bienvenue dans votre agenda. Voici les événements et les sorties à venir. Pour une soirée conviviale et gourmande, rendez-vous le 23 juillet à 19h à la terrasse du Mélis. Vous y partagerez une paella géante. Ça se passera au 216 rue Élie Wiesel, près de Port-Marianne. Le tarif est de 20 euros par personne. Plus que quelques jours pour découvrir l'exposition « Les enfants de la Résistance ». Jusqu'au 24 juillet, le musée de la Résistance et de la Déportation explore de manière ludique l'histoire de la Seconde Guerre mondiale et de la Résistance. Comptez 5 euros pour le plein tarif, mais c'est gratuit pour les moins de 18 ans. Attention, la carte bleue n'est pas acceptée. Le 25 juillet, à la cueillette Font-Marie, à seulement quelques minutes de Montpellier, venez composer votre propre panier de fraises et de légumes bio. Une activité conviviale et locale à partager en famille ou entre amis. Notez que la cueillette a également lieu tous les mercredis et samedis jusqu'au 29 août. Dimanche 26 juillet, Marianne Ayaomak, les chœurs de Mao et les musiciens du Mao Sextet sont de retour. L'occasion rêvée de passer une soirée sous les étoiles dans une ambiance gospel, soul et world music. Le concert aura lieu à 21h au château de Beau à Saint-Jean-de-Buège. L'entrée est de 24 euros en plein tarif, dégressif selon l'âge. Toutes les informations sont disponibles sur le site internet Hello Asso. Jusqu'au 30 août, les ruelles de Pézenas se transforment en scène à ciel ouvert avec l'impromptu de Pézenas. Olivier Cabassu vous fait redécouvrir le théâtre comme vous ne l'avez jamais vu. Un spectacle immersif d'1h20 retraçant le séjour de Molière dans la ville. Comptez 20 euros pour le plein tarif et 15 euros pour le tarif réduit. Pensez à réserver votre place sur le site internet. Ainsi s'achève l'agenda des sorties de Radio Aviva. Nous vous rappelons que les auditeurs membres du Club Aviva peuvent recevoir les informations concernant les invitations disponibles pour les spectacles de nos partenaires. À bientôt sur Radio Aviva.
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1: Bonjour à tous, une fumée visible à des kilomètres jusqu'à Bordeaux. Plus de 2000 hectares ont été ravagés par les flammes en Gironde où un important incendie ravage depuis hier la forêt des Landes de Gascogne dans le Médoc. 2000 hectares sont partis en fumée et des milliers de personnes ont dû être évacuées, Zachary Bro.
2: Oui, près de 12 000 au total selon le dernier bilan de la préfecture. Une mesure à titre préventif et qui concerne notamment plusieurs campings situés au nord du Cap Ferret, très fréquentés par les touristes en plein cœur de l'été. Cela représente 7 000 personnes de plus depuis hier soir. Alors que la situation est jugée très défavorable par la préfecture. Partie de Somos à la mi-journée, l'incendie a gagné la commune du Porge avant de s'orienter vers l'Aige-Cap-Ferret au nord du bassin d'Arcachon. Les flammes ont progressé très rapidement au milieu des pins, atteignant jusqu'à plusieurs dizaines de mètres de hauteur. De nombreuses routes sont coupées ce matin. Les autorités appellent à éviter le secteur.
1: Les pompiers qui continuent de lutter également dans le Var où le feu dans l'arrière-pays toulonnais n'est toujours pas fixé, même s'il ne progresse plus après avoir parcouru 2500 hectares. Je resterai tant que j'ai la garantie de pouvoir agir. Monique Barbu s'exprime après son volte-face. La ministre de la Transition écologique avait menacé de quitter le gouvernement suite au vote de la loi d'urgence agricole. Dans une interview aux Échos, elle affirme que sa position de fond n'a pas changé, mais qu'elle a accepté de rester après avoir obtenu des engagements environnementaux de la part d'Emmanuel Macron. Les bombardements américains se poursuivent en Iran. Les États-Unis revendiquent une nouvelle série de frappes nocturnes pour la 12e nuit consécutive. L'Iran menace de son côté d'une riposte puissante, œil pour œil, écrit le chef de la diplomatie iranienne. Et puis, Jasper Philipsen a remporté hier la 17e étape du Tour de France à Voiron. Au classement général, pas de mouvement, le maillot jaune de leader reste sur les épaules de Tadej Pogacar. Le premier français, Paul Sexas, est quatrième avant la 18e étape aujourd'hui qui marque l'entrée dans les Alpes. 185 km au programme jusqu'à Orcières-Merlette. Voilà pour l'info, excellente matinée à tous.
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3: Bonjour à toutes et à tous. Ce matin, l'Hérault se lève sous un ciel légèrement nuageux. La température est de 28 degrés sur l'ensemble du département. Cet après-midi, le ciel sera complètement dégagé. Côté température, 31 degrés sont prévus à 7 et il devrait faire jusqu'à 38 à Olonzac. Passez une très belle journée à l'écoute des programmes de Radio Aviva.

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1: Dans votre rendez-vous jeux vidéo, aujourd'hui, on joue entre amis. C'est l'été, on a besoin de se détendre et de s'amuser avec des jeux légers à partager entre amis. C'est justement ce que nous propose EVO 2 qui vient tout juste de sortir sur PC et Nintendo Switch. EVO 2, c'est la suite du jeu sorti en 2019 qui avait marqué les joueurs par son originalité. 7 ans plus tard, le concept est le même, mais avec quelques nouveautés. EVO 2 est un jeu multijoueur où l'on contrôle des créatures disposant seulement de 2 longs bras. Le but, traverser un parcours d'obstacles et atteindre la ligne d'arrivée sans tomber dans le vide. Plus facile à dire qu'à faire puisque la particularité du jeu réside dans sa façon de faire bouger votre personnage. Vous ne pouvez contrôler que ses mains et pour progresser, vous devez vous accrocher sur les plateformes, vous balancer et surtout coopérer. C'est là que le jeu prend toute sa saveur. À 2 ou à 4, en famille ou entre amis, vous devez vous coordonner pour avancer. Vos personnages se prennent la main, créent une chaîne humaine et tentent tant bien que mal d'avancer. Et souvent, ils finissent par tomber. Le jeu provoque de jolis éclats de rire, mais aussi beaucoup de satisfaction lorsque l'on finit un niveau. Outre les niveaux inédits, la nouveauté majeure de ce nouvel épisode, c'est l'arrivée d'un mode en ligne. Jusqu'à 4 joueurs peuvent coopérer ou s'affronter à distance. Une expérience toujours aussi amusante à plusieurs et qui, en plus, est le fruit d'un studio français. EVO 2 est disponible sur PC et Nintendo Switch.

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1: Bonjour à toutes et à tous et bienvenue sur Radio Aviva, le 88 FM, radio-aviva.com pour nous retrouver en DAB+ et sur notre site internet. Je suis aujourd'hui à distance avec Manuela Vargas, qui est donc la présidente de l'association du refuge Cheval, pardon, qui est basée dans le Gard et, comme son nom l'indique, joue le rôle d'un refuge pour donc tous les équidés. Bonjour à vous.
2: Bonjour.
1: Merci à vous de répondre à mes questions aujourd'hui pour présenter votre association d'une part, mais aussi votre programmation estivale, tout ce qui va se passer pendant le mois d'août, au sein de votre refuge. Mais voilà, une première question va porter sur ce que vous représentez aujourd'hui, sur votre rôle dans cette association. Aujourd'hui, quand on entend parler donc du refuge Cheval, qu'est-ce que ça veut dire et qu'est-ce que c'est en fait que ce refuge ?
2: Alors, le refuge Cheval est un refuge qui a été créé il y a plus de 30 ans par Paul Aloïs et qui a pour vocation de sauver et d'accueillir des chevaux issus de maltraitance ou d'abandon. Et aujourd'hui, nous hébergeons 140 pensionnaires, enfin protégés plutôt, qui peuvent reprendre leur souffle, qui peuvent commencer une nouvelle vie et dans les situations où c'est possible, trouver une nouvelle famille à l'adoption.
1: C'est qu'on ne se rend pas trop compte de la situation, mais aujourd'hui, vous retrouvez beaucoup de ces animaux-là abandonnés ?
2: Alors, quand on parle d'abandon, c'est souvent les propriétaires eux-mêmes qui nous contactent parce qu'ils ont des soucis de santé, des soucis financiers, enfin voilà, des soucis de vie qui font qu'ils ne peuvent plus garder leurs équidés. Mais par contre, quand on parle de maltraitance, c'est souvent des chevaux qui sont livrés à eux-mêmes, qui n'ont rien à manger, et donc ils peuvent être dans des états catastrophiques.
1: Comment ça se passe donc dans ces cas-là ? En fait, vous les récupérez comment ? Parce que s'ils sont maltraités, ils sont encore sous la propriété donc de la personne. Comment ça se passe ?
2: Tout à fait. Donc là, il y a une enquête officielle qui est menée soit par les services vétérinaires de l'État, soit par la gendarmerie. Et nous sommes ensuite habilités à les récupérer.
1: Et donc, une fois que vous les récupérez, qu'est-ce qui se passe ? Alors qu'il y a des soins, je pense, qui sont prodigués, il y a un accompagnement qui est fait, il y a tout un travail avec l'animal qui est réalisé, non ?
2: Tout à fait. Alors, la première étape, c'est souvent de les remettre en état physique, de les soigner, de leur faire voir un dentiste, un vétérinaire, de leur donner une alimentation adaptée pour remettre tout le système digestif en route. Et donc, ce travail-là prend bien sûr du temps.

0: Donc voilà, c'est plus ce qui détermine nos actions.
1: C'est-à-dire, donc aujourd'hui, vous êtes donc en manque de moyens, et si oui, pourquoi? Pour
0: Alors,
1: quelles actions, je veux dire?
0: nous, là actuellement, nous ne faisons plus de sauvetage. Nous veillons sur nos 140 équidés, car plus de 100 ont passé les 20 ans. Donc 20 ans, ça correspond à peu près à l'âge de la retraite. Donc nous sommes plus un EHPAD actuellement que un refuge pour jeunes chevaux. Et donc, ça demande des soins particuliers, des alimentations spécifiques, voilà, des traitements au quotidien. Et tout ça, ça a un coût.
1: Aujourd'hui, donc vous êtes, on rappelle bien sûr une association, l'association Cheval, donc pour centre d'hébergement d'équidés vétérans, l'antenne du Languedoc, bien sûr. Il y a des salariés, il y a des bénévoles. De quoi est composée l'association aujourd'hui?
0: L'association est composée de deux salariés pour assurer le quotidien et repose ensuite effectivement sur le bénévolat. C'est vraiment le bénévolat qui détermine tout ce qu'on peut faire.
1: Il y a une chose importante aussi que j'ai vue sur votre site internet. On peut aujourd'hui encore, d'ailleurs, parrainer un animal.
0: Tout à fait.
1: Comment ça marche?
0: Le parrainage, c'est un petit contrat, je n'aime pas trop ce mot, mais un petit contrat qu'on signe ensemble, qui peut en fait donner l'opportunité à des personnes qui veulent nous soutenir, qui veulent avoir un lien privilégié avec un cheval sans avoir les moyens de devenir propriétaire, voilà, d'établir ce lien justement, de venir s'en occuper ou s'ils sont loin, d'avoir des nouvelles, voilà, par des photos, des vidéos régulièrement.
1: Et vous, comment ça, enfin, qu'est-ce que ça vous apporte, je veux dire, pour vous, l'association, en fait?
0: Nous, ça nous apporte des fonds, même si le parrainage, c'est à partir de 20 euros par mois. Donc, ce ne sont pas des fonds énormes, mais c'est quelque chose de régulier qui apporte de la stabilité. Et c'est aussi, voilà, c'est aussi un moyen de faire connaître l'association, de créer des moments. Nous avons créé depuis l'an dernier la journée des parrains. Donc, c'est aussi des moments de partage, voilà, pour parler du refuge et de nous protéger.
1: Manuela Vargas, vous êtes donc la présidente de l'association Cheval, donc de l'antenne Languedoc. Aujourd'hui, vous êtes aussi ici pour nous présenter votre programmation en fait estivale. Il y a deux dates pour le mois d'août. Est-ce qu'on pourrait en dire plus à nos auditeurs et auditrices?
0: Tout à fait. Alors la première date, ce serait le 12 août, donc le soir de l'éclipse. Nous avons organisé une soirée cosmique entre ciel et chevaux. Donc l'idée, c'est de pouvoir profiter, on va dire, de ce moment de l'éclipse pour parler un petit peu de comment le cheval appréhende le monde, donc comment il voit, comment voilà, comment il vit les choses, et de passer un moment bien sûr autour de l'éclipse et de partager ensuite un repas ensemble. Voilà.
1: Ça, c'est pour donc le 12 août. Et comment est-ce qu'on y participe? Comment ça se passe pour les inscriptions, peut-être?
0: Donc, les inscriptions peuvent se faire via Helloasso. Nous avons donc une billetterie en ligne. Et par contre, il est important de penser à apporter vos lunettes d'éclipse.
1: Eh oui, effectivement, c'est important. Si vous ne les fournissez pas, c'est bien de le préciser, parce que ça peut se révéler dangereux. Et une deuxième date pour la fin août.
0: Voilà, le 28 août. Donc là, on est sur une soirée intuitive puisque c'est une conférence organisée avec Peggy Reboul qui fait de la communication animale et qui voilà, viendra sur le refuge parler donc de la communication animale et réaliser un atelier de guidance pour se connecter télépathiquement à un animal mystère.
1: Alors, c'est-à-dire guidance et se connecter télépathiquement, ça veut dire quoi concrètement?
0: C'est-à-dire réussir en fait à établir un lien de communication avec un animal non identifié du refuge pour ne pas biaiser en fait les idées qui peuvent être préconçues et réussir en fait à échanger là-dessus.
1: Et donc ça va apporter quoi à ceux qui participent? En fait, c'est pour je demande ça pour donner une image en fait à ceux qui nous écoutent. Pourquoi ce serait intéressant en fait qu'ils viennent participer à cette soirée-là, donc du 28 août, en plus de la conférence d'ailleurs?
0: Alors, Peggy Reboul est quelqu'un de reconnu dans le milieu de la communication animale, donc c'est déjà une occasion de pouvoir la rencontrer, de pouvoir discuter avec elle des livres qu'elle a écrits, notamment La voix du cheval. Et c'est une porte, ça peut être une porte d'entrée pour ceux qui veulent découvrir la communication animale également.
1: Tout simplement. Merci à vous. En tout cas, Manuela Vargas, est-ce que vous aurez un dernier mot à nos auditeurs et auditrices qui nous écoutent par rapport non seulement, votre association Cheval, je rappelle donc pour centre d'hébergement d'équidés vétérans, donc pour l'antenne Languedoc qui est donc basée dans le Gard. Un dernier mot sur ça, mais aussi un dernier mot par rapport à votre programmation. Comment est-ce qu'on la retrouve de manière plus générale en fait?
0: Alors, n'hésitez pas à nous suivre sur les réseaux. Nous sommes sur Facebook, nous sommes sur Instagram. Vous pourrez donc voir notre quotidien. Vous pouvez retrouver effectivement les liens pour les inscriptions à nos

0: nos estivales. Et n'hésitez pas à faire parler de nous. C'est toujours voilà, c'est toujours avec plaisir. Venez visiter le refuge. Voilà, nous sommes disponibles pour échanger, pour faire connaître notre association.
1: Et vous êtes donc basé à Salindre dans le Gard, donc c'est au domaine du Valat de Ramel, c'est ça?
0: C'est ça.
1: Voilà. Merci à vous en tout cas, Manuela Vargas, merci pour vos réponses. Vous êtes la présidente de l'association. Cette émission est à présent terminée. Je vous propose de la réécouter au format podcast sur notre site, un site internet radio-avia.com. Et à très vite sur le programme.
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1: Bonjour à toutes et à tous. Ce matin, l'Hérault se lève sous un ciel légèrement nuageux. La température est de 28 degrés sur l'ensemble du département. Cet après-midi, le ciel sera complètement dégagé. Côté température, 31 degrés sont prévus à 7 et il devrait faire jusqu'à 38 à Olonzac. Passez une très belle journée à l'écoute des programmes de Radio Aviva.
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3: Bien, bonjour à toutes et bonjour à tous. Aujourd'hui, on est dans le cadre du festival Montpellier Danse, dont Radio Aviva est partenaire depuis très longtemps. Et cette version, ce nouveau festival Danse, cette nouvelle édition, on a vraiment le plaisir de rencontrer une personne, je vous dirai le nom après, qui fait partie des 4 co-directeurs de ce festival et qui ont travaillé d'arrache-pied parce qu'un festival, il faut 18 mois à peu près. Et là, en 6 mois, ça a été un miracle. Miracle Montanari, peut-être, qui vous a envoyé des ondes. Et vous déclinez donc un joli programme et un joli festival qui démarre. Donc, Jeanne Gallois, bonjour.
4: Bonjour.
3: Jeanne Gallois, vous présentez dans ce festival une création ici à l'Agora pendant 2 soirs, une création qui s'appelle Imminente. Alors, quand on regarde un peu d'où vous venez, il y a de la musique. Les parents qui sont autour de la musique et dans la musique, il semblerait que vous étiez fait pour la musique. Et puis non, le hip-hop, vous découvrez. Alors là, c'est la révélation et vous devenez danseuse. Et puis maintenant, reconnue, médaillée et magnifiée. Alors, dites-nous comment ça s'est passé, cette métamorphose, Jeanne Gallois.
4: Oh là là, ça s'est passé un peu sans que je le veuille ou que je le provoque. C'est-à-dire que effectivement, la danse était quelque chose qui était, je pense, en moi, dans mon corps, depuis toute petite, aussi longtemps que je me souvienne, j'avais cette envie de danser, de faire quelque chose avec mon corps, en fait, de sentir mon corps de l'intérieur. Et effectivement, comme vous l'avez très bien dit, il n'y avait pas de place pour ça. Je viens d'une famille de musiciens où j'ai fait énormément du coup de musique très très jeune. Et où, voilà, ça prenait tout le temps à la maison, en fait. La musique est un art qui demande énormément de technique et de travail, d'investissement. Et voilà, tout simplement, il n'y avait pas de place pour la danse. Et c'est simplement en découvrant la danse hip-hop que là, ça a été plus fort que moi. J'ai tout abandonné dans la musique pour me lancer dans la danse, dans cette danse-là, qui est particulière, qui est profondément humaine, mais aussi profondément puissante et profondément magique et profondément d'aujourd'hui. Et mon métier, ma vie, ma passion et ce pourquoi je continue encore aujourd'hui de créer des choses aussi pour être.
3: Alors, le hip-hop et tout ce qui est autour du hip-hop, ça mène pas, vous l'aviez dit, à une dégénérescence, à la drogue, au clubbing, mais ça amène à quelque chose peut-être d'un peu plus cosmique, c'est-à-dire qu'on réfléchit davantage, il faut se montrer, on est à nu hein, devant les autres, il n'y a pas de tenue spécifique, si ce n'est sa manière d'être. Et c'est vrai que le fait de danser, c'est amener une esthétique. Là, dans ce que vous présentez, il y a 6 danseuses sur scène, c'est un choix. Et sur ces 6 danseuses, donc j'ai vu, on danse seul, ou à 2, ou à 3, ou à 4. J'ai vu quelques images à Chaillot. Et véritablement, et puis la musique, vous êtes axé sur une musique. Alors, quelle musique vous avez choisi? Quel style de musique vous avez choisi pour ces 6 danseuses?
4: Alors, mon univers musical, dans la plupart de mes créations, mes spectacles, c'est un univers électro. Et je fais systématiquement une commande à un compositeur particulier selon ce que j'ai envie de développer dans la musique du spectacle que j'entrevois. Et là, pour cette pièce-là, j'ai fait cette demande à Patrick de Oliveira, qui est un compositeur qui crée énormément pour la danse, déjà qui sait comment créer pour la danse, et qui a un univers électronique très très onirique, très cosmique. C'est parce qu'il travaille en fait avec des sonorités de acoustique. En fait, il travaille beaucoup ses musiques avec donc ce qu'on peut enregistrer en cordes, en cuivre, en percussion. Mais il les compose avec des machines électroniques, donc il retransforme le son. Et ce qui fait qu'on a cette chaleur en fait dans sa musique, parce que la musique électronique peut être une musique froide, peut-être parfois ça. Et dans cette pièce, c'est une pièce qui parle en fait de la chaleur humaine, en fait de ce besoin de lien, de ce besoin de prendre soin des uns des autres. Donc le mélange des deux fait qu'on c'est lui que j'ai tout de suite pensé sur cette pièce-là, parce qu'il est là-dedans. Il est dans cette douce puissance dans sa musique. Et c'est tout à fait ce que je cherche à traiter avec ma chorégraphie. Donc, voilà.
3: Alors, dans Imminente aussi, est-ce que vous y mettez un peu de vous? Je sais que vous avez une pensée bouddhiste et que pour vous, c'est une évidence. Parce que vous dites, quand on est bouddhiste, on peut avoir une autre religion. C'est assez fantastique. Mmh. Et donc, est-ce que maintenant, dans ce que vous créez, outre la musique, il y a aussi ce regard, il y a un regard par rapport à ce que vous avez dans votre tête, c'est-à-dire l'ouverture aux autres.
4: Complètement, mais oui, parce que c'est ce que je cherche moi dans ma vie personnelle. Donc mes pièces, elles vont toujours inévitablement refléter en fait une petite part de ce que je suis, consciemment ou inconsciemment, en fait, que je le veuille ou non, ce sera toujours une petite une extension de moi. Le bouddhisme a cette force qui fait qu'on peut tous s'approprier la philosophie bouddhiste, en fait, qui est de observer son propre esprit, comprendre les mécanismes de l'esprit pour l'orienter vers la vertu, en fait, vers ce qui provoque du bonheur chez soi et chez les autres. Et je trouve que c'est la clé, en fait, pour beaucoup de choses dans notre vie quotidienne, dans ce monde d'aujourd'hui. Et pour moi, c'est une clé inspiratrice très, très forte pour la création. J'ai toujours envie d'aller partager des œuvres qui reflètent ces idées-là, parce que je trouve que c'est des idées qui font sens aujourd'hui, en tout cas pour moi. Donc je me dis que ça pourrait peut-être faire sens pour d'autres. Et alors après, je ne détiens pas la vérité, hein, pas du tout, je la cherche encore, mais voilà, c'est... je ne sais pas.
3: Parce que vous dites le matin, quand je me lève, qu'est-ce que tu as le matin dans ton cœur pour les autres? Mais c'est une phrase, elle est magique, elle est même magnifique. C'est super beau même.
4: Mais oui, et on oublie ces phrases-là qui sont des phrases... J'ai envie de dire, de base, quand on se lève, qu'est-ce qu'on a à donner pour les autres? Quel va être notre impact dans la vie des autres? Comment est-ce qu'on fait attention, du coup, à pas dériver pour soi, mais aussi à pas dériver pour les autres? Et qu'est-ce qu'on... En fait, on est là tous dans ce même bateau, nous les humains, aujourd'hui en 2026. Comment est-ce qu'on fait pour avancer vers un mieux? Et cette question cruciale du matin, qu'est-ce que j'ai dans mon ventre pour donner, elle est juste importante, même si on n'a pas la réponse, elle est importante de se la poser. Et les réponses, elles arrivent d'elles-mêmes, toutes seules.
3: Alors, pour finir, vous êtes parti d'un livre de Anne Dufour-Montel, c'est ça, sur le livre qui s'appelle « Puissance de la douceur ». C'est très joli comme formulation. Et vous vous dites, pour moi, c'est un élément déclencheur et je veux provoquer donc un effet de jubilation, de puissance, de douceur sur scène quand on va voir ces six danseuses dans la pièce Imminente. Et vous pensez que dans la manière de faire cette mise en scène, vous avez en effet, quand vous voyez les six personnes danser, vous dites en effet, je suis arrivée à ce que je voulais.
4: Oui, pour moi, oui. Après, c'est toujours délicat parce que chacun va avoir un ressenti différent. Je pense que je ne peux pas contrôler toutes les personnes qui vont venir voir ce spectacle. Pour certains, ça va être aussi oui. J'ai vécu ça, j'ai senti ça. Pour d'autres, peut-être, ils n'auront peut-être pas senti ça. Le cœur, c'est d'essayer le plus possible de créer les conditions pour que un maximum de personnes puissent saisir, évidemment, l'intention, l'esprit que j'ai mis dans cette pièce. Après, c'est un peu toute la force et la faiblesse de la danse, c'est que la danse est un art abstrait. Et par définition, un art abstrait, c'est que l'interprétation de l'œuvre va être propre à chaque individu qui va voir cette œuvre. Et donc, à un moment donné, ça ne m'appartient plus la façon dont les gens vont lire mon spectacle, dont les gens vont le recevoir. Je peux faire tout mon maximum pour que ce soit le plus possible parfaitement intelligible par rapport à ce que moi je veux donner comme message, mais j'accepte tout à fait que parfois les gens lisent autre chose, ressentent autre chose parce que c'est leur vécu, c'est leur ça dépend de leur référentiel, ça dépend de leur culture individuelle. Donc voilà, j'essaye toujours de créer les meilleures conditions pour que, je me répète encore, hein, mais je sais que ça m'a, que je peux pas contrôler ça.
3: Alors, pour tous ceux qui nous écoutent aujourd'hui sur Radio Aviva, donc le jeudi 25 juin, le vendredi 26 juin à 22h au Théâtre de l'Agora, venez voir Imminente, qui a été créée par Jeanne Gallois, qui est co-directrice de l'Agora, Cité internationale de la danse. Ça en vaut la peine et je pense que vous serez séduit par cette belle chose qu'elle a voulu, et on voit que c'est tout son cœur qu'elle a mis dans cette pièce dansée, et pendant plus d'une heure, je pense que vous allez vous régaler et vous allez vous retrouver au Nirvana, n'est-ce pas?
4: J'espère bien, oui, je le souhaite.
3: Jeanne Gallois, on vous remercie, vous êtes bien sympathique.
4: Merci à vous aussi, merci.
3: Au revoir.
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1: de Jacques Prévert, la batteuse. La batteuse est arrivée, la batteuse est repartie. Ils ont battu le tambour, ils ont battu les tapis, ils ont tordu le linge, ils l'ont pendu, ils l'ont repassé, ils ont fouetté la crème et ils l'ont renversé. Ils ont fouetté un peu leurs enfants aussi, ils ont sonné les cloches, ils ont égorgé le cochon, ils ont grillé le café, ils ont fendu le bois, ils ont cassé des œufs, ils ont fait sauter le veau avec des petits pois, ils ont flambé l'omelette au rhum, ils ont découpé la dinde, ils ont tordu le cou au poulet, ils ont écorché les lapins, ils ont éventré les barriques, ils ont noyé leur chagrin dans le vin, ils ont claqué les portes et les fesses des femmes, ils se sont donné un coup de main, ils se sont rendus des coups de pied, ils ont basculé la table, ils ont arraché la nappe, ils ont poussé la romance, ils se sont étranglés, étouffés, tordus de rire, ils ont brisé la carafe d'eau frappée, ils ont renversé la crème renversée, ils ont pincé les filles, ils les ont culbutées dans le fossé, ils ont mordu la poussière, ils ont battu la campagne, ils ont tapé des pieds, tapé des mains, ils ont crié et ils ont hurlé, ils ont chanté, ils ont dansé, ils ont dansé autour des granges où le blé était enfermé, moulu, fourbu, vaincu, battu.

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1: Bonjour à toutes et à tous et bienvenue dans votre agenda. Voici les événements et les sorties à venir. Pour une soirée conviviale et gourmande, rendez-vous le 23 juillet à 19h à la terrasse du Mélis. Vous y partagerez une paella géante. Ça se passera au 216 rue Élie Wiesel, près de Port-Marianne. Le tarif est de 20€ par personne. Plus que quelques jours pour découvrir l'exposition « Les enfants de la Résistance ». Jusqu'au 24 juillet, le musée de la Résistance et de la Déportation explore de manière ludique l'histoire de la Seconde Guerre mondiale et de la Résistance. Comptez 5€ pour le plein tarif, mais c'est gratuit pour les moins de 18 ans. Attention, la carte bleue n'est pas acceptée. Le 25 juillet, à la cueillette Font-Marie, à seulement quelques minutes de Montpellier, venez composer votre propre panier de fraises et de légumes bio. Une activité conviviale et locale à partager en famille ou entre amis. Notez que la cueillette a également lieu tous les mercredis et samedis jusqu'au 29 août. Dimanche 26 juillet, Marianne Ayaomak, les chœurs de Mao et les musiciens du Mao Sextet sont de retour. L'occasion rêvée de passer une soirée sous les étoiles dans une ambiance gospel, soul et world music. Le concert aura lieu à 21h au château de Beau à Saint-Jean-de-Buège. L'entrée est de 24€ en plein tarif, dégressif selon l'âge. Toutes les informations sont disponibles sur le site internet Hello Asso. Jusqu'au 30 août, les ruelles de Pézenas se transforment en scène à ciel ouvert avec l'impromptu de Pézenas. Olivier Cabassu vous fait redécouvrir le théâtre comme vous ne l'avez jamais vu. Un spectacle immersif d'1h20 retraçant le séjour de Molière dans la ville. Comptez 20€ pour le plein tarif et 15€ pour le tarif réduit. Pensez à réserver votre place sur le site internet. Ainsi s'achève l'agenda des sorties de Radio Aviva. Nous vous rappelons que les auditeurs membres du Club Aviva peuvent recevoir les informations concernant les invitations disponibles pour les spectacles de nos partenaires. À bientôt sur Radio Aviva.
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1: Bonjour, bonjour à tous. L'accès à la presqu'île du Cap Ferret coupé depuis cette nuit. Un incendie très virulent a déjà ravagé plus de 2000 hectares en Gironde, entre les communes de Somos, Le Porge et Lèche-Cap Ferret. Au moins 12 000 personnes ont dû être évacuées, notamment dans des campings du nord du bassin d'Arcachon. Les pompiers qui continuent de lutter également dans le Var, où l'incendie dans le secteur de Pontevès ne progresse plus mais n'est pas encore fixé. La porte-parole du gouvernement qualifie la saison des feux 2026 en France d'extraordinairement longue. 44 000 hectares sont partis en fumée. C'est déjà plus que l'année dernière, indique Maud Bréjon ce matin sur BFM TV. Selon elle, la 400M sera en mesure d'être déployée en France contre les feux d'ici fin juillet. Cet avion militaire équipé d'un kit de largage d'eau de grande capacité représente l'équivalent de 3 Canadair. Dans l'actualité également, des chiffres records pour Total Energy. Le groupe a doublé son bénéfice net au deuxième trimestre à 4,7 milliards d'euros. Cela représente près de 10 milliards d'euros sur un an, plus 73%. Les prix à la pompe sont repartis à la hausse avec la reprise des affrontements au Moyen-Orient entre les États-Unis et l'Iran. Total a annoncé hier qu'il allait rétablir le plafonnement des prix du carburant sur l'ensemble de ses stations. Barbara Butch va porter plainte contre la France Insoumise, annonce de son avocate quelques jours après l'interruption de son concert à Grenoble par des militants pro-palestiniens, dont certains issus du parti de Jean-Luc Mélenchon. En plus d'LFI, ses plaintes visent le média d'extrême droite Omerta et l'essayiste Alain Soral. Mardi, le parquet de Grenoble a ouvert une enquête pour délit d'entrave concerté aux libertés. Nicolas Maduro sera jugé à New York à partir du 1er juin 2027. Capturé en début d'année par les États-Unis, l'ancien président du Venezuela est notamment poursuivi pour narcoterrorisme. Washington lui reproche d'avoir été à la tête d'un gouvernement corrompu et illégitime. Et puis, un mot de foot, Antoine Griezmann s'illustre déjà en MLS. L'attaquant français a marqué cette nuit pour son premier match dans le championnat américain sous les couleurs d'Orlando. Excellente matinée à tous.
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2: Bonjour à toutes et à tous. Ce matin, l'Hérault se lève sous un ciel légèrement nuageux. La température est de 28 degrés sur l'ensemble du département. Cet après-midi, le ciel sera complètement dégagé. Côté température, 31 degrés sont prévus à 7 et il devrait faire jusqu'à 38 à Olonzac. Passez une très belle journée à l'écoute des programmes de Radio Aviva.
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1: Bonjour et bienvenue. J'ai le plaisir et l'honneur de recevoir Didier Basset. Alors Didier Basset, vous avez publié « À l'ombre du chêne de Goethe », qui est un livre à partir des écrits de votre grand-père Robert Basset, Buchenwald, 1944-1945, qui a été édité chez Ginko. Didier Basset, vous avez consacré votre carrière au diagnostic et au traitement des maladies parasitaires au CHU de Montpellier. Vous êtes président de l'Association des Amis du Jardin des Plantes d'Henri IV. Et vous avez publié donc le journal de votre grand-père, Robert Basset. Votre grand-père paternel, Robert, a connu les deux guerres mondiales. C'est quelque chose d'extraordinaire. À 20 ans, il était dans les tranchées à Verdun. Et il a été intoxiqué par l'hypérite. Vous savez, le gaz. Le gaz moutarde, exactement. À son retour, il devient directeur d'école à Bernay, en Normandie. Et il s'engage dans la résistance au moment de la Seconde Guerre mondiale. Il est dénoncé, il est arrêté par la Gestapo en 1944 et il est déporté à Buchenwald. Alors déjà, vous allez me dire dans quelles circonstances vous avez retrouvé les écrits de votre grand-père.
2: C'est d'abord tout à fait extraordinaire. Il se trouve que c'est en rangeant une malle dans notre grenier familial que je suis tombée sur ce mémoire dont je connaissais l'existence malgré tout. Mes parents m'en avaient vaguement parlé. Ma grand-mère, donc la femme de Robert Basset, un petit peu aussi, bien sûr, puisqu'elle m'a élevée quand j'étais tout jeune. Mais malgré tout, je n'avais pas eu cette approche de ce livre, malheureusement. Bon, c'est vrai qu'à l'époque, quand on est jeune, et puis c'est une époque aussi où on voulait un petit peu oublier la Deuxième Guerre mondiale. C'est vrai aussi.
1: Oui, oui. Et puis surtout, tout de suite après la Seconde Guerre mondiale, on se dit, il faut reconstruire. Reconstruire les vies, mais reconstruire la France.
2: C'est cela.
1: Donc, éviter peut-être de mettre le doigt dans cet engrenage qui est la haine et le refus de certaines personnes et de certaines histoires.
2: C'est pour ça que vous pouvez imaginer l'émotion que j'ai eue en lisant ce mémoire. Et pour moi, c'était à la fois, bien sûr, quelque chose de personnel, puisque c'était mon grand-père, mais en même temps, quand j'ai commencé à lire les premières lignes, je me suis dit, mais c'est tout à fait universel comme langage. Et c'est pour ça que j'ai voulu l'éditer, parce que finalement, c'était la meilleure façon que le public le plus large, notamment les enfants, parce que je pense que, notamment les classes de 3e, dont c'est le programme, pouvaient bénéficier justement de l'apport et de l'acquis qu'il y avait dans ce livre, qui pour moi a été vraiment extraordinaire.
1: Alors, j'étais surprise parce que ces écrits émanent de quelqu'un qui est serein malgré les difficultés et la vie impossible qu'on peut mener dans un camp. Un homme intelligent, un homme sensible et qui n'a pas perdu son humanité. Alors que beaucoup, enfin en tout cas le régime nazi, veut déshumaniser.
2: Alors, c'était effectivement le but, notamment dans les camps de concentration. Mais c'est vrai que mon grand-père, que j'ai malheureusement pas connu puisqu'il est mort un an avant ma naissance, avait justement une force de caractère extraordinaire en ayant toujours un optimisme de se dire qu'il reverrait toujours sa famille et puis le bonheur, qu'il retrouverait toujours son bonheur malgré les épreuves.
1: Alors, dans ce livre, on voit bien que chapitre après chapitre, il explique comment il se conduit, comment le camp fonctionne. D'ailleurs, il est mort en 1949 des séquelles, des sévices du camp.
2: Tout à
1: donc,
2: fait.
1: C'était quelque chose d'épouvantable, puisque je crois qu'il pesait 119 kilos à l'entrée du camp, et 9 mois après, 39 kilos.
2: C'est bien ça. C'est bien ça. Ça montre bien la rudesse des épreuves qu'il a dû subir. Et c'est vrai que dans ce livre, le lecteur pourra voir un petit peu toutes les épreuves qui sont décrites, bon, malgré tout, avec un certain optimisme et surtout avec toujours quelque chose de positif, c'est-à-dire comment survivre malgré toutes ces épreuves. Et c'est ce qui a permis à mon grand-père, je pense, de pouvoir passer cette épreuve et de pouvoir rentrer juste après la libération du camp, enfin, le 18 avril 1945.
1: Effectivement, on sent son amour pour le prochain. pour les autres hommes qui sont enfermés avec lui. Et puis aussi la fidélité aux valeurs. Par exemple, à un moment, on jette des rutabagas dans le camp, dans la oui. pièce où il se trouve, et les Polonais et les Russes se jettent dessus comme des sauvages, alors que lui, il est en retrait et il les dessine. Et il oui. ne cherche pas à en récupérer lui aussi. Et il est toujours un homme, et non pas un animal, oui. et non pas un être déshumanisé. Et ça, c'est exceptionnel.
2: C'est pour ça que j'ai tenu à mettre ce dessin en illustration dans le livre, parce que c'est vraiment symptomatique de la possibilité qu'il y avait des terreurs qui pouvaient y avoir dans le camp, d'une part, des rivalités, des égoïsmes, mais aussi, heureusement, de l'autre côté, il y a de la solidarité. Et c'est ça aussi qui a pu sauver mon grand-père. À la fois solidarité envers son prochain, pour l'aider le plus possible, pour éviter le plus possible les épreuves. C'est pour ça que mon grand-père a été notamment dans le comité clandestin des intérêts français, qui justement, dont l'un des principaux objectifs était d'une part d'éviter que les détenus allaient dans des commandos très difficiles. Ça, c'était une épreuve difficile. Et puis, en même temps, certains détenus avaient recevaient un certain nombre, de la part de la Croix-Rouge et de leur famille, de la nourriture en supplément, des colis. Certains étaient égoïstes et voulaient pas le partager, mais justement, le comité clandestin faisait en sorte que ça puisse être partagé. Pour mon grand-père, la famille ne savait pas où il était. Il était nuit, ce qu'on appelle les nuits et brouillards, Nachtunebel.
1: Oui. Eh bien, si vous voulez bien, Didier Basset, on interrompt un peu par une pause musicale et nous reviendrons donc sur la vie dans le camp.

0: Nous sommes avec Didier Basset qui nous parle de son grand-père, Robert Basset, qui a écrit, grâce à lui, à l'ombre du chêne de Goethe, Buchenwald, 1944-1945, édité chez Ginko. Alors, vous étiez en train de nous parler tout à l'heure de l'amour pour son prochain, de la fidélité à ses valeurs, mais aussi d'une vie qui était terrible dans le petit et le grand camp, et surtout la faim. Ils avaient toujours faim, ils avaient froid, ils étaient malheureux, et ils avaient une résistance morale exceptionnelle. Il faut tenir, disait-il.
1: C'est important, effectivement, de tenir. Alors, d'abord, au niveau individuel, il y a plusieurs possibilités de tenir, si on peut dire. D'abord, il y avait la possibilité, si on était blessé, de pouvoir avoir une journée de repos, ce qu'on appelait les chenoux, ou alors d'avoir des travaux légers, Holzhof. Mais je pense que mon grand-père, surtout, a pu survivre grâce à ses dessins, dont on a commencé à parler tout à l'heure. Il y a des dessins qui sont des témoignages, d'autres dessins qui sont des souvenirs de sa maison, de son bureau, de la cuisine avec ma grand-mère et la chatte Dolly, ce qui était pour moi assez extraordinaire, parce que j'ai connu cette chatte quand j'étais tout à fait gamin. Donc c'était un lien, en fait, très important. Et puis aussi... des dessins d'humour. Il fallait quand même le faire dans les conditions où il ne fallait surtout pas. Il aurait été pris en train de dessiner par les nazis. C'est sûr que c'était jusqu'à la pendaison.
0: Ah oui, certainement. Et alors, il a rencontré aussi des hommes courageux, de belles personnes, qui ne deviennent pas des brutes. Par exemple, le père Georges Enoch, Albert Forcinal, le docteur Roubaix ou Maurice Nègre. Donc, des belles personnes qui l'aident à rester humain.
1: Alors ça, c'est le côté justement résistance collective. Et ça lui a aussi permis de survivre, notamment grâce, on parlait de Maurice Nègre tout de suite, là, c'est le futur président de l'agence France Presse.
0: Ah oui.
1: Et mon père, qui était le fils de Robert Basset, a fait toute sa carrière à l'agence France Presse, d'ailleurs, après. Mais ils arrivaient, on ne sait pas trop comment, à avoir l'avancée des alliés, aussi bien du côté américain que du côté soviétique. Donc, mon grand-père avait mémorisé une carte au revire, c'est-à-dire dans l'infirmerie du camp, et petit à petit, on voyait les taux se resserrer, ça c'était extraordinaire. Ça leur donnait en plus beaucoup d'espoir.
0: Et oui, beaucoup de courage aussi.
1: Beaucoup de courage aussi. Et un autre exemple aussi de solidarité collective, dans le bloc 61, dans le bloc du Petit Camp, qui était un des blocs les pire qui existait, il y avait un certain nombre d'intellectuels, professeurs au Collège de France, normaliens, directeurs de l'école normale, etc., ou de conservateurs des arts et métiers, et régulièrement, ils se sont fait des conférences.
0: Et oui, c'est exceptionnel,
1: c'est
0: ça.
1: Tout à fait exceptionnel. Et mon grand-père, il a parlé des vieilles coutumes de Normandie.
0: Oui. Mais donc, c'était un cercle intellectuel qui permettait de lutter contre tous ces moyens d'extermination que les nazis avaient inventés.
1: Voilà. Et je suis content que le lecteur potentiel du livre puisse justement découvrir ces choses qui sont assez peu découvertes, en fait.

0: été relativement peu connu, ce genre de choses.
1: Alors, le 11 avril, il raconte quand même, le 11 avril 1945, oui. Le camp est libéré par le général Patton, l'Américain, et évidemment, beaucoup ont disparu et beaucoup n'arriveront même pas à subsister puisque les séquelles sont énormes.
0: Voilà, et même juste après la libération du camp, beaucoup sont encore décédés. Ils étaient tellement affaiblis qu'ils n'ont pas pu subsister. Et je soulignerai aussi quand même quelque chose d'assez extraordinaire. C'est le seul camp qui a été libéré. Vous avez parlé bien sûr du général Patton. Quelques heures avant, le comité clandestin international du camp qui avait mis de côté des armes, des couteaux, des fusils, puisqu'il y avait une usine de fabrication de fusils, et comme il y a eu un bombardement, ils ont pu, pendant ce temps-là, les mettre de côté, et se servir de ça pour libérer le camp quelques heures avant même l'arrivée des Américains, ce qui est assez extraordinaire.
1: Oui, et il faut noter quand même que dans ces camps, beaucoup étaient des véritables résistants et ne se laissaient pas faire. Et même dans la difficulté, ils ont essayé de rester des êtres résistants.
0: Je peux même vous raconter une anecdote à ce sujet-là. Pierre Sudreau, qui est un ancien ministre du général de Gaulle, notamment ministre de l'Éducation nationale, un jour... à la Chambre des députés, à l'Assemblée nationale, il rencontre Guy Ducolonnay, qui était aussi un ancien déporté, mais qui était communiste. Mm-hmm. Et puis, quelqu'un les voit s'embrasser. Il dit, mais comment, vous n'êtes pas du tout du même bord politique, qu'est-ce qui se passe? Eh bien, Pierre Sudreau dit, nous avons simplement couché ensemble à Buchenwald.
1: Et oui. Alors, ce qui m'intéresse aussi beaucoup, c'est que, en fait, on le sait après coup, toute la famille Basset était patriote, résistante, et toute la famille Basset a donc lutté de sa façon, d'une façon ou d'une autre, pour la libération des hommes, aussi de la France.
0: Dès le mois de décembre 1941, mon grand-père et ses deux fils, donc mon père et mon oncle, se sont intégrés au réseau CND Casti, qui était le réseau du colonel Rémy. Et ils ont commencé à faire c'est un réseau de renseignements principalement, et aussi d'accueil des parachutés anglais notamment, de façon à pouvoir les faire revenir en Angleterre.
1: Eh bien, c'est une famille radieuse, une famille bien soudée et de belles personnes. Merci beaucoup, Robert Basset. Et je rappelle votre livre. Oh, pardon, c'est pas Robert, c'est Didier.
0: Mais ce n'est pas grave.
1: C'est l'un et l'autre.
0: J'ai voulu vraiment mettre le nom de mon grand-père, parce que c'était son œuvre avant tout. Et j'ai gardé le titre à l'ombre du chêne de Goethe, auquel il tenait tant.
1: Et oui, un chêne au milieu de Buchenwald et Goethe, le philosophe.
0: Voilà.
1: C'est toute une histoire. Eh bien, je vous remercie et j'espère vous revoir chez Radio Aviva. Merci.
0: C'est avec grand plaisir. Merci beaucoup.

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1: Bonjour à toutes et à tous et bienvenue dans votre agenda. Voici les événements et les sorties à venir. Pour une soirée conviviale et gourmande, rendez-vous le 23 juillet à 19h à la terrasse du Mélis. Vous y partagerez une paella géante. Ça se passera au 216 rue Élie Wiesel, près de Port-Marianne. Le tarif est de 20€ par personne. Plus que quelques jours pour découvrir l'exposition « Les enfants de la Résistance ». Jusqu'au 24 juillet, le musée de la Résistance et de la Déportation explore de manière ludique l'histoire de la Seconde Guerre mondiale et de la Résistance. Comptez 5€ pour le plein tarif, mais c'est gratuit pour les moins de 18 ans. Attention, la carte bleue n'est pas acceptée. Le 25 juillet, à la cueillette Font-Marie, à seulement quelques minutes de Montpellier, venez composer votre propre panier de fraises et de légumes bio. Une activité conviviale et locale à partager en famille ou entre amis. Notez que la cueillette a également lieu tous les mercredis et samedis jusqu'au 29 août. Dimanche 26 juillet, Marianne Ayaomak, les chœurs de Mao et les musiciens du Mao Sextet sont de retour. L'occasion rêvée de passer une soirée sous les étoiles dans une ambiance gospel, soul et world music. Le concert aura lieu à 21h au château de Beau à Saint-Jean-de-Buège. L'entrée est de 24€ en plein tarif, dégressif selon l'âge. Toutes les informations sont disponibles sur le site internet Hello Asso. Jusqu'au 30 août, les ruelles de Pézenas se transforment en scène à ciel ouvert avec l'impromptu de Pézenas. Olivier Cabassu vous fait redécouvrir le théâtre comme vous ne l'avez jamais vu. Un spectacle immersif d'1h20, retraçant le séjour de Molière dans la ville. Comptez 20€ pour le plein tarif et 15€ pour le tarif réduit. Pensez à réserver votre place sur le site internet. Ainsi s'achève l'agenda des sorties de Radio Aviva. Nous vous rappelons que les auditeurs membres du Club Aviva peuvent recevoir les informations concernant les invitations disponibles pour les spectacles de nos partenaires. À bientôt sur Radio Aviva.

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1: Bonjour, bonjour à tous. L'accès à la presqu'île du Cap Ferret coupé depuis cette nuit. Un incendie très virulent a déjà ravagé plus de 2000 hectares en Gironde, entre les communes de Somos, Le Porge et Lèche-Cap Ferret. Au moins 12 000 personnes ont dû être évacuées, notamment dans des campings du nord du bassin d'Arcachon. Les pompiers qui continuent de lutter également dans le Var, où l'incendie dans le secteur de Pontevès ne progresse plus mais n'est pas encore fixé. La porte-parole du gouvernement qualifie la saison des feux 2026 en France d'extraordinairement longue. 44 000 hectares sont partis en fumée. C'est déjà plus que l'année dernière, indique Maud Bréjon ce matin sur BFM TV. Selon elle, la 400M sera en mesure d'être déployée en France contre les feux d'ici fin juillet. Cet avion militaire équipé d'un kit de largage d'eau de grande capacité représente l'équivalent de 3 Canadair. Dans l'actualité également, des chiffres records pour Total Energy. Le groupe a doublé son bénéfice net au deuxième trimestre à 4,7 milliards d'euros. Cela représente près de 10 milliards d'euros sur un an, plus 73%. Les prix à la pompe sont repartis à la hausse avec la reprise des affrontements au Moyen-Orient entre les États-Unis et l'Iran. Total a annoncé hier qu'il allait rétablir le plafonnement des prix du carburant sur l'ensemble de ses stations. Barbara Butch va porter plainte contre la France Insoumise, annonce de son avocate quelques jours après l'interruption de son concert à Grenoble par des militants pro-palestiniens, dont certains issus du parti de Jean-Luc Mélenchon. En plus d'LFI, ses plaintes visent le média d'extrême droite Omerta et l'essayiste Alain Soral. Mardi, le parquet de Grenoble a ouvert une enquête pour délit d'entrave concerté aux libertés. Nicolas Maduro sera jugé à New York à partir du 1er juin 2027. Capturé en début d'année par les États-Unis, l'ancien président du Venezuela est notamment poursuivi pour narcoterrorisme. Washington lui reproche d'avoir été à la tête d'un gouvernement corrompu et illégitime. Et puis, un mot de foot, Antoine Griezmann s'illustre déjà en MLS. L'attaquant français a marqué cette nuit pour son premier match dans le championnat américain sous les couleurs d'Orlando. Excellente matinée à tous.
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2: Bonjour et bienvenue à Harmonia. C'est une émission de musique classique offerte par le Radio Aviva. Bonjour Baptiste, qui est là pour nous aider avec cette musique classique.
3: Et oui, tout à fait. Bonjour Arthur, bienvenue dans cette nouvelle émission.
2: D'accord, et bon, je pensais peut-être commencer cette émission avec l'œuvre classique le plus connu et le plus joué dans les salles de concert du monde par un compositeur français, Maurice Ravel, qui est né à Cibourg en 1875. Il est mort en 1937. Et en 1927, il avait déjà une certaine réputation. Une dame du ballet, ce qui s'appelle Ida Rubinstein, lui a demandé de faire un genre de ballet un peu, disons, boléro andalou. Elle a dit, ça va un peu se répéter comme ballet. Et bon, Ravel a travaillé là-dessus. Et après, il lui a dit, tu voulais que ça se répète? Eh bien, ça va se répéter. Et lui-même, il était étonné de voir que c'était une consacration internationale et devenir évidemment son œuvre le plus célèbre et même l'œuvre orchestrale la plus célèbre dans toutes les salles de concert. Lui-même, il était un peu exaspéré par le succès de cette œuvre, qu'il disait, c'était, je crois par modestie, il a dit que c'était vide de musique, et il y avait, après avoir écouté l'œuvre une fois, une dame a dit, c'est fou, elle a dit, oh fou, et Ravel a dit, eh ben, celle-là, elle a tout compris. Bon, voilà, on va écouter quand même, c'est magnifique, le boléro de Maurice Ravel.

0: C'était bien le boléro de Maurice Ravel. Magnifique œuvre et comme on dit, ça se répète, mais c'est très envoûtant, n'est-ce pas, Baptiste?
1: Oui, ça c'est sûr.
0: Bon, maintenant, tu sais, un des, comment dirais-je, concerts le plus prestigieux de l'année se passe à Vienne. Premier jour de l'année, c'est le concert du premier jour de l'année par le Philharmonique de Vienne qui se passe dans leur grande salle de concert, la Musique Vienne. Et c'est le... d'habitude, ils font des œuvres de la famille Strauss et d'autres œuvres de ce genre. Et l'orchestre même choisit le chef d'orchestre qui va diriger le concert pour l'année, pour ces jours-là. Et c'est extrêmement populaire pour avoir des billets. Bon, il y avait des familles autrichiennes qui avaient des billets de père en fils depuis longtemps, depuis 38 quand ces concerts ont commencé. Et eux, ces familles, gardent ces billets. Les autres billets, il y en a, je crois, 700 ou quelque chose comme ça, qui sont mis à loterie. Il y a peut-être 60 000 personnes qui demandent des billets. Donc tu as une chance sur 60 000 peut-être si tu demandes un billet dans la loterie pour assister à ce concert qui est tellement populaire et magnifique toujours. Et bon, en 1989, Carlos Kleiber, qui est un chef d'orchestre allemand, autrichien, argentin, si on peut dire, a été choisi de diriger le concert. Et on va écouter des œuvres de cette année-là, sous la baguette de Carlos Kleiber. Lui, il est né en 1930. Son père, qui était autrichien, était aussi un chef d'orchestre. Et sa mère était américaine. Elle s'appelait Baumgartner. Elle était de Iowa, aux États-Unis. Et en 1935, la famille a émigré en Argentine. Et il a pris le nom de Carlos. Et quand il était très jeune, on a vu qu'il avait beaucoup de talent. Son père a dit, quel dommage, le garçon a beaucoup, beaucoup de talent. Parce qu'il craignait qu'il allait devoir faire une carrière dans la musique. Et finalement, il est devenu un des plus grands chefs d'orchestre de tout le temps. On va écouter des titres de ce concert du Nouvel An de 1989 sous la baguette de Carlos Kleiber. Et on va commencer avec l'ouverture du Fledermaus. On y va.

C'était du Fledermaus, ouverture, tiré du concert de la première année de Carlos Kleiber à Vienne pour ce concert magnifique. Et du Fledermaus, ça veut dire le chauve-souris, c'était un opérette composé par Johann Strauss, évidemment, fils. Johann Strauss, fils, en 1874. On va écouter un autre titre, un autre morceau de Johann Strauss, fils, La vie d'artiste. C'est une valse. On y va.

C'était la valse, la vie d'artiste. On est toujours au concert de Nouvel An, de Philharmonique, de Vienne, sous la baguette de Carlos Kleiber. Magnifique concert. Bon, si on n'a pas pu assister, on peut écouter la musique et on continue avec les voix de printemps, aussi une œuvre composée par Johann Strauss, fils.

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1: Nous étions au concert de Nouvelle-Orne 1989, chef d'orchestre Carlos Kleiber, et c'était les voix de Printemps, la valse de Johann Strauss fils. On va continuer et terminer cette émission Harmonia, musique classique de Radio Aviva, avec la valse plus célèbre de Johann Strauss fils, et peut-être sans doute la valse la plus célèbre dans l'histoire de la musique, An der schönen blauen Donau, le bleu Danube, cette valse magnifique, Johann Strauss, chef d'orchestre Carlos Kleiber, le Philharmonique de Vienne, Nouvel An 1989.

0: Magnifique, c'était la célèbre valse Danube bleu de Johann Strauss fils, et c'était tiré de ce concert de 1989 du Nouvel An par le Philharmonique de Vienne avec chef d'orchestre Carlos Kleiber. Et je crois, Baptiste, tu nous indiques que on est à la fin de notre émission.
1: Malheureusement.
0: Harmonia, c'est l'émission de musique classique ici de Radio Aviva. C'est Arthur, je vous souhaite très très bonne chance et au revoir.
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1: Bonjour à tous. La France vient de subir sa troisième plus longue vague de chaleur jamais enregistrée, avec 16 jours de canicule, ex aequo avec 2003, 2018 et 2025 selon Météo France. Les deux vagues de chaleur les plus longues depuis le début des mesures se sont produites en 1983 et en 2006. Les flammes continuent de dévorer le paysage en Gironde. Au moins 2400 hectares sont partis en fumée à proximité du bassin d'Arcachon. 700 pompiers mobilisés sur place. Des opérations de largage de produits retardants sont effectuées pour protéger les zones qui n'ont pas encore été touchées par les flammes. À titre préventif, 3 nouveaux lieux de vacances ont été évacués à Lège-Cap-Ferry. Dans ce contexte d'incendie à répétition, une nouvelle arme dans l'arsenal français. La porte-parole du gouvernement, Maud Bréjon, annonce le déploiement d'ici la fin du mois de l'avion militaire A400M, équipé d'un kit de largage d'eau. Sa capacité de 20 tonnes est égale à 3 Canadair. L'A400M pourra larguer jusqu'à 20 tonnes de retardant en un seul passage, soit l'équivalent de 2 avions Dash. Alors que les prix des carburants continuent de flamber à cause du conflit au Moyen-Orient, le gouvernement veut poursuivre les aides. Le ministre des Transports, Philippe Tabarot, confirme que ces coups de pouce resteront ciblés. Des aides à destination des particuliers et des professions qui subissent le plus les conséquences des hausses des prix, comme les agriculteurs, les pêcheurs et les transporteurs routiers. Le portail pour demander les aides restera finalement ouvert jusqu'à fin août. Vous l'avez sans doute constaté en rayon, les prix des légumes ont augmenté de 10% en un an et ont plus que doublé en 10 ans. C'est ce que nous apprend Famille Rurale. Pour une famille de 4 personnes, la facture mensuelle en fruits et légumes s'élève à 162 euros. La Famille Rurale appelle les parlementaires à agir. Et puis, plus que quelques jours avant l'arrivée de Zinedine Zidane à la tête de l'équipe de France, l'ancien numéro 10 des Bleus sera officiellement nommé mardi en fin de matinée lors d'une conférence de presse. Les premiers pas de Zinedine Zidane sur le banc français sont prévus le 25 septembre en Turquie pour un match de Ligue des Nations. Voilà pour l'info. Excellent après-midi.

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1: Bonjour à toutes et à tous. Cet après-midi, le ciel est complètement dégagé. Côté température, on relève 31 degrés à 7 et jusqu'à 38 à Olonzac. Ce soir, les températures baisseront légèrement. Elles se maintiendront tout de même autour des 27 degrés en début de soirée pour chuter à 20 au cours de la nuit. Passez un très bel après-midi à l'écoute des programmes de Radio Aviva.

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1: Bonjour à toutes et à tous et bienvenue sur Radio Aviva, le 88 FM, radio-aviva.com pour nous retrouver en DAB+, partout et tout le temps. Aujourd'hui, nous abordons le sujet des incendies à l'heure où nous enregistrons cette émission. Le 22 juillet, nous en sommes à plus de 42 000 hectares brûlés en France. C'est bien plus que pour l'année 2025. Ça concerne toutes les régions et tous les départements de France, le Var, les PO, la Corse, même Fontainebleau plus récemment aussi l'Hérault. Et le sujet est donc important et pour ça je reçois la directrice du Secours Populaire du Gard, Louisa Benbouzid. Bonjour à vous.
2: Bonjour.
1: Vous êtes ici pour me parler de l'appel aux dons que vous avez mis en place donc il y a à peu près quelques semaines, trois semaines, qui donc vise à aider donc cette cause-là, entre guillemets, qui s'appelle Solidarité Incendie. Est-ce que vous pouvez m'en dire un petit peu plus, s'il vous plaît?
2: Alors oui, cet appel aux dons a été lancé au niveau national début juillet. Suite aux incendies qu'il y avait. Ça concerne plusieurs départements, puisque beaucoup de départements sont touchés aujourd'hui. Le Gard, on est évidemment concerné. Donc, du coup, on appelle aux dons financiers essentiellement, aux dons matériels quand on est à côté, puisqu'il y a moins de transport, etc. On fait quand même attention à ce genre de détails. Et le Secours Populaire se mobilise pour toutes les causes et les causes naturelles comme les incendies, les inondations, les sécheresses, etc.
1: Et alors que peut faire le Secours Populaire? À quoi vont servir les dons en fait?
2: Alors dans un premier temps, on se manifeste, alors comme là par l'intermédiaire de la presse et des réseaux sociaux, pour dire aux personnes qui sont concernées que le Secours Populaire peut les aider, que ce soit sur le plan moral, administratif, ou même pour certaines familles dont les enfants ne seraient pas partis en vacances, on peut toujours trouver des alternatives à ce genre de questions. Ça peut soulager quand on est dans des situations dramatiques comme ça. Et ensuite, appeler aux dons et répartir les dons selon les urgences, bien évidemment, selon les familles.
1: Donc par exemple, est-ce que vous avez déjà des exemples de personnes que vous avez pu aider avec les dons que vous avez déjà pu récolter ou ce que vous voulez faire à terme?
2: Alors sur cet incendie-là, dans le Gard, pour l'instant, non. Là, on en est à la phase enregistrement de dons. Appel aux dons, on continue. Ça nous permet aussi de sensibiliser la population sur les risques climatiques qu'on vit aujourd'hui et qu'on subit aujourd'hui. Donc voilà, pour l'instant, non, on en est à la phase appel aux dons, recensement des familles éventuelles qui nous contacteraient et évidemment dire à ces familles-là que le Secours Populaire a sa porte ouverte aussi à eux, malgré l'image qu'on peut avoir du secours.
1: On le répétera en fin d'émission, mais pour accéder à la cagnotte, accéder aux dons, comment est-ce qu'on peut faire?
2: Alors directement sur le site du Secours Populaire National. Je rassure aussi vos auditeurs, puisque...
1: Et auditrices.
2: Et auditrices, oui, puisqu'on est agréé par le don en confiance, donc on a une transparence totale vis-à-vis de ça. Donc, ils se connectent sur le site national, il y a notre rubrique Gard, ou directement sur le national, et leur don, ils le mentionnent, Incendie Gard, et c'est un don qui partira sur Incendie Gard.
1: Ah, donc le nom de l'appel au don, c'est Solidarité Incendie,
2: voilà.
1: Ils peuvent aussi chercher
2: ils
1: comme ça.
2: Ils peuvent aussi chercher comme ça.
1: Pourquoi c'est important? Et en fait, à terme, est-ce que vous allez répéter ce genre d'opération? Parce que forcément, avec les conditions climatiques qu'on connaît, ça va se répéter tout au long de l'été, premièrement, et aussi dans les prochaines années. C'est quelque chose qui va devenir un récurrent pour le Secours Populaire, pour vous?
2: C'est quelque chose qui est dans l'ADN du Secours Populaire. Dernièrement, on a, cet automne, eu quelques inondations. Immédiatement, on s'est manifesté par mail auprès des mairies pour dire « on est là, au cas où ». Les mairies peuvent recenser, et c'est ce qu'elles font quand ça se passe, et nous envoient après les familles concernées. On a toujours été et on sera toujours sur ce genre de risque climatique. Ça fait partie de nos fondamentaux et de ce qu'on fait et de ce qu'on sait faire.
1: Question qu'on peut se poser aussi, par exemple, quand on entend beaucoup de gens qui se font déplacer parce que justement leurs logements sont en danger. Est-ce que le Secours Populaire peut aider aussi au logement, louer des salles ou mettre à disposition des grandes salles? Je ne sais pas
2: du
1: tout, mais voilà.
2: Non, c'est juste pour le côté. Par contre, nous, on accueille dans nos permanences d'accueil de solidarité et de santé, on accueille les familles. Et là, on va utiliser tous les réseaux qu'on connaît, et on connaît tous les réseaux, et on va renvoyer les familles vers ce genre de réseau. Quand il y a des inondations, des incendies, ce genre de choses, on passe par l'appel aux dons financiers. Parce que quand vous perdez tout dans votre maison, machine à laver, etc., à un moment donné, tout racheter d'un coup, c'est tout simplement impossible. Et donc, on va se concentrer sur cet aspect matériel des choses.
1: Aujourd'hui, donc, Louisa Benbouzid, je rappelle, vous êtes la directrice du secours populaire du Gard. Vous visez combien de récoltes, enfin, en termes d'euros, combien de dons, en fait?
2: On fixe pas d'objectif quand on lance une collecte, en réalité. Voyez, on n'est pas là-dessus. On lance la collecte et on la redistribue en fonction des besoins.
1: Pour celles et ceux qui nous écoutent et qui auraient besoin d'informations par rapport au secours populaire du Gard, mais au secours populaire au niveau national, où est-ce qu'on peut retrouver les informations, les événements que vous organisez et du coup les cagnottes que
2: alors, sur Internet, on a un Facebook, Secours Pop Gard. On a un Instagram aussi, alors qui est redirigé par le Facebook. Sur Nîmes, la fédération, c'est au 104 route d'Avignon. Ensuite, on est présent dans bon nombre de villes, Alès, Bagnols-sur-Cèze, Pont-Saint-Esprit, Anduze, Vauvert, Beaucaire. Donc voilà, là, on peut retrouver une antenne ou un comité du Secours Populaire. On a qu'à taper Secours Populaire Français sur Google. Vous pouvez avoir un accès justement de propositions de bénévolat. On est sans arrêt en appel aux bénévoles. D'abord parce qu'on a des besoins et ensuite pour développer la solidarité, l'entraide. Donc c'est notre credo.
1: Qu'est-ce qu'ils vont faire les bénévoles une fois qu'ils s'inscrivent chez vous? C'est quoi les rôles pour qu'on puisse imaginer un petit peu rapidement
2: Alors on a besoin de tout le monde et de toutes compétences. C'est large et varié. Ensuite, on reçoit le nouveau bénévole. On discute avec, on lui explique un petit peu le secours populaire. On discute avec sur ses souhaits. Et ensuite, selon ses souhaits, selon ses compétences, on va aller les tirer et les utiliser au mieux qu'on peut. Mais rien n'est figé et tout peut bouger. C'est-à-dire qu'on peut démarrer son activité de bénévole à la permanence d'accueil et solidarité. Être le lendemain à la brocante ou à la distribution.
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1: Bonjour chères auditrices et chers auditeurs, nous sommes le jeudi 23 juillet pour le journal des sports avec Sydney Biton. Comment vas-tu ?
2: Eh bien ça va très bien JC. Et JC à la présentation et quant à notre ami Pablo à la technique. Alors il semblerait qu'il soit piégé et pillé par la grande et talentueuse...
1: Sherazade.
2: La voilà, elle est là.
1: On commence ce journal des sports, on va parler de cyclisme avec la suite du Tour de France.
2: Ben oui, la voilà, la 17e étape, vainqueur, le Belge Jasper Philipsen. Et grande étape, difficile, compliquée. Et ma foi, il s'en est sorti pour une autre fois, parce que ça fait la 3e étape qu'il gagne. Et en 2e position, nous avons Mauro Schmid et Olav Koij. Mais ce qui n'empêche pas que le maillot jaune reste toujours sur les épaules de Tadej Pogačar. Ensuite, on va parler maintenant de l'étape d'aujourd'hui.
1: Quelle est-elle ?
2: Eh bien oui, 18e étape, Voiron, Orcières, Merlette, 187 km, 185, wow. 187 km, avec 3900 mètres de dénivelé. Alors, c'est vous dire que les grimpeurs vont s'amuser, ils vont se régaler. Et n'oublions pas que dans cette étape, il va y avoir 1, 2, 3, 4, 4 cols. Tout d'abord, Engins, Monte Var de Terrasse et Saint-Léger, Malaise. Alors, tout cela au départ d'Isère et arrivé en Hautes-Alpes. Donc, les grimpeurs, à vous la parole.
1: Une belle performance qui les attend. On leur souhaite bon courage. On va parler à présent de football et la préparation de la Ligue 2 pour l'année 2026-2027.
2: Montpellier en match amical Ligue. Eh bien oui, s'est incliné hier contre l'AS Cannes 4-3. Alors, jusqu'à présent, il y a beaucoup d'essais, beaucoup de jeunes joueurs à l'épreuve. Et ma foi, 4-3, il va falloir régler cela pour le prochain match.
1: Toujours en football, on va parler d'une info diverse.
2: Alors les infos concernant le football, bien évidemment, sont variées. On apprend que le goal mexicain Guillermo, mais mon Achoa, eh bien, il rejoint Ronaldo et Messi. Messi qui passe et qui pense, après sa déception à la finale de la Coupe du Monde, mettre le cap sur la retraite, fin de carrière. Qu'en est-il ? Eh bien, on le verra très bientôt. À Chelsea, on recrute en provenance d'Aston Villa le grand Morgan Rokus. Ensuite, il y a Malaga Gravier, qui annonce avoir des contacts avec l'entraîneur, futur entraîneur d'Italie. Eh oui. Guardiola, en pour parler avec l'Italie. Et la Belgique qui dit merci à Rudy Garcia et qui sera certainement remplacé par Mac Van Ponel. Donc tout cela, c'est des suites de la Coupe du Monde et ma foi, chacun prend ses destinées.
1: Changeons de discipline, à présent faisons un petit tour en volleyball sur le mercato de Montpellier.
2: Eh bien une bonne nouvelle à Montpellier pour un passeur également. Alors, la reprise 17 octobre et le Montpellier Héros Volleyball fait appel à Ricardo Martinez, argentin, et qui fera certainement le bonheur des Montpelliérains. Un passeur pas très haut, mais efficace d'après les informations argentines.
1: Et à présent, prenons la mer et laissons-nous porter par le vent, car on va parler de la voile et c'est bientôt la

0: du Rhum.
1: Eh bien oui, bien évidemment, avant la Coupe du Rhum, une bonne répétition pour Achille Nebout. Eh oui, le Montpelliérain a pris la 5e place sur la dernière course et il se réserve et fait œuvre et ouvre la porte des vagues et la porte de la mer à la route du Rhum. Très bientôt.
0: À présent, on va parler de tennis avec l'ATP de Kitzbühel.
1: Eh bien oui, l'ATP nous a donné le français Quentin Kallis, vainqueur du monégasque Valentin Vacheron. Ensuite, nous avons Arthur Rinderknecht, qui a été éliminé par l'argentin Sébastien Ball. Et n'oublions pas également, on joue au tennis à...
0: Également au Portugal, à l'Estoril.
1: À l'Estoril, qui nous a donné un vainqueur, et qui a battu Tuguar Okake. Eh oui, le grand, je dirais son nom, je vais l'épeler si vous le permettez, Mubukatchoum. Eh oui, tout cela, ça se passe en silence. Car actuellement, c'est une période très difficile où on ne pratique pas beaucoup de sport.
0: Et enfin, on va terminer ce journal des sports avec des actualités de la boxe, puisqu'un grand combat nous attend.
1: Tout à fait. Le Britannique Tyson Fury, grand choc, l'attend en Thaïlande contre Anthony Joshua. Eh oui, un combat. Malgré son âge, Tyson Fury entend l'emporter et, ma foi, un titre à la clé. Amis sportifs, merci de nous avoir écoutés. Merci beaucoup à la présentation avec JC.
0: Et merci à nos accompagnants à la technique, Pablo et Shirazad.
1: À demain.

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1: Bonjour et bienvenue dans les rendez-vous de l'emploi. Et comme tous les jours, je vous propose 3 offres d'emploi accessibles sur le site France Travail. La première offre est un poste d'agent de police municipale de jour à Juvignac. Pour ce CDI de 35 heures, vous serez en charge de participer à la mise en œuvre des pouvoirs de police du maire en matière de prévention, tranquillité, sécurité et salubrité publique. Vous devez avoir l'esprit d'équipe et faire preuve de réactivité. 1 an d'expérience souhaité. Le numéro de l'offre 209-VZNN. La deuxième proposition est un poste de réceptionniste de nuit polyvalent à Castelnau-le-Lez. Pour ce CDI de 35 heures, vos missions. Vous serez le premier contact des clients, assurant un accueil chaleureux et professionnel. Vous gérerez les formalités d'arrivée et de départ. 1 an d'expérience souhaité. Il est demandé de faire preuve d'adaptation et d'être à l'écoute. Le numéro de l'offre 209-VRGQ. La troisième offre est un poste de conseiller de vente en boulangerie-pâtisserie à Montferrier-sur-Lez. Pour ce CDI de 35 heures, vous serez chargé de l'accueil, des conseils et de la fidélisation clientèle. Débutant accepté. Pour ce poste, il faut faire preuve de rigueur et de précision. Le numéro de l'offre 209-TJXX. Et voilà, c'est tout pour ces rendez-vous de l'emploi et je vous souhaite du courage dans vos recherches. À bientôt sur Radio Aviva.
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1: Bonjour à toutes et à tous et bienvenue dans Campus. Je suis toujours accompagné de Liliane. Bonjour Liliane.
2: Bonjour Baptiste et bonjour à vous tous.
1: On vous propose aujourd'hui un campus spécial sur le prix du département des collégiens 2026. Alors le département de l'Hérault est engagé dans la promotion de la lecture pour tous, mais comment ?
2: Le département de l'Hérault anime le réseau des bibliothèques et sensibilise les publics à travers de nombreuses animations organisées chaque année à la médiathèque Pierre-Vive. Plus de 540 000 documents. Alors quand on dit documents, ça peut être des romans, des BD, des revues, des livres, des documentaires, des CD, des DVD, des jeux vidéo, sont mis à disposition dans 235 médiathèques et l'accès aux livres sur l'ensemble du territoire est facilité avec plus de 400 tournées de bibliobus par an. Des animations sont également organisées proposant des spectacles, des rencontres et des ateliers avec des auteurs. Donc vraiment, je vois que le département s'est engagé vraiment dans la promotion de la lecture pour tous.
1: Et oui, tout à fait. Est-ce qu'on peut revenir à ce prix littéraire départemental, des collégiens ? Quelles en sont les modalités ?
2: En fait, le département de l'Hérault avait lancé un appel à candidature à destination des collèges désireux de participer au prix des collégiens organisé par la médiathèque départementale de l'Hérault, avec la participation de la librairie Sorams, qui est un partenaire de radio, de notre radio en plus, hein, et l'investissement des professeurs volontaires. Pour cette 16e édition, 4 classes de 4 collèges du département ont élu leur livre favori, soit 98 élèves jurés âgés de 11 à 15 ans. Le prix comprend deux catégories, 6e, 5e et 4e, 3e, chaque catégorie ayant des ouvrages spécifiques. Alors voyons à présent les jurys. Les Arboris, je ne connaissais pas du tout, les Arboris à Magalas. Ça, c'est pour les sixièmes. François Mitterrand, je connais mieux là, à Clapiers, c'est pour les cinquièmes. Paul-Émile Victor à Agde, pour les quatrièmes. Et enfin, Simone Veil à Montpellier, aussi pour les quatrièmes. Les jeunes collégiens se prennent au jeu et terminent cette aventure en défendant leur coup de cœur avec passion et enthousiasme lors d'un ultime débat pour départager les 4 ouvrages choisis par les bibliothécaires, les libraires et les enseignants qu'ils doivent lire assidûment.
1: Et on arrive à la cérémonie de remise des prix qui s'est déroulée dans l'amphithéâtre de Pierre-Vive, il me semble.
2: Alors après un atelier de présentation, il y a eu plusieurs rencontres, des lectures, des créations de carnets de lecture et des débats passionnés pendant plusieurs mois. Et les jeunes jurés ont sélectionné 2 auteurs. Alors, qui sont ces 2 auteurs ? Pascal Ruther, pour son roman « La tête dans le guidon », ça c'est par le jury des 6e, 5e, et Véronique Petit pour son thriller « Celle qui dit vrai » par le jury des 4e et 3e. Et au cours de la remise des prix, présidée par Zita Shelvy-Sandin, que nous connaissons bien à Radio Aviva, et qui est conseillère départementale et vice-présidente de la commission éducation, jeunesse, sport et loisirs, au département de l'Hérault, les 2 écrivains conviés à Pierre-Vive ont pu rencontrer leur jeune public et de ce fait, cette cérémonie a été un moment d'échange entre les 2 auteurs et les collégiens jurés à travers un entretien mené par les 2 bibliothécaires. Alors, quels sont-ils ? Magali Risticoni et Cynthia Mondon. Ça a été ponctué de questions préparées en amont par les élèves et de quiz sur les 2 ouvrages lauréats. Un échange précieux leur permettant de voir les dessous de la conception d'un livre, de A jusqu'à Z, et puis de rencontrer la personne qui est à l'origine de leur ouvrage favori.
1: Mais que pourrait-on retenir en conclusion de cette belle initiative départementale ?
2: Alors cette année, le prix des collégiens fête ses 20 ans et continue d'encourager l'accès des collégiens à la littérature. Ce projet fait appel à leur sens critique pour mettre à l'honneur des auteurs de talent et c'est peut-être l'un des plus beaux prix pour un auteur jeunesse. Chaque année, l'initiative promet de renforcer les liens entre les professeurs de français et leurs pairs, dans le cadre d'un projet commun, mais aussi de s'initier et de participer à la vie démocratique et citoyenne dans l'Hérault. La popularité de ce projet, parce que je vous ai dit au début combien il y avait d'élèves, combien il y avait de collèges qui ont participé, la popularité de ce projet montre l'intérêt pour la littérature jeunesse contemporaine transmis aux élèves au fil de leur lecture, des œuvres qui sont sélectionnées et des ateliers qui ponctuent l'année.
1: Si vous souhaitez en savoir plus, suivez l'actualité du département sur hérault.fr. Merci beaucoup Liliane, on se retrouve demain.
2: À très bientôt Baptiste, au revoir à tous.
1: Au revoir.
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1: Bonjour à toutes et à tous et bienvenue dans votre agenda. Voici les événements et les sorties à venir. Pour une soirée conviviale et gourmande, rendez-vous le 23 juillet à 19h à la terrasse du Mélis. Vous y partagerez une paella géante. Ça se passera au 216 rue Élie Wiesel, près de Port-Marianne. Le tarif est de 20 euros par personne. Plus que quelques jours pour découvrir l'exposition « Les enfants de la Résistance ». Jusqu'au 24 juillet, le musée de la Résistance et de la Déportation explore de manière ludique l'histoire de la Seconde Guerre mondiale et de la Résistance. Comptez 5 euros pour le plein tarif, mais c'est gratuit pour les moins de 18 ans. Attention, la carte bleue n'est pas acceptée. Le 25 juillet, à la cueillette Font-Marie, à seulement quelques minutes de Montpellier, venez composer votre propre panier de fraises et de légumes bio. Une activité conviviale et locale à partager en famille ou entre amis. Notez que la cueillette a également lieu tous les mercredis et samedis jusqu'au 29 août. Dimanche 26 juillet, Marianne Ayaomak, les chœurs de Mao et les musiciens du Mao Sextet sont de retour. L'occasion rêvée de passer une soirée sous les étoiles dans une ambiance gospel, soul et world music. Le concert aura lieu à 21h au château de Beau à Saint-Jean-de-Buège. L'entrée est de 24 euros en plein tarif, dégressif selon l'âge. Toutes les informations sont disponibles sur le site internet Hello Asso. Jusqu'au 30 août, les ruelles de Pézenas se transforment en scène à ciel ouvert avec l'impromptu de Pézenas. Olivier Cabassu vous fait redécouvrir le théâtre comme vous ne l'avez jamais vu. Un spectacle immersif d'1h20, retraçant le séjour de Molière dans la ville. Comptez 20 euros pour le plein tarif et 15 euros pour le tarif réduit. Pensez à réserver votre place sur le site internet. Ainsi s'achève l'agenda des sorties de Radio Aviva. Nous vous rappelons que les auditeurs membres du Club Aviva peuvent recevoir les informations concernant les invitations disponibles pour les spectacles de nos partenaires. À bientôt sur Radio Aviva.

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3: Bonjour à tous. La France vient de subir sa troisième plus longue vague de chaleur jamais enregistrée, avec 16 jours de canicule, ex aequo avec 2003, 2018 et 2025 selon Météo France. Les deux vagues de chaleur les plus longues depuis le début des mesures se sont produites en 1983 et en 2006. Les flammes continuent de dévorer le paysage en Gironde. Au moins 2400 hectares sont partis en fumée à proximité du bassin d'Arcachon. 700 pompiers mobilisés sur place. Des opérations de largage de produits retardants sont effectuées pour protéger les zones qui n'ont pas encore été touchées par les flammes. À titre préventif, 3 nouveaux lieux de vacances ont été évacués à Lège-Cap-Ferré. Dans ce contexte d'incendie à répétition, une nouvelle arme dans l'arsenal français. La porte-parole du gouvernement, Maude Bréjon, annonce le déploiement d'ici la fin du mois de l'avion militaire A400M, équipé d'un kit de largage d'eau. Sa capacité de 20 tonnes est égale à 3 Canadair. L'A400M pourra larguer jusqu'à 20 tonnes de retardant en un seul passage, soit l'équivalent de 2 avions Dash. Alors que les prix des carburants continuent de flamber à cause du conflit au Moyen-Orient, le gouvernement veut poursuivre les aides. Le ministre des Transports, Philippe Tabarot, confirme que ces coups de pouce resteront ciblés. Des aides à destination des particuliers et des professions qui subissent le plus les conséquences des hausses des prix, comme les agriculteurs, les pêcheurs et les transporteurs routiers. Le portail pour demander les aides restera finalement ouvert jusqu'à fin août. Vous l'avez sans doute constaté en rayon, les prix des légumes ont augmenté de 10% en un an et ont plus que doublé en 10 ans. C'est ce que nous apprend Famille Rurale. Pour une famille de 4 personnes, la facture mensuelle en fruits et légumes s'élève à 162 euros. La Famille Rurale appelle les parlementaires à agir. Et puis, plus que quelques jours avant l'arrivée de Zinedine Zidane à la tête de l'équipe de France, l'ancien numéro 10 des Bleus sera officiellement nommé mardi en fin de matinée lors d'une conférence de presse. Les premiers pas de Zinedine Zidane sur le banc français sont prévus le 25 septembre en Turquie pour un match de Ligue des Nations. Voilà pour l'info. Excellent après-midi.

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1: Bonjour Victor.
2: Bonjour Elsa, bonjour à tous. Un homme de 51 ans a été grièvement blessé dans une attaque au couteau à Avat Avraham en Cisjordanie. La victime a été poignardée à la poitrine par deux terroristes alors qu'il aidait à éteindre un incendie dans la zone. Les deux terroristes ont été neutralisés et la victime évacuée vers un hôpital. Selon des informations d'Arutz Sheva, Israël se préparait à la possibilité d'une attaque iranienne dès ce week-end sur fond d'escalade militaire entre les États-Unis et la République islamique. Dans ce contexte, le chef du Mossad et le directeur de la CIA se sont rencontrés à la Maison-Blanche il y a une quinzaine de jours. Les précisions avec notre analyste Rina Bassiste.
3: Je suis pas tout à fait sûr qu'une décision ait été prise pour l'instant parce qu'à la fin, c'est même pas le chef de l'agence d'espionnage américaine qui va décider, c'est directement le président Donald Trump. Et là, il semble que la décision n'est pas encore tombée, mais on se rapproche, ça c'est sûr, parce que si vraiment les Américains, ils veulent élargir et escalader leur campagne militaire, pour l'instant, ils utilisent tous les avions qu'ils ont dans la région. S'ils veulent élargir, il leur faudra en fait aussi les avions israéliens. C'est une situation un peu contradictoire, si vous voulez, parce que ça fait justement des semaines que le gouvernement israélien, le Premier ministre Benjamin Netanyahu, même s'il n'a pas demandé directement au président Trump qu'Israël s'est rejoint à la campagne, c'est sûrement son intention, son souhait. Et là, peut-être on arrive à une situation où c'est justement les Américains qui se disent « mais on a besoin de vous ». Mais on n'est pas encore là. Et les Américains, si on regarde les déclarations qui étaient faites par le président américain ces dernières 48 heures, ils vont élargir leur front. Et il y a déjà les fronts de Trois d'Hormuz, mais le président américain souhaite ouvrir deux fronts supplémentaires. D'abord, la riposte contre des attaques iraniennes un peu partout, même à Téhéran. Donc ça, c'est pas du tout des frappes qui vont se focaliser sur la côte iranienne comme c'était le cas jusqu'à maintenant, mais en profondeur. Et bien sûr, le troisième front, ça sera probablement le front nucléaire, peut-être la montagne la Pioche. Il y avait des publications comme si les Américains vont viser Fordo. Donc si vraiment on arrive à une telle situation avec trois fronts au lieu d'un, il est fort possible qu'Israël va être appelé à rejoindre la campagne.
2: Le gouvernement de Benjamin Netanyahou a demandé à la Cour suprême de ne pas se prononcer avant les élections sur les recours réclamant la création d'une commission d'enquête d'État sur le 7 octobre. Et l'exécutif estime que le sujet est politiquement sensible en pleine campagne électorale et assure vouloir relancer après le scrutin son propre projet de commission d'enquête dont les membres seraient désignés par des responsables politiques. Pour rappel, l'opposition et les familles de victimes réclament au contraire une commission d'État indépendante, estimant qu'une enquête pilotée par le pouvoir ne garantit pas son impartialité. L'ancien ministre et ambassadeur d'Israël à l'ONU, Gilad Erdan, s'apprête à annoncer la création d'un nouveau parti de droite avec Yuli Edelstein comme numéro 2. Le lancement du parti pourrait intervenir dès la semaine prochaine, selon la chaîne publique Kan. La formation entend se présenter comme un parti de droite libéral et appeler à la constitution d'un large gouvernement sioniste. Elle devrait également s'engager à ne rejoindre aucun gouvernement minoritaire dirigé par l'un ou l'autre des blocs politiques. La Grèce devrait approuver un contrat de défense aérienne de 4 milliards de dollars avec Israël. Selon Reuters, Athènes cherche à faire l'acquisition d'un système israélien de défense aérienne multicouche et de plusieurs types de drones. Baptisé bouclier d'Achille, le dispositif doit protéger la Grèce contre les missiles balistiques, les avions et les drones. Des radars et missiles conçus par les groupes israéliens Rafael et Israel Aerospace Industries constitueront le cœur du système. Selon Sky News, le gouvernement britannique a envisagé de suspendre son accord commercial avec Israël et a réalisé une étude d'impact sur cette possibilité durant l'été 2025. Ni le Parlement ni le public n'avaient été informés de la réalisation de cette étude, dont les conclusions n'ont pas non plus été publiées. Si Londres avait déjà suspendu en mai 2025 les négociations portant sur la conclusion d'un nouvel accord de libre-échange avec Israël, le partenariat commercial existant n'avait toutefois pas été remis en cause publiquement. Les États-Unis ont achevé une 12e nuit de frappes américaines sur la République islamique d'Iran. Parallèlement, des sirènes d'alerte aérienne ont été déclenchées il y a peu à Bahreïn et les citoyens et résidents ont été invités à se rendre en lieu sûr. Plus tôt, les gardiens de la Révolution avaient revendiqué des frappes contre les sites et équipements militaires américains au Koweït et en Jordanie. Nouvelle déclaration de Marco Rubio ce matin, je cite « L'Iran nous supplie directement et indirectement de conclure un accord et d'ouvrir des discussions. Mais chaque fois qu'il signe un accord, ses dirigeants le violent ou cherchent à le modifier. Il semble que l'Iran ne soit pas prêt à conclure un accord. Il continuera donc à en payer le prix. Chaque nuit, ce prix devient de plus en plus lourd. » Fin de citation. Hier, Donald Trump avait promis de bombarder des infrastructures civiles iraniennes chaque fois que Téhéran ouvrirait le feu sur des navires dans le détroit d'Ormuz. L'Arabie Saoudite a confirmé qu'un navire saoudien a été touché en mer Rouge peu après que les Houthis du Yémen ont revendiqué l'attaque de deux pétroliers saoudiens. Tous les membres d'équipage sont sains et saufs. Venons-en à présent à cet accord signé hier entre l'Arabie Saoudite et les États-Unis. Le texte permet au Royaume saoudien de se doter d'un programme nucléaire civil, ce qui n'est pas sans susciter quelques inquiétudes dans les rangs des parlementaires américains, ainsi qu'en Israël. Les explications avec vous, Laurence Goldman.
1: L'annonce officielle de cet accord par le département américain de l'énergie est intervenue la nuit dernière, signée par le ministre américain Chris Wright et son homologue saoudien Abdulaziz Ben Salman. Le texte comprend un accord de coopération nucléaire civile, dit accord 123, ainsi qu'un accord complémentaire portant sur les questions de sécurité. Selon Washington, le texte jette les bases juridiques d'un partenariat de plusieurs décennies visant à renforcer les relations commerciales entre les deux pays, à assurer la prospérité chez nous et la sécurité de nos alliés à l'étranger. Ce partenariat permettra, précise encore le communiqué officiel américain, de développer les exportations américaines de technologies nucléaires et de créer des emplois bien rémunérés aux États-Unis. Alors concrètement, comment cela va-t-il se traduire ? Eh bien par la construction de centrales nucléaires en Arabie Saoudite, qui dépend pour l'heure des centrales au gaz et au pétrole pour produire son électricité. Cela lui permettra d'économiser 1,5 million de barils de pétrole par jour, aujourd'hui utilisés pour produire de l'électricité et alimenter des besoins civils tels que le secteur de la santé. L'accord doit encore être soumis au Congrès américain, mais celui-ci, à majorité républicaine, ne devrait pas s'opposer à sa mise en œuvre.
2: L'annonce de cet accord intervient dans un contexte très particulier, alors que le conflit armé a repris entre les États-Unis et l'Iran, rival de Riyad.
1: Oui, à Washington, plusieurs voix au sein du Congrès se sont fait entendre pour exprimer les craintes de voir le pays le plus puissant du Golfe se doter d'un programme nucléaire, même civil. Des parlementaires démocrates, mais aussi républicains, ont fait part de leur opposition à ce projet, craignant qu'il ne serve finalement à développer des armes nucléaires. Le sénateur Chris Murphy regrette que cette entente risque de déclencher une course nucléaire dans la région, dissuadant davantage l'Iran de limiter son propre programme nucléaire. Dans un message publié sur X, il y voit une preuve supplémentaire que Donald Trump n'est pas totalement sérieux concernant la conclusion d'un accord nucléaire avec l'Iran. Interrogé à ce sujet à Manille, le secrétaire d'État américain Marco Rubio s'est voulu rassurant, expliquant que l'Arabie Saoudite souhaitait se doter d'un programme nucléaire pacifique et civil et soulignant qu'un accord similaire était déjà en vigueur avec les Émirats Arabes Unis. Marco Rubio a en outre assuré que les États-Unis ne concluraient jamais d'accord avec un pays dans le monde qui conduirait à un risque de prolifération nucléaire. L'Arabie Saoudite insiste depuis longtemps sur son droit au nucléaire civil. Ces dernières années, Washington avait cherché à intégrer tout accord concernant le nucléaire dans une stratégie plus large qui inclurait la normalisation des relations avec Israël et la signature d'un pacte de défense. Mais à Jérusalem, on redoute que l'accord signé la nuit dernière n'ouvre la voie à une course au nucléaire civil au Moyen-Orient avec d'autres pays de la région qui pourraient à leur tour réclamer des accords similaires. Selon plusieurs médias sur place, Israël n'aurait pas été associé aux négociations entre Washington et Riyad et n'aurait pas été informé à l'avance des détails de l'accord. Dans son communiqué, le ministère américain de l'énergie met en avant le respect des normes les plus strictes en matière de sûreté nucléaire et de non-prolifération, mais des experts cités par l'Associated Press avaient avertissent que toute centrifugeuse en rotation en Arabie Saoudite pourrait ouvrir la porte à un possible programme d'armement pour le royaume, une éventualité que son dirigeant, le prince héritier Mohamed Ben Salman, n'a pas formellement écartée si l'Iran parvenait à obtenir l'arme atomique.
2: Laurence Goldman. La Chambre américaine des représentants a approuvé mercredi un texte cadre sur la stratégie de défense des États-Unis pour 2027, prévoyant un budget record de plus de 1150 milliards de dollars en pleine reprise du conflit avec l'Iran. Le texte, qui doit désormais être approuvé par le Sénat, prévoit environ 250 milliards de dollars supplémentaires par rapport à 2026. Un agent chargé de protéger J.D. Vance a été suspendu pour des fuites présumées. Il est soupçonné d'avoir transmis à des journalistes des informations sensibles, notamment sur ses déplacements. Lors d'une rencontre en marge de l'ASEAN, le chef de la diplomatie russe a mis en garde son homologue américain Marco Rubio contre une poursuite, je cite, « inadmissible de livraison d'armes à l'Ukraine ». Quelques heures plus tôt avait lieu un entretien entre Volodymyr Zelensky et les émissaires américains organisé pour redynamiser la diplomatie, selon le président ukrainien. Après plusieurs semaines de négociations difficiles, les Européens ont adopté ce jour un 21e paquet de sanctions contre la Russie qui vise notamment à prolonger pendant un an un dispositif de plafonnement du prix du pétrole exporté par Moscou. Jean-Noël Barrot était l'invité de France Inter ce matin.
4: Nous prendrons dans quelques heures, je l'espère, des sanctions à l'encontre des acteurs responsables de cette déstabilisation, des sanctions européennes, puisque ce que nous avons fait le 13 juillet dernier avec l'ensemble des pays de l'Union européenne, c'est de dénoncer publiquement une vaste campagne d'attaque menée par le FSB russe, le Bureau de la Sécurité fédérale, à l'encontre d'une dizaine de pays européens, dont la France, où des ministères, des ambassades ont été ciblés, mais aussi la Pologne, où là ce sont des infrastructures de transport qui ont été visées délibérément par la Russie pour nous déstabiliser, pour nous fragiliser, pour affaiblir notre soutien à l'Ukraine. Mais vous le voyez, notre soutien à l'Ukraine n'a fait que redoubler.
2: Les 104 fédérations nationales d'escalade sont appelées à se prononcer ce jour sur une éventuelle suspension des fédérations israéliennes, russes et biélorusses. Plusieurs actions pro-palestiniennes avaient été organisées pendant la Coupe du Monde d'escalade disputée du 10 au 12 juillet à Chamonix. En France, la DJ Barbara Butch va déposer plainte jeudi à l'encontre de la France Insoumise pour provocation à la haine et à la violence, a annoncé son avocate Maître Audrey Mselati, 5 jours après l'interruption de son concert à Grenoble par des militants pro-palestiniens et insoumis. Plusieurs plaintes vont être déposées ce jour et viseront certains élus et représentants locaux LFI, ainsi que le média d'extrême droite Omerta et l'essayiste déjà condamné pour antisémitisme Alain Soral. Interrogé par France Info ce matin, l'artiste est revenu sur son agression subie à Grenoble.
5: J'ai dissocié un peu pendant le concert. J'ai essayé de tenir le plus longtemps possible sur scène parce que c'est mon travail et que je me suis dit qu'il y avait des gens qui venaient quand même pour m'écouter. Mais jusqu'à ce que ma sécurité
6: soit en jeu.
5: Il
6: y avait des violences.
5: Il y avait beaucoup de violences verbales. Et j'ai reçu des projectiles sur la scène, sur les platines. C'était d'une violence inouïe. Et je ne souhaite à personne, même pas à mon pire ennemi, de ressentir ou de vivre ce que j'ai vécu samedi dernier. J'ai eu extrêmement peur. J'ai eu peur à tel point que là j'en sors, mais j'ai eu un tel choc que je pouvais plus bouger pendant des jours et que c'était comme si en fait on m'avait envoyé des coups de poing au niveau du plexus solaire, avec une douleur qui a fait que j'ai dû aller chez le cardiologue hier. Ça a été hyper intense.
2: Succession d'actes antisémites à Marseille ces derniers jours. Le maire Benoît Payan a réagi sur X. Je condamne avec la plus grande fermeté toute forme d'antisémitisme. Aucun contexte ne peut l'excuser. Aucune cause ne sera jamais le justifier, écrit-il. Plus tôt, l'élu d'opposition Fabienne Bendayan avait alerté dans un courrier sur les plages du Prado. Un prétendu spectacle mettant en scène des Israéliens et des musulmans a transformé un espace public en théâtre de confrontation politique. Quelques mètres plus loin, le monument des 7 portes de Jérusalem, œuvre reconnue comme symbole de la présence culturelle juive à Marseille, a servi de décor à un rassemblement sous drapeau palestinien. Fabienne Bendayan a également évoqué plusieurs campagnes de boycott, dont celle d'un événement accueillant le chanteur Amir. Les deux diplomates français agressés à Téhéran sont rentrés hier à Paris, a indiqué le ministre des Affaires étrangères Jean-Noël Barrot, assurant qu'ils avaient été pris à partie en raison de leur mission de soutien à la société civile iranienne. Un incendie d'une grande virulence a parcouru plus de 2000 hectares depuis hier près du bassin d'Arcachon en Gironde, où près de 12 000 habitants et touristes ont été évacués. Aucune victime n'est recensée à ce stade par les autorités, qui soulignent que la situation reste défavorable. 500 sapeurs-pompiers continuent de lutter contre les flammes. Et enfin, des milliers de personnes se sont rassemblées hier soir au mur occidental de Jérusalem pour Tisha B'Av, journée de commémoration de la destruction des deux temples et plusieurs tragédies de l'histoire juive. Ah.

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1: Bien, bonjour à toutes et bonjour à tous. Aujourd'hui, on est dans le cadre du festival Montpellier Danse, dont Radio Aviva est partenaire depuis très longtemps. Et cette version, ce nouveau festival Danse, cette nouvelle édition, on a vraiment le plaisir de rencontrer une personne, je vous dirai le nom après, qui fait partie des 4 co-directeurs de ce festival et qui ont travaillé d'arrache-pied, parce qu'un festival, il faut 18 mois à peu près. Et là, en 6 mois, ça a été un miracle. Un miracle Montanari, peut-être, qui vous a envoyé des ondes. Et vous déclinez donc un joli programme et un joli festival qui démarre. Donc, Jeanne Gallois, bonjour.
2: Bonjour.
1: Jeanne Gallois, vous présentez dans ce festival une création ici à l'Agora pendant 2 soirs, une création qui s'appelle Imminente. Alors, quand on regarde un peu d'où vous venez, il y a de la musique. Des parents qui sont autour de la musique et dans la musique. Il semblerait que vous étiez fait pour la musique. Et puis non, le hip-hop, vous découvrez. Alors là, c'est la révélation et vous devenez danseuse. Et puis maintenant, reconnue, médaillée et magnifiée. Alors, dites-nous comment ça s'est passé, cette métamorphose, Jeanne Gallois.
2: Oh là là, ça s'est passé un peu sans que je le veuille ou que je le provoque. C'est-à-dire que... effectivement, la danse était quelque chose qui était, je pense, en moi, dans mon corps, depuis toute petite, aussi longtemps que je me souvienne, j'avais cette envie de danser, de faire quelque chose avec mon corps, en fait, de sentir mon corps de l'intérieur. Et effectivement, comme vous l'avez très bien dit, il n'y avait pas de place pour ça. Je viens d'une famille de musiciens où j'ai fait énormément du coup de musique très très jeune. Et où, voilà, ça prenait tout le temps à la maison, en fait. La musique est un art qui demande énormément de technique et de travail, d'investissement. Et voilà, tout simplement, il n'y avait pas de place pour la danse. Et c'est simplement en découvrant la danse hip-hop que là, ça a été plus fort que moi. J'ai tout abandonné dans la musique pour me lancer dans la danse, dans cette danse-là, qui est particulière, qui est profondément humaine, mais aussi profondément puissante et profondément magique et profondément d'aujourd'hui. Et mon métier, ma vie, ma passion et ce pourquoi je continue encore aujourd'hui de créer des choses aussi pour être.
1: Alors, le hip-hop et tout ce qui est autour du hip-hop, ça mène pas, vous l'aviez dit, à une dégénérescence, à la drogue, au clubbing, mais ça amène à quelque chose peut-être d'un peu plus cosmique, c'est-à-dire qu'on réfléchit davantage, il faut se montrer, on est à nu hein, devant les autres, il n'y a pas de tenue spécifique, si ce n'est bon sa manière d'être. Et c'est vrai que le fait de danser, c'est amener une esthétique. Là, dans ce que vous présentez, il y a 6 danseuses sur scène, c'est un choix. Et sur ces 6 danseuses, donc j'ai vu, on danse seul, ou à 2, ou à 3, ou à 4. J'ai vu quelques images à Chaillot. Et véritablement, et puis la musique, vous êtes axé sur une musique. Alors, quelle musique vous avez choisi? Quel style de musique vous avez choisi pour ces 6 danseuses?
2: Alors, mon univers musical, dans la plupart de mes créations, mes spectacles, c'est un univers électro. Et je fais systématiquement une commande à un compositeur particulier selon ce que j'ai envie de développer dans la musique du spectacle que j'entrevois. Et là, pour cette pièce-là, j'ai fait cette demande à Patrick de Oliveira, qui est un compositeur qui crée énormément pour la danse, déjà qui sait comment créer pour la danse, et qui a un univers électronique très, très onirique, très cosmique. C'est parce qu'il travaille en fait avec des sonorités acoustiques. En fait, il travaille beaucoup ses musiques avec donc ce qu'on peut enregistrer en cordes, en cuivre, en percussion. Mais il les compose avec des machines électroniques, donc il retransforme le son. Et ce qui fait qu'on a cette chaleur en fait dans sa musique, parce que la musique électronique peut être une musique froide, peut-être parfois ça. Et dans cette pièce, c'est une pièce qui parle en fait de la chaleur humaine, en fait de ce besoin de lien, de ce besoin de prendre soin des uns des autres. Donc le mélange des deux fait qu'on c'est lui qui a tout de suite pensé sur cette pièce-là, parce qu'il est là-dedans, il est dans cette douce puissance. dans sa musique. Et c'est tout à fait ce que je cherche à traiter avec la, avec ma chorégraphie. Donc, voilà.
1: Alors, dans Imminente aussi, est-ce que vous y mettez un peu de vous? Je sais que vous avez une pensée bouddhiste et que pour vous, c'est une évidence. Parce que vous dites, quand on est bouddhiste, on peut avoir une autre religion. C'est assez fantastique. Et donc, est-ce que maintenant, dans ce que vous créez, outre la musique, il y a aussi ce regard, il y a un regard par rapport à ce que vous avez dans votre tête, c'est-à-dire l'ouverture aux autres?
2: Complètement, mais oui, parce que c'est, comment dire, c'est ce que je cherche, moi, dans ma vie personnelle. Donc, mes pièces, elles vont toujours inévitablement refléter, en fait, une petite part de ce que je suis, consciemment ou inconsciemment, en fait, que je le veuille ou non, ce sera toujours une petite, voilà, une extension de moi. Et voilà, le bouddhisme a cette force qui fait qu'on peut tous se l'approprier, s'approprier la philosophie bouddhiste, en fait, qui est de observer son propre esprit, comprendre les mécanismes de l'esprit, pour l'orienter vers la vertu, en fait, vers ce qui provoque du bonheur chez soi et chez les autres. Et je trouve que c'est la clé, en fait, pour déjà pour beaucoup de choses dans notre vie quotidienne, dans ce monde d'aujourd'hui. Et pour moi, c'est une clé inspiratrice très très forte pour la création. J'ai toujours envie d'aller partager des œuvres qui reflètent ces idées-là. Parce que je trouve que c'est des idées qui font sens aujourd'hui, en tout cas pour moi. Donc je me dis que ça pourrait peut-être faire sens pour d'autres. Et alors après, je ne détiens pas la vérité, hein, pas du tout, je la cherche encore. Mais voilà, c'est... Voilà, je ne sais pas.
1: Parce que vous dites le matin, quand je me lève, qu'est-ce que tu as le matin dans ton cœur pour les autres? Mais c'est une phrase, elle est magique, elle est même magnifique. C'est super beau même.
2: Mais oui, et on oublie ces phrases-là qui sont des phrases... J'ai envie de dire, de base, quand on se lève, qu'est-ce qu'on a à donner pour les autres? Quel va être notre impact dans la vie des autres? Comment est-ce qu'on fait attention, du coup, à pas dériver pour soi, mais aussi à pas dériver pour les autres? Et qu'est-ce qu'on... En fait, on est là tous dans ce même bateau, nous les humains, aujourd'hui en 2026. Comment est-ce qu'on fait pour avancer vers un mieux? Et cette question cruciale du matin, qu'est-ce que j'ai dans mon ventre pour donner, elle est juste importante, même si on n'a pas la réponse, elle est importante de se la poser. Et les réponses, elles arrivent d'elles-mêmes, toutes seules.
1: Alors, pour finir, vous êtes parti d'un livre de Anne Dufour-Montel, c'est ça, sur le livre qui s'appelle « Puissance de la douceur ». C'est très joli comme formulation. Et vous vous dites, moi, pour moi, c'est un élément déclencheur et je veux provoquer donc un effet de jubilation, de puissance, de douceur sur scène quand on va voir ces six danseuses dans la pièce Imminente. Et vous pensez que dans la manière de faire cette mise en scène, vous avez en effet, quand vous voyez les six personnes danser, vous dites en effet, je suis arrivée à ce que je voulais.
2: Oui, pour moi, oui. Après, c'est toujours délicat parce que chacun va avoir un ressenti différent. Je pense que je ne peux pas contrôler toutes les personnes qui vont venir voir ce spectacle. Pour certains, ça va être aussi oui. J'ai vécu ça, j'ai senti ça. Pour d'autres, peut-être, ils n'auront peut-être pas senti ça. Le cœur, c'est d'essayer le plus possible de créer les conditions pour que un maximum de personnes puissent saisir, évidemment, l'intention, l'esprit que j'ai mis dans cette pièce. Après, c'est un peu toute la force et la faiblesse de la danse. C'est que la danse est un art abstrait. Et par définition, un art abstrait, c'est que l'interprétation de l'œuvre va être propre à chaque individu qui va voir cette œuvre. Et donc, à un moment donné, ça ne m'appartient plus la façon dont les gens vont lire mon spectacle, dont les gens vont le recevoir. Je peux faire tout mon maximum pour que ce soit le plus possible parfaitement intelligible par rapport à ce que moi je veux donner comme message, mais j'accepte tout à fait que parfois, les gens lisent autre chose, ressentent autre chose, parce que c'est leur vécu, c'est leur... ça dépend de leur référentiel, ça dépend de leur culture individuelle. Donc, voilà, j'essaye toujours de créer les meilleures conditions pour que, je me répète encore, hein, mais je sais que je ne peux pas contrôler ça.
1: Alors, pour tous ceux qui nous écoutent aujourd'hui sur Radio Aviva, donc le jeudi 25 juin, le vendredi 26 juin à 22h au Théâtre de l'Agora, venez voir Imminente, qui a été créé par Jeanne Gallois, qui est co-directrice de l'Agora, Cité internationale de la danse. Ça en vaut la peine et je pense que vous serez séduit par cette belle chose qu'elle a voulu, et on voit que c'est tout son cœur qu'elle a mis dans cette pièce dansée, et pendant plus d'une heure, je pense que vous allez vous régaler et vous allez vous retrouver au Nirvana, n'est-ce pas?
2: J'espère bien, oui, je le souhaite.
1: Jeanne Gallois, on vous remercie, vous êtes bien sympathique.
2: Merci à vous aussi, merci.
1: Au revoir.
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1: Bonjour à toutes et à tous et bienvenue dans votre agenda. Voici les événements et les sorties à venir. Pour une soirée conviviale et gourmande, rendez-vous le 23 juillet à 19h à la terrasse du Mélis. Vous y partagerez une paella géante. Ça se passera au 216 rue Elie Wiesel, près de Port-Marianne. Le tarif est de 20 euros par personne. Plus que quelques jours pour découvrir l'exposition « Les enfants de la Résistance ». Jusqu'au 24 juillet, le musée de la Résistance et de la Déportation explore de manière ludique l'histoire de la Seconde Guerre mondiale et de la Résistance. Comptez 5 euros pour le plein tarif, mais c'est gratuit pour les moins de 18 ans. Attention, la carte bleue n'est pas acceptée. Le 25 juillet, à la cueillette Font-Marie, à seulement quelques minutes de Montpellier, venez composer votre propre panier de fraises et de légumes bio. Une activité conviviale et locale à partager en famille ou entre amis. Notez que la cueillette a également lieu tous les mercredis et samedis jusqu'au 29 août. Dimanche 26 juillet, Marianne Ayaomak, les chœurs de Mao et les musiciens du Mao Sextet sont de retour. L'occasion rêvée de passer une soirée sous les étoiles dans une ambiance gospel, soul et world music. Le concert aura lieu à 21h au château de Beau à Saint-Jean-de-Buège. L'entrée est de 24 euros en plein tarif, dégressif selon l'âge. Toutes les informations sont disponibles sur le site internet Hello Asso. Jusqu'au 30 août, les ruelles de Pézenas se transforment en scène à ciel ouvert avec l'impromptu de Pézenas. Olivier Cabassu vous fait redécouvrir le théâtre comme vous ne l'avez jamais vu. Un spectacle immersif d'1h20, retraçant le séjour de Molière dans la ville. Comptez 20 euros pour le plein tarif et 15 euros pour le tarif réduit. Pensez à réserver votre place sur le site internet. Ainsi s'achève l'agenda des sorties de Radio Aviva. Nous vous rappelons que les auditeurs membres du Club Aviva peuvent recevoir les informations concernant les invitations disponibles pour les spectacles de nos partenaires. À bientôt sur Radio Aviva.

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0: Bonjour à toutes et à tous, bonjour à nos auditeurs des Pyrénées-Orientales, de l'Hérault et du Gard. Nous allons voyager aujourd'hui avec un voyage spécial, on va s'évader avec What a Trip Festival. Et nous avons à notre micro Romain Tarusson, le fondateur et animateur depuis de What a Trip. Bonjour.
1: Bonjour.
0: Merci de venir à notre antenne, Romain. C'est devenu une tradition. Mm-hmm. Et on suit ce festival tout à fait intéressant. Alors, c'est la 16e version. On en est à quelle version ?
1: 10e édition, là.
0: 10e. Ah, j'en ai mis un peu plus. Non, c'est depuis 2016.
1: Depuis 2016, exactement.
0: 2016. Ouais, ouais. Et donc, on va rappeler à nos auditeurs qui ne connaîtraient pas, et notamment pour donner envie aux gens des autres départements de passer la tête pour voir ce qui s'y passe. Mm-hmm. L'objectif du festival.
1: Alors, on est le Festival international du voyage d'aventure. En fait, c'est un festival, on va dire, pluridisciplinaire, qui fait la part belle au voyage à l'aventure, au voyage local comme au voyage au long cours et lointain. Ouais, l'objectif, c'est de mettre en avant véritablement toutes les façons de voyager, notamment les formats alternatifs de voyage. Donc, ça passe à travers une compétition officielle de films documentaires de voyage d'aventure qui sont projetés au Centre Rabelais de Montpellier, qui est climatisé. Donc, c'est le moment d'aller se mettre au frais en ce moment. Il y a également des expositions photos dans toute la métropole de Montpellier. Un gros projet pédagogique derrière, avec 15 000 jeunes qui sont sensibilisés et qui bénéficient de médiation culturelle. Et enfin, un village du voyage installé sur la place royale du Pérou, avec des conférences, des ateliers, des espaces de sensibilisation.
0: Beaucoup de stands aussi.
1: Beaucoup de stands, le salon du voyage, voilà. Effectivement. Et des concerts géants tous les soirs avec, pour les 10 ans, des shows aquatiques inédits. Ça s'est jamais fait à Montpellier, dans la place du Pérou, tous les soirs. C'est le prestataire, en fait, des concerts de Céline Dion, notamment, qui nous offre ça.
0: Magnifique. Donc, un moyen de découvrir une autre façon de voyager, déjà, de découvrir les associations et les organismes qui s'occupent de ces voyages. Mais il y a quand même, Romain Tarusson, un côté planète dans ces voyages. Sauvegarde la planète, ce sont des voyages quand même qui sont... planète respectueux.
1: Exactement, oui, on est un festival très engagé et on a des messages qui sont transmis à travers toute notre programmation, que ce soit les expos, les concerts, etc. et aussi forcément les films. Donc oui, on parle dans nos films, on parle d'inclusion, on parle de préservation de l'environnement, on parle de préservation de la faune, on parle de tout ça.
0: Une façon de découvrir à quel point notre monde est merveilleux et il faut le sauvegarder.
1: Exactement, c'est ça. On le voit surtout en ce moment avec ce qui se passe.
0: Exactement, donc on a eu une accélération qui fait prendre conscience à chacun de l'urgence d'avoir les gestes, chacun à son niveau, bons gestes. Mmh. Alors, ce festival, il a commencé en 2016, What a Trip, avec, au début, c'était dans une salle à Odysseum, c'était plus restreint. Là, ça a pris vraiment une ampleur énorme. Mm-hmm. Vous êtes heureux de cette implication comme ça dans la métropole ?
1: Ah ben oui, c'était l'objectif. L'objectif, c'était d'implanter et de faire rayonner ce festival dans la métropole et dans la région. Tout en gardant une croissance qui était maîtrisée et qui nous préservait en fait les valeurs initiales du festival et l'état d'esprit du festival. Et encore à cette 10e édition, on peut dire que l'état d'esprit est toujours là. Donc c'est un pari réussi.
0: Bien sûr. Alors, les valeurs cardinales du festival ?
1: Alors, il y a le partage, la solidarité, l'ouverture aux autres, surtout, et le dépassement de soi, parce que tous nos bénévoles se dépassent d'année en année pour créer ce festival et faire mieux.
0: C'est magnifique cette année, il y a une installation très pro et très conviviale, avec un point là où on est installé, un point de convivialité qui est très sympathique. Exactement. On a envie d'y rester. Nous sommes à l'ombre.
1: C'est ça, et avec un peu d'air.
0: Voilà. Alors, ce sont des valeurs, justement, Romain Tarusson, qu'on pourrait décliner toute l'année.
1: Ah ben oui, et c'est l'objectif, l'association, puisque c'est une association qui porte le festival, mène des actions.
0: Donc c'est la FIVAM, l'association. Exactement. Pour le Festival international de voyage et d'aventure de Montpellier.
1: C'est ça.
0: Donc l'idée, c'est de laisser ces valeurs comme ça en leitmotiv toute l'année.
1: Exactement. Oui, à travers, on est une association, on a 70 adhérents à peu près. Et on organise des randonnées tous les mois. On organise même un week-end rando où on se retrouve, on fait de l'itinérance, on loue un gîte. On organise des expositions tout au long de l'année, des projections. Cet été, on repart avec notre écran géant dans les terres. On va notamment sur le Cosméjean. On va sans doute aller à Florac également. Donc l'objectif, c'est ça, c'est de faire vivre le festival tout au long de l'année, notamment aussi avec les apéros voyages qu'on organise.
0: Très belle initiative, ça va se décliner toute l'année. Et pour vous qui nous écoutez, chères auditrices et auditeurs, sachez que suivez ce festival toute l'année, vous allez avoir une petite piqûre de rappel sur le voyage solidaire, le voyage justement international, le voyage d'aventure, mais en même temps respectueux de la planète, mm-hmm. avec des valeurs cardinales de solidarité, de respect. Et je crois que c'est fondamental.
1: C'est important, ouais, c'est très important.
0: Alors vous êtes un homme heureux ?
1: Très heureux.
0: Fatigué, Romain Parisson est KO parce qu'il a monté toute cette histoire à bout de bras et on a vu qu'il y a de plus en plus de stands mm-hmm. hein, quand même. C'est
1: grand,
0: magnifique.
1: C'est très grand. Ouais.
0: C'est très grand. Venez passer la tête au Pérou à la fraîche à Montpellier et vraiment il y a moyen de se renseigner, de s'amuser, d'écouter de la bonne musique, de mm-hmm. se restaurer aussi.
1: C'est ça.
0: Mm-hmm. Tout est là.
1: Exactement.
0: Merci
1: Exactement.
0: Romain Parisson. Merci à vous. Bon succès au festival.
1: Merci beaucoup.
0: Merci. Et je vais passer la parole à Hélène Petit, qui est une des participantes de ce festival. Bonjour Hélène.
2: Bonjour.
0: Hélène Petit, vous êtes biologiste, vous êtes spécialiste de la mer, et un thème cher à Radio Aviva et à ses auditrices et à ses auditeurs. Vous êtes aussi dans un projet associatif, la Blue Zone. Dites-nous un peu quelle est votre activité pour promouvoir le respect de la biodiversité marine finalement.
2: Donc dans le cadre du Water Trip, hein, du festival, puisque je fais partie du comité d'organisation, je gère un espace qui s'appelle la Blue Zone et qui est dédié à la préservation...
0: Comme
2: une zone bleue, exactement, qui est dédiée à la préservation et à la connaissance du milieu marin. Donc, ça fait 7 ans hein, qu'on a monté cette Blue Zone. Le vendredi, c'est réservé aux scolaires. Et après, samedi, dimanche, c'est pour tout public. Je reçois dans cette Blue Zone une dizaine de structures et associations. Donc, il y a...
0: Toutes impliquées sur la mer.
2: Alors, des associations locales, toutes impliquées sur le milieu marin, qui vont proposer des ateliers, des conférences, ou enfin, essentiellement discuter avec le public qui a envie d'en savoir un petit peu plus. Donc, il y a le Siquarium du Gros du Roi, il y a la Belle Bleue, le CPIE Littoral Occitanie, The Lost Compass, la Fresque Océane, le PTB du Lez qui va vous parler du bassin versant du Lez. Et
0: ouais,
2: je peux vous
0: important.
2: Dire que c'est passionnant et c'est important actuellement dans cette période
0: dans la gestion
2: de changement
0: de l'eau,
2: climatique
0: hein,
2: et la gestion de l'eau. Il va y avoir aussi Aileron, et le WWF, Surfrider, j'espère ne pas en oublier et j'espère que si j'en ai oublié, ils m'en voudront pas trop.
0: Oh, et ça fait partie des joies du direct.
2: Voilà. Et entre autres, il y a une association dont je fais partie qui s'appelle En Direct Sous la Mer. Et non seulement cette association tient un stand sur la Blue Zone, mais demain samedi à 16h va présenter un live, un direct sous la mer. Avec les plongeurs, alors je vous explique très très vite ce que c'est, ça va être dans le bassin de Thau, dans l'étang de Thau, pardon, qui est très riche, hein, très riche en hippocampe, très riche en grande nacre. Il y a pas mal d'espèces aussi, de petites limaces de toutes les couleurs. Deux plongeurs sont sous l'eau, un qui va avoir un masque facial et qui va s'adresser au public, qui commentera sa plongée. Un autre, ce sont deux frères hein, qui ont monté l'association, un autre qui va être caméraman. Ces deux plongeurs sont reliés par un câble à une régie bateau en surface, elle-même reliée par Internet à une régie sur terre à la Grande Motte, régie sur terre reliée par Internet au Water Trip.
0: Qui va diffuser donc directement ce qui se passe dans l'eau.
2: Et surtout, le public présent peut interagir avec les plongeurs.
0: Ils pourront poser des questions.
2: Exactement, et avec deux biologistes qui seront aussi sur le Water Trip, dont moi. Voilà, nous serons deux, Evelyne et moi, et nous répondrons aussi aux questions des participants.
0: Alors, justement, Hélène Petit, je voudrais vous demander, l'objectif de tout ça, c'est de faire prendre conscience de ce milieu marin, de sa beauté.
2: Exactement.
0: L'implication des gens pour cela.
2: Tout, c'est de faire prendre conscience du milieu marin, de sa beauté, c'est de faire prendre conscience des menaces qui pèsent sur ce milieu marin, d'essayer de le préserver. Et c'est pour informer aussi, pour De plus, les jeunes et les enfants s'intéressent énormément au milieu marin.
0: Oui, c'est magique.
2: Et en parler pour eux, c'est magique. Et vraiment, ces associations sont là. Et le vendredi, on reçoit des scolaires. Et là, les enfants sont tous émerveillés, répondent aux questions sur les requins, les baleines, les tortues. Et je peux vous dire que c'est
0: un peu
2: joie
0: mystérieux
2: de chaque instant.
0: Pour eux. Et c'est aussi voilà. Faire partie de la planète, quoi. Hein, les enfants adorent ça.
2: En direct sous la mer aussi, les lives que nous présentons, c'est aussi pour les gens qui vont pas avoir accès au fond marin.
0: Oui, bien sûr.
2: Qui ne plongent pas forcément.
0: Ce qui est quand même la majorité.
2: Parce qu'ils n'osent pas. Peut-être on peut leur donner envie de s'y mettre. Mais aussi, nous intervenons dans les écoles, dans les EHPAD, et on espère très bientôt dans les hôpitaux.
0: Très bien, ça permet d'avoir un peu d'évasion. C'est très apaisant le milieu marin, de
2: Tout
0: toutes les façons,
2: oui.
0: C'est extrêmement apaisant. Et c'est un moyen de faire que les gens bloqués quelque part s'évadent un
2: à
0: peu
2: fait.
0: Et aient un peu d'apaisement. Donc c'est tout à fait important. Est-ce que vous évoquiez les menaces qui pèsent sur le milieu marin ? J'aimerais qu'on rappelle à nos auditrices, à nos auditeurs, les menaces principales.
2: Alors, les menaces
0: dégazage,
2: principales,
0: bon, on le sait tous,
2: oui.
0: Mais bon.
2: Alors, la première menace du milieu marin, c'est la surexploitation des ressources marines.
0: L'économie bleue trop active.
2: Alors, l'économie bleue peut être durable, hein, mais il y a une surexploitation des ressources. Bon, bien sûr, la surpêche. Alors, je ne parle pas de la France spécialement. Hein,
0: Il y a des réglementations
2: tout à, fait.
0: À présent.
2: Je parle du monde entier.
0: Oui, oui. Hein,
2: je ne parle pas que de la France. Il y a quand même des espèces qui sont surpêchées, des zones qui sont surpêchées.
0: On a vu la réglementation et son effet sur le thon rouge, par exemple.
2: Alors, le thon rouge, oui, effectivement, le thon rouge, c'est une espèce qui a été en déclin il y a 5-6 ans maintenant, je dirais, parce que c'est l'or rouge. Hein. Il faut savoir que c'est pour le marché japonais. Et dans les années 90, les thoniers se sont précipités sur les zones où il y a les géniteurs et ont fait un carnage.
0: Ils ont
2: on
0: fait, bon, ils payent. Mais notamment en pêchant en période de reproduction.
2: Alors,
0: en
2: oui,
0: pêchant
2: surtout en pêchant
0: quel
2: trop.
0: Moment.
2: En surpêche,
0: surpêche,
2: on va le dire.
0: Voilà.
2: Et ce qui s'est passé, c'est que tout a été réglementé avec des quotas, des observateurs sur place, mais étrangers au bateau. Attention, hein, par exemple, sur un bateau français, on va avoir un observateur espagnol ou italien. Enfin, vraiment, il n'y a pas de connivence. Et depuis cette réglementation très drastique que les pêcheurs ont respectée, hein, les populations de thon rouge, les stocks de thon rouge en Méditerranée ont remonté.
0: Ça repart, oui.
2: Et là, maintenant, l'espèce n'est plus en danger actuellement.
0: C'est merveilleux parce qu'on voit bien qu'en se limitant un peu, on évite la pénurie.
2: Tout à fait.
0: Voilà, et la
2: Tout
0: disparition d'une espèce.
2: Tout à fait.
0: Donc, ça a été vraiment une course courte.
2: Oui.
0: C'est rien, 5 ans au niveau
2: C'est rien,
0: d'une
2: exactement.
0: Régulation. Et finalement, avec un effet immédiat. Hein,
2: Tout
0: quasi.
2: À fait. Tout à fait.
0: Donc, c'est important et d'où l'intérêt, justement, de sensibiliser le public. Alors, les pêcheurs ont pris conscience que c'était leur ressource et qu'il fallait y faire attention en n'ayant pas de surpêche, etc. En tous les cas, autour de nos littoraux, à nous. Mais qu'est-ce qu'on peut dire aussi des nuisances, des menaces liées à l'homme, au monsieur lambda
2: Alors,
0: qui va se baigner?
2: Justement,
0: qui va,
2: j'allais y venir. Donc, je vous ai dit que la première menace, c'était la surexploitation des ressources. La deuxième étant la destruction des habitats. La troisième, le changement climatique. La quatrième, je vous les donne dans l'ordre d'importance. La pollution, quelle qu'elle soit. Et la dernière, c'est les espèces invasives. Voilà les 5 grosses menaces. Alors la pollution, comme vous dites, monsieur, madame lambda, hein, c'est, déjà,
0: crèmes,
2: on ne jette. Alors les crèmes
0: les
2: solaires,
0: crèmes.
2: Il faut faire très attention aux crèmes solaires qu'on achète. Après, c'est surtout, on évite de jeter
0: les cochonneries, les sacs plastiques, etc.
2: Toutes cochonneries.
0: Alors, quand on les jette en rivière, ça arrive dans la mer. Hein,
2: quand on les jette en rivière,
0: ça
2: arrive dans la mer. Quand on les jette dans les égouts. Ça arrive dans les rivières et ça arrive dans la mer. Donc, de toute façon, on ne jette pas. Et surtout, on ne jette pas dans la nature.
0: Oui,
2: et surtout, ce qui est très important, c'est qu'un mégot de cigarette pollue 500 litres d'eau.
0: Oh là là, c'est énorme.
2: Donc, on ne jette pas un mégot dans la rue, on ne jette pas un mégot dans les égouts, on ne jette pas un mégot sur la plage ou dans la mer. Un mégot, on le met dans un cendrier de poche, si on n'a pas de cendrier à portée de main, et on va le mettre à la poubelle.
0: Il y a de jolis cendriers portables. Hein, en
2: exactement,
0: étable, hein,
2: pour de ceux plus qui en continuent plus, à fumer, de plus en voilà. plus.
0: C'est important. Alors, vous parliez d'action pédagogique avec les enfants. Donc, les enfants, en général, ensuite, essaient de convaincre les parents.
2: Tout à fait. Il faut commencer par les plus petits. Hein.
0: Donc, c'est quelque chose qui fonctionne bien, en général. Les enfants, vous le disiez, sont passionnés. Qu'en est-il des étudiants, etc., et des métiers de la mer?
2: Alors, moi, je suis biologiste de formation et je travaille, entre autres, dans une école privée d'enseignement supérieur à Montpellier, qui s'appelle Pôle Sup Nature. J'ai des étudiants en BTS gestion et protection de la nature et des étudiants en troisième année expertise des milieux, avec certains qui sont en spécialité milieu marin. Il y a un engouement pour le milieu marin, ça c'est sûr. Par contre, c'est vrai que les métiers de la mer, à partir du moment, c'est surtout qu'il y a de l'offre, mais il y a beaucoup de demandes. Donc c'est toujours un petit peu compliqué. En plus, vous le savez, malheureusement, actuellement, avec toutes les restrictions budgétaires, l'environnement, c'est comme la culture, ça passe un petit peu après. Donc beaucoup de structures se trouvent dans la difficulté, alors que vraiment, il y a du boulot. Mais après, si on est passionné, faut pas renoncer.
0: Exactement. Si on aime ça, si c'est vraiment sa voie, il faut pas faire ça comme ça du bout des yeux, parce qu'il y a trop de concurrence ensuite sur les jobs.
2: Exactement.
0: C'est bien ça.
2: Faut y aller, faut foncer.
0: Faut y aller, faut foncer. C'est important aussi qu'il y ait des spécialistes qui soient diplômés et qui puissent travailler sur ces domaines.
2: Tout à fait.
0: Donc vous-même, vous avez travaillé à l'IRD, c'est ça?
2: Alors j'ai travaillé, oui. Alors en fait, j'ai travaillé à l'université de Montpellier, où j'ai fait de la recherche appliquée en aquaculture d'une gambasse, donc une crevette. J'ai travaillé à l'IRD sur la pêche thonnière au thon tropical. Thon tropical, c'est le thon que vous mangez en boîte. J'ai travaillé aussi dans le cadre associatif sur les cétacés de la Méditerranée. Et voilà. Et maintenant, je suis beaucoup plus dans la transmission.
0: Transmission à des jeunes et des sensibilisations de public, etc.
2: Exactement. J'enseigne, je fais des formations, des conférences, des ateliers. Et aussi, comme j'ai une formation de journaliste Presse Magazine, je rédige des rapports, des documents, des piges, etc.
0: Bien sûr. Voilà. Eh bien, écoutez, en attendant le plaisir de vous retrouver à l'antenne, merci de nous avoir éclairés. Et on voit que votre présence ici est importante avec des événements réguliers.
2: J'espère.
0: Alors, venez nombreux.
2: Et voilà, je vous remercie beaucoup.
0: Merci
2: et
0: beaucoup.
2: N'oubliez pas de venir nombreux à 16h au direct sous la mer samedi.
0: Allez, très bien, merci. Au revoir. C'était Hélène Petit, donc biologiste qui anime la Blue Zone avec 10 associations et qui forme des jeunes pour travailler sur les milieux marins. Merci à vous.
3: Merci. Combien on a? Il y a le monsieur là-bas qui attend.
0: Tu sais?
4: Bonjour.
0: Vous allez bien? Oui. La cabane?
4: Oui.
0: Allez.
4: Hop, et voilà pour vous.
3: Ah, il y avait une question. Est-ce que pour... elle est avec vous, la dame derrière, vous la connaissez? C'est la cabane aussi?
4: Non.
3: On a parlé tout à l'heure d'une dame. C'est qui la dame qu'elle nous a dit?
0: Qu'elle attendait la cavale, c'est ça?
4: J'ai pas vu en tout cas, mais...
0: Ouais, vous êtes célèbre, hein? Le fan club est arrivé avant vous, hein?
4: Apparemment, je sais pas.
3: On se voit quand?
0: Ah, je vous ai pas donné ma carte.
3: Oui, vous donnez votre carte, puis on en discute.
0: Vous m'envoyez vos coordonnées comme ça, hein?
3: D'accord? Oui. Pour discuter du projet.

0: Elle voulait savoir si nous intéressait que ce soit elle, parce que la personne qui était censée venir, après elle ne répond pas pour l'instant. D'accord. Est-ce que cette dame-là, on serait intéressée ou pas?
1: Ça dépend, si elle a quelque chose à dire. Je fais la cavale et on va voir après avec elle si elle a comme un peu.
0: Allez, ok.
1: Si elle sait parler des toquets, moi j'ai pas de problème, mais voilà, il faut qu'elle ait un peu de contenu, quoi.
0: Ok, ça marche.
1: Minimum. Ça vous fait rire. Alors, je reprends. Donnez-moi votre nom.
2: Alors, Julien Haution, H-A-U-T-I-O-N. Haution, ouais. Parfait.
1: C'est comme ça. Hein.
2: Ouais.
0: Vous avez parlé avec. Parce que monsieur, du coup, n'était pas prévu.
2: Ouais, j'étais pas au courant qu'il y avait une interview. C'est quoi le. C'est présenter la cavale, c'est
1: ça? Oui, votre présence ici, liée à votre ligne d'activité, en fait. Hein, voilà, c'est un peu relié à tous les métiers qui sont animés par cette démarche, en fait. Hein, voilà. Et donc, l'année dernière, vous deviez venir, vous nous avez posé à la part, mais c'est pas vous, c'est quelqu'un de la cavale.
2: Non.
1: Donc là, je commençais
2: à
1: voir,
2: la
1: là, ouais, ouais. Ah, okay. Du coup, là, je me demandais si vous alliez venir. Je suis ravie que vous soyez là.
0: Moi, allez, très bien.
2: Si on me dit de venir, je veux dire.
1: Voilà.
2: Je savais pas, c'est tout.
1: Très bien. Chères auditrices, auditeurs, alors le voyage se décline à plusieurs niveaux. Nous sommes sur le site du Pérou pour What a Trip, la 10e édition, pour s'évader avec le festival What a Trip, le voyage solidaire avec aussi la culture des aventures et surtout un respect de la planète en permanence. Alors, nous avions évoqué divers stands et diverses présences liées au voyage et nous avons le plaisir de recevoir Julien Haution de la librairie La Cavale. Bonjour.
3: Bonjour.
1: Julien, une librairie du voyage, vous dites? C'est alors, ça votre signature?
3: Non, La Cavale, c'est une librairie généraliste.
1: Oui, voilà, parce qu'il y a beaucoup plus que le voyage.
3: Il y a beaucoup plus, effectivement. Et néanmoins, ça fait 2 ans qu'on est partenaire de What a Trip. Et dans le cadre de ce partenariat, on a effectivement une proposition autour du voyage qui se décline sur chacun des rayons qu'on peut imaginer en librairie. Vous avez de la jeunesse.
1: Oui, vous à avez chaque fois la BD,
3: exactement.
1: À chaque fois, il y a un zoom, quel que soit le rayon de la librairie, le thème du rayon, il y a un zoom sur le voyage.
3: C'est ça, c'est-à-dire qu'on a décliné effectivement le voyage à travers les différents rayons. Il y a peut-être, on pourrait dire, une exception, parce qu'il y a déjà une table récit de voyage. Et on a, je crois, 6 autres tables ou 5 autres tables de littérature, classées par continent.
1: Très
3: là,
1: bien.
3: C'est le classement qui va faire le rapport au voyage, avec l'idée que quand on part dans une destination, souvent, on aime lire un livre qui se passe dans la destination.
1: Bien sûr.
3: Donc, du coup, on a joué le jeu.
1: On commence à s'imprégner un peu de la.
3: Exactement.
1: Vous devez avoir beaucoup de choses sur le Japon, c'est à la mode, là.
3: Alors, on a honnêtement, on n'a pas joué la carte selon les destinations les plus courues. On a y compris une demi-table, par exemple, de littérature africaine, d'auteurs africains, qui ne sont pas forcément les destinations les plus courues. Mais on s'est dit qu'on allait représenter l'ensemble du monde et pas seulement, effectivement, on aurait pu faire carrément 2 tables sur le Japon. Hein, mais voilà.
1: Donc, il y a moyen à La Cavale de voyager à travers la planète tout en restant aux Beaux-Arts.
3: Voilà, c'est ça. On peut rester aux Beaux-Arts ou, en l'occurrence, au Pérou.
1: Au Pérou.
3: Puisque c'est vrai que, comme je le disais, cette présentation par continent n'est pas notre présentation habituelle.
1: Habituelle.
3: À la différence de librairies spécialisées sur le voyage qui souvent utilisent ce format-là. Nous, on le fait uniquement dans le cadre du festival.
1: Donc, vous êtes installé au Pérou pendant toute la durée du festival avec cet angle par territoire,
3: continent, pour la littérature.
1: Par continent,
3: et puis après, on a une sélection de livres autour, disons, de guides liés au tourisme durable, ce que vous voulez. Il y a tout un tas d'essais critiques sur le voyage et le tourisme, sur les rapports entre les deux, la différence entre les deux, les impacts de l'un comme de l'autre. Donc, il y a aussi des ouvrages pour réfléchir à sa position de touriste ou de voyageur et comment on se positionne sur ces questions-là.
1: Alors, voilà. Vous avez une spécificité quand même qui vous permet justement d'être dans ces valeurs et dans ces choix. C'est que vous êtes, bon, bien sûr, librairie généraliste indépendante, mais aussi coopérative.
3: C'est ça, on est une société coopérative d'intérêt collectif.
1: Une SCIC.
3: C'est ça. Ouais. Il faut imaginer l'équivalent d'une SCOP, que la plupart des gens connaissent mieux, à ceci près que dans la SIC, on peut être non salarié et pour autant copropriétaire de l'entreprise.
1: C'est la différence avec la SCOP.

0: Exactement.
1: D'accord, donc, très bien.
0: Nous, on a 3 salariés, tous coopérateurs. Enfin, 4 salariés, pardon, tous coopérateurs. Et on a 500 coopérateurs non salariés. Évidemment, il n'y a pas 500 personnes actives, mais il y a plusieurs dizaines de personnes qui interviennent dans le collectif et qui ne sont pas salariées.
1: Très bien, c'est tout à fait intéressant, sachant qu'actuellement, les librairies, justement, généralistes, ont du mal, et c'est intéressant d'avoir 500 personnes qui sont impliquées, finalement.
0: Oui, c'est essentiel, à mon avis, dans notre économie, puisque bah, typiquement, un festival comme What a Trip, c'est 90 mètres carrés de librairie. Hein,
1: oui, l'attente fait 90 mètres carrés, donc c'est un gros volume. Grand, hein.
0: Si on était 3 salariés, clairement, on n'aurait jamais pu répondre. Donc là, je fais l'interview, je suis le seul libraire présent aujourd'hui, et le stand est tenu par des coopérateurs.
1: Très bien. En tous les cas, un stand très riche, vous allez rester là. Il y a des signatures aussi, il y a des rencontres avec des auteurs.
0: Il y a des signatures qui sont annoncées, notamment sur le site de What a Trip. Il y a aussi un tableau qui a été posé dans la tente. Et donc, voilà, il y a, je pense, 2 à 3 signatures par jour avec des gens comme Cédric Gras, Katia Astafiev. Et quelques autres encore.
1: Est-ce que dans votre approche du voyage, vous accentuez l'aspect sauvegarde de la planète ?
0: Ça fait partie des dimensions sur la table sciences humaines et sociales.
1: C'est ça, on peut trouver.
0: Mais c'est vrai que je pense que notre sélection de livres est aussi un livre, une sélection,
1: de découverte.
0: Disons, de découverte et un peu pour la gratter. C'est-à-dire que c'est aussi une critique du tourisme et du voyage.
1: Du tourisme intensif.
0: Intensif et aussi peut-être non intensif. C'est pas si évident que ça de parvenir à ne pas abîmer la planète en voyageant.
1: Bien sûr.
0: Donc voilà.
1: Il faut être conscient qu'on peut le faire à sa mesure, en fait.
0: Oui.
1: En tous les cas, Julien aussi, on vous souhaite beaucoup de succès pour ce What a Trip et pour la suite d'ailleurs. Nous sommes voisins avec Radio Aviva et vous vous êtes exprimé pour la librairie La Cavale, donc présente à What a Trip et également toute l'année aux Beaux-Arts. Merci à vous.
0: Merci à vous, bonne journée.
1: Au revoir. Bonjour à toutes et à tous. Nous continuons nos entretiens sur le Pérou avec les participants à What a Trip, une façon de s'évader avec ce festival du voyage. Alors, on a vu déjà la côté pédagogique sur les fonds marins. Nous avons vu également des gens, monsieur Tarusson, Romain Tarusson, qui nous a expliqué où en était le festival, qui a pris beaucoup d'ampleur et qui va se décliner, bien sûr, durant le festival, mais tout au long de l'année, il y aura des événements. Et puis, il y a également un jury avec un concours et nous allons voir avec les toqués du voyage comment se passe ce festival et ses candidatures. Et nous avons pour cela le plaisir de recevoir Laurie Fourcade, qui est membre du jury. Bonjour Laurie Fourcade.
2: Bonjour.
1: Alors comment on vous a choisi comme membre du jury?
2: Je
1: veux tout savoir.
2: Parce que au-delà d'être dans le jury et d'avoir le plaisir d'être dans le jury des Toqués du Voyage pour les 10 ans du What a Trip, je suis la rédactrice en chef du magazine Marmiton. Donc la cuisine, c'est
1: ça
2: un peu
1: ça vous connaît.
2: Mon dada.
1: Voilà. Alors, ce Marmiton qui est émis régulièrement sur la cuisine.
2: Oui.
1: Gastronomique, cuisine de
2: cuisine
1: tout,
2: du
1: de
2: quotidien.
1: Toujours. On va le faire découvrir un peu à nos auditrices et à nos auditeurs. Parlez-nous un peu de votre journal dont vous êtes rédactrice en chef.
2: Marmiton, c'est un magazine qui a 20 ans, qui, on le sait, d'abord est né sur Internet et puis ensuite le magazine papier est sorti. Il y a déjà 20 ans et c'est un magazine qui sort tous les 2 mois parce qu'en fait, on veut proposer à nos lecteurs une cuisine du quotidien avec des produits de saison.
1: L'idée, c'est de monter le niveau dans la cuisine au quotidien.
2: C'est que ce soit une cuisine. C'est pas tant de monter le niveau, c'est
1: que ça soit
2: une
1: bon.
2: Cuisine facile, accessible, mais c'est on donne l'idée.
3: C'est ça.
2: Et souvent, les gens manquent d'idées pour manger.
1: Souvent, on ne sait pas. Qu'est-ce que je vais faire comme repas, à déjeuner, à dîner, etc. Donc là, vous avez des idées. Donnez une idée comme ça que vous proposez. Qui vous vient à l'esprit.
2: Alors tout dépend des numéros, mais là par exemple dans le numéro de l'été, on a énormément de salades. Alors évidemment,
1: bien les sûr.
2: Salades, c'est pas très compliqué à faire, mais encore faut-il avoir l'idée de voilà pour
1: de
2: se
1: sortir,
2: pour se
1: sortir différent,
2: exactement.
1: Bien sûr. à sortir différents aliments, à être un peu original, être un peu, voilà. Donc la salade, c'est très convivial de toutes les façons. Donc le numéro de l'été de Marmiton est consacré un peu
2: aux salades. Aux recettes fraîches.
1: Aux recettes fraîches, les recettes d'été. Alors, Laurie, ce concours, donc, il est lié, bien sûr, à la cuisine, au sandwich de voyage. Alors, il y en a pour qui c'est d'un côté un paquet de pain de mie, de l'autre côté une boîte de thon, et puis on se débrouille quand on arrive.
2: Non, là, on va avoir une dizaine de candidats. Et parmi ces candidats, il y a 5 aventuriers. La star, un petit peu, cette année, c'est Antoine de Maximi qui va cuisiner. Et puis, bon, voilà, il y a des auteurs, il y a des amateurs aussi de cuisine, des gens qui aiment bien cuisiner au quotidien.
1: Oui, monsieur Landa qui aime cuisiner, quoi, ou madame Landa d'ailleurs.
2: Il y a aussi des gens de la télé, voilà. Donc il y a pas mal de petites surprises qui nous attendent, mais en tout cas, cette dizaine de candidats va avoir une thématique, et va avoir, la thématique c'est donc les sandwichs du voyage. Leur interprétation.
1: Il y a des ingrédients.
2: Ils ont en amont envoyé à l'organisation
1: une liste d'ingrédients,
2: de façon à ce que, un peu comme Top Chef, oui. Si vous regardez Top Chef,
1: oui,
2: il y a tous
1: sûr.
2: Les ingrédients de dispo et ils vont pouvoir faire leur sandwich. Donc, ils ont déjà annoncé quel type de sandwich ils allaient faire et de quoi ils avaient besoin pour les faire.
1: Très bien.
2: Et puis, ils ont une
1: heure. La finale demain.
2: Alors, demain, c'est l'épreuve. Oui. Ils ont une heure pour faire leur sandwich. Et à l'issue de la réalisation des sandwichs, un jury, dont je fais partie, avec 5 personnes, va déguster les sandwichs et puis élire le meilleur sandwich.
1: Vous n'allez pas les croire, sur parole ou à l'aspect, vous allez goûter.
2: Bien sûr.
1: Donc, il y a un seul lauréat, bien sûr, à la fin du compte.
2: Oui, exactement.
1: Bon, donc vous allez vous régaler.
2: On espère.
1: C'est très sympathique parce que c'est une façon d'innover. Je trouve ça agréable sur le sandwich de voyage. Tout le monde en
2: a
1: besoin.
2: Tout le monde en a besoin. Tout le monde part en rando avec un sandwich.
1: Et donc, bon, je sens que vous allez faire un numéro spécial avec les numéros, les recettes des lauréats.
2: Alors, du gagnant, disons qu'effectivement, dans Marmiton, on en parlera, oui. Mais surtout, là, le gagnant sait déjà qu'il aura une interview et sa recette qui sera publiée dans le magazine de Chef Doc du mois de septembre.
1: Bien sûr. Donc, c'est une mise en lumière dès le mois de septembre du gagnant. Je vous remercie infiniment pour ça nous fait rêver, Laurie Fourcade. Je pense que vous allez vous régaler demain. Ils ont le temps de se préparer et je pense que ça va être aussi des recettes fraîches en même temps.
2: A priori,
1: donc
2: oui,
1: par définition. Donc merci d'avoir parlé de votre magazine Le Marmiton et des Toqués du Voyage, le concours qui va se dérouler donc demain avec un lauréat qui va sortir du lot et qui aura un article. En dehors du fait de régaler le jury, d'être sous la lumière, il aura un article dans le Marmiton.
2: Voilà, et tout le monde est bien sûr le bienvenu pour voir cette épreuve, voir ces aventuriers cuisiniers.
1: Attention, vous allez faire goûter les sandwichs à 250 personnes.
2: En tout cas, c'est à 10h demain matin ce concours. Et
1: demain 10h.
2: Bien sûr, le bienvenu pour. Voilà.
1: Merci Laurie Fourcade. À bientôt sur Radio Aviva.

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1: Notre culture camarguaise est taurine. Comment vont-elles s'adapter ? J'évoquais précédemment les dangers liés au réchauffement climatique et à la salinisation des sols. Mais les hommes, comment continueront-ils à promouvoir et à transmettre cette culture ? Par exemple, nos chères fêtes votives, à quoi vont-elles ressembler à l'avenir ?
2: Votre attention s'il vous plaît, ce message s'adresse à toutes les personnes présentes dans le plan et plus particulièrement aux personnes non connaisseuses. Trouver à l'intérieur de ce plan en même temps que les taureaux est dangereux car ils sont rapides, sauvages et ils ont beaucoup plus de force que vous.
1: Cette tradition séculaire connaît toujours une belle vigueur malgré les guerres, les crises de toute nature et les pandémies comme celles que nous avons vécues dernièrement. Ce moment de liberté et de joie reste très attendu d'une année à l'autre par toute une population. À l'origine, ces fêtes rendaient hommage au saint patron de la paroisse de chaque commune. Or, bien que sa dimension purement religieuse se soit diluée au cours du temps, l'effervescence qu'elle génère dans nos contrées camarguaises, et aussi plus largement languedocienne et provençale, demeure au beau fixe. Alors oui, chaque village est sous la protection de son saint patron. Et tout se fédère autour d'un roi, le taureau.
3: Sans taureau, il n'y a plus de Camargue, il n'y a plus de vie, il n'y a plus de lien social, il n'y a plus de lien transgénérationnel. Tout se délite, là, c'est fini, voilà.
0: Jean-Marie Espuche, ornithologue, guide touristique en Camargue.
3: C'est-à-dire là, on a une vie qui est structurée au fil des saisons, parce que le taureau naît en fin de l'hiver, début du printemps. On marque les jeunes anoubles d'un an au printemps. On fait courir les premiers taureaux au mois d'avril, au mois de mars. On a la fête des Saintes-Maries de la Mer où il y a encore des manifestations taurines. On a les fêtes de village. Tout ça est structuré dans le temps. Et l'élément moteur, l'élément principal, c'est le taureau. Et lui, c'est lui qui permet, c'est le tremplin à toute la vie en Camargue.
1: Les premiers écrits et témoignages qui attestent la présence du taureau, roi de Camargue, remontent à l'époque gallo-romaine. Les hommes ont toujours voulu mesurer leur force, leur agilité et leur courage face à cet animal exceptionnel qui incarne le danger de mort imminent au bout de ses cornes diaboliques. Et si le bon geste et la bonne attitude à adopter devant lui ne sont pas appropriés, pas précis, pas loyaux, la mort peut survenir à tout instant. Jouer avec le taureau, c'est comme jouer avec sa propre vie. Cet animal a conservé son instinct sauvage et exerce auprès de cette population camarguaise une fascination intacte. J'ai eu l'occasion d'en discuter avec Nicolas Triol, président de la Fédération française de course camarguaise.
4: Le principe de la course camarguaise, si on remonte aux temps les plus lointains, c'est l'affrontement entre des hommes courageux et des taureaux de Camargue qui se sont fixés dans le delta de Camargue il y a quelques années, hein. Quelques siècles même. Au départ, c'était dans les masses des villages, les masses des campagnes, puis ça s'est déplacé petit à petit dans les villages, dans les plans de charrettes. Puis ça s'est structuré au travers après d'arènes en dur. Les premières arènes en dur, c'est la fin du 19e siècle. Et puis après, il y a la codification de la course camarguaise, c'est au début des années 20. quand les premières chartes de la course libre se sont rédigées et pour arriver à une structuration fédérale en 1975 qui a permis à la course camarguaise d'être inscrite comme un sport authentique au ministère des Sports. Après, qui a été suivi par la délivrance d'un agrément ministériel, une délégation d'État permettant à la fédération d'administrer en exclusivité la course camarguaise en tant que sport sur son territoire. C'est un sport où des hommes courageux, vêtus de blanc, c'est difficile à décrire la course camarguaise. Il faut essayer de la décrire avec des mots simples, la faire comprendre par des mots, c'est pas facile. C'est des hommes en blanc, des jeunes hommes en blanc sportifs, habillés avec une tenue blanche, qui affrontent successivement 6 taureaux pendant un laps de temps d'un quart d'heure, dans les arènes de Provence et de Languedoc, devant du public. Et ils doivent la base du jeu, c'est d'arriver à enlever des attributs fixés à la base des cornes des taureaux avec l'aide d'un petit crochet. Et donc l'enlèvement de ces attributs dans des courses avec le taureau, hein, qui vont jusqu'aux barrières, des fois même au-delà des barrières, permet à ces raseteurs d'empocher des primes financières et de marquer des points pour les diverses compétitions et championnats de France. C'est un sport très spectaculaire, normalement rempli d'intensité. Un peu d'artistique aussi, hein, puisqu'il y a des différents styles de raseteurs. Certains qui ont des rasés très élégants, qui sont très beaux à voir rasetés. Il y a un côté très technique, hein, parce que la technicité pour affronter des taureaux, c'est important. Il faut comprendre le fonctionnement du taureau. Tous les taureaux sont différents. Ils n'ont pas la même façon d'affronter les raseteurs. Donc il faut que les raseteurs soient aussi techniques, comprennent le taureau, comment il fonctionne, comment il faut le passer, comment il faut courir avec lui, à quel moment on doit démarrer, à quel endroit, est-ce qu'il faut le charger, pas le charger, faire des rasés longs, faire des rasés courts, faire des reprises, ce qu'on appelle les reprises. Et puis après, il y a quand même une notion de physique. Hein. Il faut des qualités physiques quand même pas négligeables, puisque ce sont des courses répétées, rapides, avec des sauts de barrières, avec un danger présent à chaque instant. Et donc, pendant une heure et demie, c'est quand même un sport usant sur le plan physique, où on prend beaucoup de coups. La course camarguaise, c'est bien plus qu'un sport. Hein. C'est aussi, sur la région, un art de vivre, hein, une façon de vivre sa vie, hein, avec le taureau au milieu de sa vie, hein, qui est un peu un fil rouge conducteur de milliers et de milliers de passionnés. Hein.
1: Mais tous ces taureaux, si magnifiques, courant avec tant de prestance et de fougue, seraient-ils autant en forme et en bonne santé si leur vie n'était pas conduite de main de maître par leur propriétaire, les manadiers? Ces hommes et ces femmes qui ne comptent pas leurs heures pour les chouchouter, les nourrir, les élever avec tendresse et une passion débordante. Je repense encore à Aude, Aurélie et Frédéric Reynaud, manadiers depuis maintenant 6 générations.
5: Tout nous plaît, non, vraiment. Après, c'est vrai que le fait d'être à cheval tous les jours, ça déjà, c'est vraiment plaisant. Notre bureau, c'est l'extérieur, c'est la nature, c'est donc la liberté de pouvoir monter à cheval quand on en a envie. Après, voir nos taureaux évoluer aux arènes, grandir, s'améliorer, ça c'est aussi...
6: Gérer leur carrière.
5: Voilà, gérer leur carrière, ça c'est quelque chose d'important. Après, nous, chaque année, on change des talons sur les vaches. Et donc, on le sélectionne sur son comportement en piste et aussi sa famille. On regarde ses antécédents. Et quand on met un étalon sur les vaches, ces produits iront aux arènes que 4 ans après, quand ils auront 3 ans. Donc du coup, c'est un métier où il y a beaucoup de patience et beaucoup de suspense, entre guillemets, parce qu'on met un taureau, on saura ce que ça donne que dans 4 ans, donc on saura si on s'est trompé ou pas. Enfin, donc tout ça, c'est quelque chose de vachement intéressant, de suivre la génétique aussi de nos familles dans le troupeau, quoi.
7: Je pense que le plus important dans la vie, c'est de se lever le matin et d'être content d'aller travailler. Il y a beaucoup de gens qui se disent « Fou, allez, c'est lundi, il faut aller au bureau. » Nous, non. Nous, on se lève le matin et on est content d'aller voir nos taureaux, d'aller faire notre travail. Parce qu'on est en pleine nature, on est nos propres patrons. Et on est dans la nature avec nos animaux. Et on est les plus heureux avec nos animaux. Donc, le plus important dans la vie, c'est de faire ce qu'on aime, de pouvoir. Parce que certains aimeraient faire... Ils peuvent pas. Bon, nous avons le privilège de pouvoir faire ce qu'on aime et je pense que c'est le plus beau dans la vie.
5: Par rapport à l'accueil, on peut peut-être ajouter ça par rapport à l'accueil de touristes. C'est vrai que, en fait, l'hiver, on est beaucoup refermé sur nous. On voit personne, on est dans notre masse entre nous en famille et on apprécie ces moments-là parce que à la fin de la saison, on voit beaucoup de monde, on en a marre, donc on apprécie d'être enfermé sur nous. Et quand vient la saison estivale, le fait de recevoir des gens, de leur expliquer notre métier, notre passion, de leur dire que nous, qui sont en élevage extensif, que les animaux sont libres, qu'ils entretiennent les paysages, que voilà, on les élève pas pour la boucherie, on a un objectif d'élevage qui est quand même la course camarguaise. Enfin, on partage beaucoup de choses et on les sensibilise du mieux qu'on peut. Et les retours qu'on a, c'est vraiment, vraiment plaisant parce que les gens, ils se régalent, ils reviennent après avec leur famille ou d'autres amis et on a vraiment de bons retours suite à ces journées. Donc ça, c'est un régal que de partager ce qu'on aime, en fait. Voilà.
1: Il ne faut pas oublier que course camarguaise et corrida, dans notre région, se sont naturellement liées au milieu du XIXe siècle, quand Eugénie de Montijo, d'origine espagnole, épousa Napoléon III, officialisant ainsi cette pratique sur le territoire français. Décriée, remise en cause jusqu'au banc de l'Assemblée nationale, quel avenir pour la tauromachie ? Pendant la feria des Vendanges, à Nîmes, je me suis retrouvé en pleine manifestation anti-corrida pour chercher à comprendre.
8: C'est eux, les animaux, c'est eux. C'est pas les taureaux, c'est eux, les animaux. C'est ceux qui vont voir tout ça, là. Ça, c'est des animaux. Eux, ils méritent vraiment qu'on les égorge. J'ai la haine, là, la haine.
1: Les mots de Corentin Carpentier, jeune aficionado, sont forts.
9: Nous, jeunesse taurine du sud de la France, attachée aux valeurs de la République française, de liberté, d'égalité et de fraternité, prenons la parole aujourd'hui pour faire part de notre colère face aux nouvelles attaques, particulièrement celle de Monsieur Aymeric Caron, de vouloir déposer une proposition de loi visant à interdire les courses de taureaux. Nous, jeunesse issue de plus de 100 villes et villages de tradition taurine, nous élevons contre ces attaques qui vont à l'encontre même des principes de notre République française. Nous réclamons le droit à l'enracinement et à la préservation de nos identités régionales. Contre l'État centralisateur,
1: à l'évidence, contre la suppression des cultures locales, arriveront-ils un jour à se parler ?
10: Dans sa gloire, dans
1: la culture tauromachique est tellement ancrée dans ce territoire où on peut l'entendre de la bouche de Simon Casas, directeur des plus prestigieuses arènes au monde.
10: De l'humain, parce que l'humain a des droits, mais il a aussi des devoirs. L'animal, bien sûr, a des droits et nous les défendons, mais ils n'ont pas de devoirs. Vouloir mettre à égalité l'homme et l'animal, c'est être, comme le disait Hemingway, être un animal soi-même.
1: Voilà ce que j'appelle une journée bien chargée. J'ai cherché à vous faire partager mes interrogations, mes peurs, mes doutes, mes espoirs et nourrir votre réflexion sur le sujet, ainsi que la mienne par la même occasion. Mais je voulais surtout préparer les générations futures aux défis colossaux qui seront les leurs à l'avenir. L'avenir. Comment va-t-il s'écrire ? Comment la Camargue va-t-elle s'adapter pour préserver son identité ? Quant à moi, et ce jusqu'à mon dernier souffle, je vais m'endormir à la fois nostalgique et plein d'espoir. Je rêverai en flânant dans le ciel, parcourant les beautés toujours vivaces de ma Camargue éternelle.
0: Ce documentaire fiction a été réalisé par Rive Radio Système à Vauvert et Delta FM Terre de Camargue dans le cadre du partenariat entre l'Assemblée régionale des radios associatives et la région Occitanie-Pyrénées-Méditerranée. Écriture et lecture de la narration Olivier Pince, musique originale Lionel Mistral.

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1: Bonjour à tous, vers une nouvelle hausse des prix à la pompe. Alors que le conflit au Moyen-Orient se durcit, le baril de pétrole Brent passe au-dessus de la barre symbolique des 100 dollars. Le baril a bondi de 40% depuis le début du mois de juillet. La tendance n'est pas à l'amélioration. L'armée iranienne assure qu'elle continuera à frapper des cibles américaines au Moyen-Orient aussi longtemps que l'Iran sera attaqué par les États-Unis. Pendant ce temps, le ministre des Transports Philippe Tabarot confirme que les coups de pouce à la pompe resteront ciblés. Les aides resteront à destination des particuliers ainsi que des professions qui subissent le plus les conséquences des hausses des prix, comme les agriculteurs, les pêcheurs et les transporteurs routiers. Le portail pour demander les aides restera finalement ouvert jusqu'à fin août. Les pompiers toujours en lutte en Gironde pour tenter de contenir le feu qui ravage actuellement plusieurs communes près du Cap Ferret. Les flammes ont déjà parcouru plus de 3000 hectares. À la mi-journée, près de 9000 personnes ont été évacuées. Selon le procureur de Bordeaux, les recherches de l'origine des flammes s'orientent vers une cause humaine mais accidentelle. Dans ce contexte, un sapeur-pompier de Vendée a été condamné en comparution immédiate pour avoir volontairement déclenché 4 incendies dans une commune. À la barre, il a admis avoir provoqué ces feux pour faire des interventions et être valorisé auprès de ses collègues. Le SDIS a engagé une procédure de résiliation de son engagement en tant que sapeur-pompier volontaire. Il écope de 3 ans de prison avec sursis. Un rebondissement dans l'affaire du meurtre de Thomas à Crépol. La juge requalifie les mises en examen des suspects et retient la circonstance aggravante d'agression en raison de la race blanche et de l'appartenance à la nation française. De nouveaux interrogatoires des mises en cause en début d'été ont abouti à cette requalification. Thomas, 16 ans, avait été poignardé dans le village de Crépol fin 2023 lors d'un bal. Les agresseurs venaient de Romans-sur-Isère. Et puis le Tour de France à l'assaut des Alpes. 3 jours de montagne. Aujourd'hui, la 18e étape. 185 km entre Voiron et Orcières-Merlette. 5 difficultés au programme, notamment la côte d'Engin et la montée finale sur Orcières-Merlette. Voilà pour l'info. Excellente journée.

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1: Bonjour à toutes et à tous et bienvenue sur Radio Aviva, le 88 FM, radio-aviva.com pour nous retrouver en DAB+, partout et tout le temps. Face à la crise du logement, la population et les enfants de migrants et de migrantes en France se retrouvent encore plus donc exposés à la difficulté pour trouver un logement, pour trouver un appartement. Et donc, ils peuvent se retrouver en difficulté pour pouvoir se loger, surtout les femmes, on va le voir. Et pour essayer de cristalliser cette problématique, l'association Habiter Enfin a organisé donc une exposition sonore et visuelle, mais aussi une table ronde à la mi-juin, donc de 2026. Pour continuer ce dialogue, Marion Persil et Chloé Delceni, qui sont face à moi, et font partie de l'association, vont venir parler avec moi donc de cette problématique. Bonjour à vous.
2: Bonjour.
1: Merci à vous donc de venir à mon micro pour parler de tout ça. Et première question, aujourd'hui, quand on parle de discrimination pour trouver un logement, donc quand on est quelqu'un issu de l'immigration, quand on est quelqu'un qui n'est pas de France, en fait, qu'est-ce que ça veut dire? Est-ce que c'est chiffré aujourd'hui? Est-ce qu'il y a des chiffres qui existent sur ça?
2: Des chiffres sur les discriminations en tant que telles, non, parce que ce sont des processus assez complexes. Que malheureusement, il est très difficile, quand on est victime, de porter recours. C'est aussi très compliqué même de se rendre compte qu'on est victime, parce qu'on est noyé dans un système où on n'accède pas au logement, où on accède à la part la plus dégradée du logement, mais on n'a pas forcément conscience que ce sont des systèmes discriminatoires qui se jouent. Donc non, c'est des données qui ne sont pas chiffrées.
1: Aujourd'hui, donc, vous représentez l'association Habiter Enfin, qui œuvre donc contre la discrimination dans l'accès au logement. Qu'est-ce que ça veut dire? Quelles sont vos actions, en fait, quand on entend Habiter Enfin? Qu'est-ce que ça veut dire et quel est votre rôle au quotidien, Chloé?
3: Alors, l'objet de l'association, c'est d'accompagner et de défendre les personnes discriminées pour accéder et se maintenir dans un logement digne et adapté. Et donc, nos actions, on dit souvent qu'on intervient à la fois en prévention des discriminations et en réparation des discriminations. Donc, on a des actions de prévention qui visent à sensibiliser, que ce soit des habitants ou des professionnels, à ce que sont les discriminations et en particulier les discriminations face à l'accès au logement. Et ensuite, on accompagne donc des publics parce qu'on estime qu'elles ont été déjà victimes. Et donc, on intervient en réparation des discriminations parce que la majorité du public qu'on accompagne est demandeur de logement social, a du mal à se loger dans le parc privé. On sait que Montpellier, c'est une métropole où il y a une tension sur le marché locatif qui est très forte. Et donc, où les publics les plus vulnérables, donc issus de l'immigration, handicapés, etc., ont plus de mal à se loger que les autres.
1: Qu'est-ce que ça veut dire dans réparation de discrimination? Qu'est-ce que vous faites concrètement?
3: Eh bien, on accompagne donc dans des démarches administratives et socio-juridiques. Donc, ça va de la demande de logement social à faire des recours contentieux au tribunal administratif ou contre un bailleur s'il y a lieu, de la lutte contre l'habitat indigne.
1: Vous avez fait donc une exposition sonore et visuelle, mais aussi une table ronde le 12 juin dernier, donc à l'espace Ambroise Croizat, sur donc justement une minorité bien précise que sont les Chibanias, donc qui sont issus, c'est donc les travailleurs et travailleuses issus d'immigration, la première vague, notamment maghrébine. Pourquoi est-ce que vous avez voulu vous concentrer sur elle pour cette exposition?
3: Alors, on a voulu se concentrer sur ce public en particulier parce que dans les quartiers comme ailleurs, la population vieillit et on a remarqué que parmi le public qu'on accompagnait, la part des personnes âgées augmentait et en particulier les femmes. Et parce qu'on a un public qui est quand même majoritairement féminin aussi. Okay. Et on se rendait compte que le mode d'accompagnement qu'on avait n'était pas forcément adapté à ce public qui donc Chibania, je redéfinis un petit peu le terme, ça veut dire en arabe dialectal femme aux cheveux blancs, donc femme âgée, donc on considère que c'est des femmes qui ont 60 ans et plus, qui sont issues de l'immigration, qui sont isolées, qui vivent en QPV et qui rencontrent des difficultés de logement. Et la manière dont on accompagne les personnes font qu'on passe un petit peu au travers de ce public-là qui a besoin de traduction, qui rencontre en fait de nombreux freins et que parfois, quand on veut résoudre leurs problèmes de logement, on est confronté à des questions de santé, des questions de ressources sur lesquelles nous, on n'est pas compétents, puisqu'on maîtrise le domaine du logement, mais pas les autres, les autres domaines. Et donc,
1: Comment est-ce que vous l'avez construite, alors, cette exposition, pour peut-être montrer le parcours de ces femmes-là, peut-être ?
2: Oui, Marion ? L'idée, c'était de prendre quelques femmes et de partir de leur récit de vie, souvent très riche, souvent aussi assez éloignée des représentations qu'on peut en avoir, et de donner à voir leur parcours depuis leur pays d'origine, le voyage, l'exil, et ensuite la vie en France, et notamment d'essayer de rendre un peu compte des difficultés qu'elles ont à l'heure actuelle, dont faisait part Chloé, pour accéder à un logement digne, pour accéder à leurs droits de manière générale.
1: Par exemple, quel est le parcours, on va dire, qui vous a le plus marqué, qui a été le mieux illustré pour cette exposition, pour qu'on puisse donner une image, en fait, à celles et ceux qui nous écoutent, qui n'ont pas eu la chance de voir donc cette exposition? Comment est-ce qu'on pourrait leur illustrer ça?
3: En fait, ce qui est marquant, c'est que dans tous les parcours des femmes, pourtant on n'en a pris que 5, mais on en a aussi accompagné de nombreuses, et on a parlé avec d'autres associations du quartier qui ont les mêmes constats que nous, c'est que ce sont des femmes qui rencontrent actuellement des problèmes de logement parce qu'elles ont eu des parcours de vie difficiles. Souvent, donc, elles sont venues soit pour travailler, soit elles ont rejoint un mari. Elles ont eu des enfants en France, mais elles se retrouvent dans une solitude parce que elles sont soit veuves, soit les enfants sont partis, soit il y a eu un parcours de vie qui a fait qu'il y a eu des ruptures familiales. Elles ont des ressources faibles parce que elles ont eu des emplois très précaires. Parfois, elles ont consacré aussi plus de temps dans leur foyer que dans une carrière professionnelle, ou en tout cas, elles ont eu une carrière qui a pu être hachée. Donc, elles se retrouvent avec un minimum vieillesse aujourd'hui. Il y en a qui ont subi aussi des violences conjugales. Et voilà, et ça fait qu'en fait, leur situation actuelle s'explique par plein de cailloux sur leur chemin, et on voulait rendre compte de ça, et on voulait aussi expliquer à que ça soit les bailleurs sociaux, les institutions, etc., que c'est un public qui est difficile à accompagner, qui rentre pas forcément dans les codes de l'accompagnement social classique, mais c'est parce qu'il y a une raison, parce que l'intégration ou les ressources, enfin, à un moment donné, il y a eu des loupés parce qu'il y a eu des chemins de vie particulièrement difficiles.
1: Et on expliquera comment est-ce que vous avez illustré ces parcours-là dans la seconde partie d'émission, aussi donc sur le reste de cette journée-là, parce qu'il y a aussi une table ronde. On clôturera aussi sur les enjeux sociétaux que ça implique de parler de tout ça, des difficultés de logement. Merci à vous pour cette première partie de réponse. On va se retrouver après une courte pause musicale. À tout de suite.

0: tous.
1: De retour sur Radio Aviva, toujours le 88 FM radio-aviva.com pour parler de l'association Habiter Enfin avec Marion Persil, donc la directrice de l'association, et Chloé Delceni, qui est donc chargée de projet dans cette même association Habiter Enfin, qui a pour rôle, on le rappelle, on l'a déjà abordé en début d'émission, mais qui œuvre contre les discriminations dans l'accès au logement. D'ailleurs, je n'ai pas demandé, c'est une association nationale ou
0: locale,
1: donc uniquement sur Montpellier. Et donc, on parlait de la conférence, de la table ronde que vous aviez donnée le 12 juin, et aussi l'exposition sonore et visuelle. On avait terminé donc sur le parcours de ces Chibanias qui avaient donc donné en fait une image de leur vie. Justement, comment est-ce que vous avez fait pour l'illustrer et donc la sonoriser aussi, parce que c'est sonore et visuel. Alors, en fait, comment ça s'est passé? Qu'est-ce qui était visible et audible à l'espace Ambroise Croizat?
0: On a récolté les récits de vie de ces femmes qu'on a enregistrées, qu'on a montées en partenariat avec l'association Nos Mémoires Vives. Et ça a donné lieu à de l'écoute. Et donc, on a illustré ça par des QR codes. Et on a aussi choisi avec les femmes des photos, des objets, des chaussures, pour illustrer un petit peu leur parcours. Et l'exposition se matérialise en trois espaces. Donc, un premier espace avec la vie dans le pays d'origine, un autre espace avec le voyage, la migration, et un dernier espace avec leur vie en France. Et dans chaque espace, il y a donc cinq témoignages de femmes, et donc 5 QR codes avec chacun une couleur différente, puisqu'on a voulu anonymiser les témoignages pour que la parole soit plus libre. Et donc on a un QR code avec un code couleur orange, un avec un code couleur rose, vert, bleu, gris, etc. Et donc les personnes qui visitent l'exposition peuvent scanner le QR code et avec le code couleur qui correspond à une femme qu'elles choisissent, et ensuite elles peuvent suivre la même femme sur les trois espaces différents, et en même temps qu'elles écoutent le témoignage, elles peuvent voir les photos, regarder les chaussures qui ont été choisies avec les femmes, voilà, elles portaient telle chaussure à telle période, pour se mettre un petit peu dans leur peau et avoir un contact vraiment de proximité, se mettre à la place de ces femmes pour mieux les comprendre.
1: Ça a été facile de les faire parler, parce qu'on peut se dire que ça a été des parcours de vie assez compliqués, donc déjà à vivre et à re-raconter après. Comment est-ce qu'elles ont réagi quand vous leur avez demandé de vous raconter leur histoire?
0: Non, ça a été très long, très difficile. Ça demande de gagner leur confiance, oui, et rien que de pouvoir créer le lien et accepter qu'elles puissent parler. Je pense que ça a bien pris 1 ou 2 ans. Et ensuite, le temps de faire les enregistrements, de travailler avec elle sur l'expo. Et ensuite, l'expo a aussi été diffusée dans plusieurs endroits, etc. Mais non, ça a été un très long travail qui est dur parfois à rendre compte, justement, parce que souvent, on voit l'objet fini, mais on ne se rend pas compte de tout ce travail de lien derrière. Et c'est aussi qu'une fois qu'on a établi ce lien, on ne peut pas laisser ces femmes comme ça en disant « on s'est servi, on a pris votre histoire et derrière, on l'utilise. » Et on vous laisse, voilà, donc ça c'est un travail qui se continue encore aujourd'hui, où on est encore en train d'accompagner certaines qui ont participé à ce projet.
1: En parallèle, donc, vous avez aussi tenu une table ronde sur les besoins sociaux donc des Chibanias. Qu'est-ce qui a été dit, en fait, qu'est-ce qui a été conclu, parce que du coup cette table ronde est désormais terminée, en fait, qu'est-ce qu'on peut dire aujourd'hui des besoins sociaux de cette population-là?
2: L'idée, en fait, c'était que justement cette exposition, elle a circulé pendant 3 ans dans Montpellier, à peu près, et que globalement, les acteurs qu'on pouvait rencontrer, le public partageait à peu près nos constats sur les difficultés d'accès aux droits, d'accès au logement, et que on ait plusieurs structures, notamment plusieurs associations sur la Mosson, donc avec Tini Nan ou l'association César Migration Santé, à essayer, ou le CCS, à essayer de mettre en place des projets, des actions. Et sauf que l'idée, c'est qu'en fait, on n'arrive qu'à couvrir un petit bout de leurs besoins, et que, comme le disait Chloé, pour ouvrir un droit, eh ben, il faut d'abord travailler sur la santé, et en fait, l'objet de cette table ronde, c'était de dire il faut qu'on arrive à se poser autour de la table, qu'on puisse partager nos constats, et qu'on puisse essayer peut-être de lancer une dynamique de travail en réseau pour créer un accompagnement spécifique, ou peut-être un lieu unique pour pouvoir mieux les accompagner dans leurs besoins, dans leurs démarches.
0: Je me permets de rebondir là-dessus aussi. C'est vrai que les politiques publiques se sont, enfin, ou même la sociologie s'est penchée sur le public Chibani, et il y a des choses qui existent à Montpellier ou ailleurs en direction justement de ce public spécifique, mais les femmes sont souvent occultées, et donc là l'idée c'était que

0: aussi sur ce que vous faites tout au long de l'année. En fait, qu'est-ce que ça raconte en fait du logement à Montpellier qu'une telle association existe et donc ait besoin d'exister surtout? Qu'est-ce que ça raconte par rapport à la crise du logement?
1: Ce que ça dit, c'est que le logement, ça, c'est un vrai combat pour beaucoup, en fait. Hein, que accéder à un logement, c'est une vraie, vraie difficulté. Se maintenir dans un logement avec les niveaux de loyer actuels, c'est pareil, c'est vraiment problématique. Et que tout ça, ça fait aussi du pain béni pour les marchands de sommeil. Et que du coup, il y a aussi vraiment tout un volet de lutte sur l'habitat indigne qui est important. Et que y a des publics qui sont très éloignés, tout ça, pour qui c'est presque insurmontable. Et que notre association, mais on n'est pas les seuls, on est là pour essayer de pallier un petit peu ces difficultés, d'accompagner un petit peu pour ramener vers ce qui devrait être le droit commun auquel on devrait tous accéder.
0: Merci beaucoup à vous deux d'avoir répondu à mes questions. Est-ce que vous aurez un dernier mot simplement pour clôturer cette émission?
2: On espère en tout cas que les personnes qui étaient présentes à la table ronde qu'on a organisée le 12 juin ont été sensibilisées sur la question des Shibanya. Et on attend les suites en septembre pour peut-être lancer un groupe de travail. Et on tient aussi à remercier la mairie de Montpellier qui nous a soutenus, le
1: l'Observatoire des discriminations et le CCAS. Et oui, on espère que ça puisse impulser une dynamique et on sera là en septembre pour en reparler.
0: Merci beaucoup à vous deux. Cette émission est à présent terminée. Je vous propose de la réécouter dès maintenant au format podcast sur notre site internet Radio Aviva, radio-aviva.com. Et à très vite sur nos programmes.
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programme de votre soirée télé de ce jeudi 23 juillet sur TF1, The Flash, film avec Ezra Miller. Les réalités s'affrontent lorsque Barry se sert de ses super pouvoirs pour remonter le temps et modifier son passé. Mais ses efforts pour sauver sa famille ne sont pas sans conséquences sur l'avenir. Sur T18, Ridicule, film réalisé par Patrice Lecomte. En 1780, pour lutter contre l'insalubrité des marais, l'hydrographe Grégoire Ponce-Ludon de Malavoie, jeune aristocrate désargenté, veut obtenir de Louis XVI le financement de travaux. Sur France 3, Tom et Lola, série avec Dounia Cossens. Sur France 2, Qui ment, divertissement présenté par Bruno Guillon. Les candidats doivent découvrir qui, parmi Lola Dubini, Bruno Solo, Gilles Alma, Max Boublil, Anne Roumanoff et Florent Père, prétendent connaître la bonne réponse à des questions de culture générale. Sur W9, il n'y a que la vérité qui compte, divertissement. Sur M6, Cauchemar en cuisine, présenté par Philippe Etchebest. Et puis sur France 5, Des trains pas comme les autres, magazine sur le thème de la Malaisie. Très belle soirée télé à tous.

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1: Bonjour à toutes et à tous et bienvenue dans votre agenda. Voici les événements et les sorties à venir. Pour une soirée conviviale et gourmande, rendez-vous le 23 juillet à 19h à la terrasse du Mélis. Vous y partagerez une paella géante. Ça se passera au 216 rue Elie Wiesel, près de Port-Marianne. Le tarif est de 20€ par personne. Plus que quelques jours pour découvrir l'exposition « Les enfants de la Résistance ». Jusqu'au 24 juillet, le musée de la Résistance et de la Déportation explore de manière ludique l'histoire de la Seconde Guerre mondiale et de la Résistance. Comptez 5€ pour le plein tarif, mais c'est gratuit pour les moins de 18 ans. Attention, la carte bleue n'est pas acceptée. Le 25 juillet, à la cueillette Font-Marie, à seulement quelques minutes de Montpellier, venez composer votre propre panier de fraises et de légumes bio. Une activité conviviale et locale à partager en famille ou entre amis. Notez que la cueillette a également lieu tous les mercredis et samedis jusqu'au 29 août. Dimanche 26 juillet, Marianne Ayaomak, les chœurs de Mao et les musiciens du Mao Sextet sont de retour. L'occasion rêvée de passer une soirée sous les étoiles dans une ambiance gospel, soul et world music. Le concert aura lieu à 21h au château de Beau à Saint-Jean-de-Buège. L'entrée est de 24€ en plein tarif, dégressif selon l'âge. Toutes les informations sont disponibles sur le site internet Hello Asso. Jusqu'au 30 août, les ruelles de Pézenas se transforment en scène à ciel ouvert avec l'impromptu de Pézenas. Olivier Cabassu vous fait redécouvrir le théâtre comme vous ne l'avez jamais vu. Un spectacle immersif d'1h20, retraçant le séjour de Molière dans la ville. Comptez 20€ pour le plein tarif et 15€ pour le tarif réduit. Pensez à réserver votre place sur le site internet. Ainsi s'achève l'agenda des sorties de Radio Aviva. Nous vous rappelons que les auditeurs membres du Club Aviva peuvent recevoir les informations concernant les invitations disponibles pour les spectacles de nos partenaires. À bientôt sur Radio Aviva.
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1: Bonsoir à tous. Les pompiers toujours à pied d'œuvre près du bassin d'Arcachon. Ils luttent depuis hier contre un incendie d'ampleur qui a déjà parcouru 3400 hectares. Le combat contre les flammes est encore loin d'être terminé, Clémence Lobary.
2: Oui, ce soir, l'incendie n'est pas encore stabilisé, mais il reste contenu au nord de la commune de Lèche-Cap-Ferré. Les pompiers font face à plusieurs reprises de feu. Et ce qui complique l'intervention des soldats du feu, ce sont les conditions météo et en particulier le vent. Au total, plus de 20 000 personnes ont été évacuées en Gironde depuis hier soir, notamment en provenance de camping. Le parc des expositions de Bordeaux est prêt à les accueillir. 700 sapeurs-pompiers sont toujours mobilisés, appuyés par des moyens aériens d'ampleur. Quant à l'enquête sur l'origine des flammes, elle se poursuit. Selon le procureur de Bordeaux, on s'oriente vers une cause humaine, mais accidentelle.
1: Les autorités appellent à la prudence et demandent d'éviter le secteur. Pour lutter contre ces incendies à répétition, une nouvelle arme dans l'arsenal français. La porte-parole du gouvernement, Maud Bréjon, annonce le déploiement d'ici la fin du mois de l'avion militaire A400M, équipé d'un kit de largage d'eau. Sa capacité de 20 tonnes est égale à 3 canadaires. L'A400M pourra larguer jusqu'à 20 tonnes de retardant en un seul passage, soit l'équivalent de 2 avions Dash. Ce rebondissement dans l'affaire du meurtre de Thomas à Crépol, la juge requalifie les mises en examen des suspects et retient la circonstance aggravante d'agression en raison de la race blanche et de l'appartenance à la nation française. Thomas, 16 ans, avait été poignardé dans le village de Crépol fin 2023 lors d'un bal. Les agresseurs venaient de Romans-sur-Isère. Vers une nouvelle hausse des prix à la pompe, alors que le conflit au Moyen-Orient se durcit, le baril de pétrole Brent passe au-dessus de la barre symbolique des 100$. Le baril a bondi de 40% depuis le début du mois de juillet. Et puis Richard Carapaz a remporté tout à l'heure la 18e étape du Tour de France au sommet d'Orcières-Merlette dans les Hautes-Alpes. Première étape alpestre de ce Tour 2026. Au classement général, pas de changement, le Slovène Tadej Pogacar garde le maillot jaune. Voilà pour l'info. Excellente soirée.
0: La météo dans l'Hérault.
3: Bonsoir à toutes et à tous. Ce soir, les températures baissent légèrement. Si elles se maintiennent autour des 27 degrés en début de soirée, elles vont chuter à 20 au cours de la nuit. Demain, vendredi, il fera beau toute la journée. Il fera 28 degrés le matin et 33 l'après-midi. 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
1: Bonsoir à toutes et à tous, bienvenue sur Radio Aviva, sur Libre-Échange, une émission en partenariat avec Midi Libre. J'accueille ce soir Frédéric Laforgue, bonsoir.
2: Bonsoir.
1: Vous êtes le maire de Castelnau-le-Lez, délégué à la voirie, à l'espace public, à la métropole et conseiller régional. On va évidemment, Frédéric Laforgue, parler beaucoup de votre territoire, Castelnau-le-Lez, qui se développe, qui grandit avec de nombreux projets. Je voudrais tout d'abord vous faire réagir à un sujet d'actualité qui vous concerne en réalité tout particulièrement. La crise contestataire contre la réforme des retraites a amplifié le phénomène croissant des violences commises envers les élus. Les chiffres font état d'une augmentation de 32% du nombre d'agressions d'élus. Est-ce que vous êtes concerné dans ces 32%, Frédéric Laforgue ?
2: Oui, puisque lundi soir, j'ai demandé auprès du conseil municipal de Castelnau la protection fonctionnelle, c'est-à-dire suite à une plainte que j'ai déposée. Alors, c'est sur les réseaux sociaux, sur un problème d'injure. Hein. Donc, c'est vrai qu'aujourd'hui, il n'y a plus de filtre. Les élus sont mis à mal directement et surtout sur les réseaux sociaux. Là, je crois qu'il y a le défouloir. Donc, il y a des limites à tout. Je crois qu'il y a le respect du mandat et puis aussi le respect de l'homme, de son engagement. Et à un moment donné, il faut mettre des barrières. Je crois qu'aujourd'hui, en demandant la protection fonctionnelle vis-à-vis du conseil municipal, c'est aussi pour marquer ces agressions qu'on a au quotidien.
1: Est-ce que ça vous inquiète ? Est-ce que vous êtes inquiet personnellement ?
2: Oui, parce que aujourd'hui, à travers les réseaux sociaux, on a une relâche complète. Il y a plus, je vous le disais, il y a plus de filtre. Hein, donc, on se retrouve en direct avec des personnes qui n'ont plus de, même plus le respect de la fonction, qui se retrouvent à livrer en pâture sur des messages. Critique, j'allais dire. Donc, je veux bien qu'il y ait une anxiété, qu'il y ait des difficultés, mais à un moment donné, il ne faut pas qu'on soit le déversoir ou le paillasson.
1: Ça veut dire que la colère ne justifie pas tout pour vous ?
2: Non, la colère ne justifie pas tout. Il faut garder, à raison garder, j'allais dire.
1: Il faut raison garder, évidemment, tout en disant que dans notre société aujourd'hui, le regard des citoyens vers les élus a changé. Qu'est-ce qu'il explique ça exactement ?
2: Alors, je pense que la crise Covid est passée par là. Vous avez eu deux pièces maîtresses dans le Covid, hein, le préfet et le maire, hein, qui ont été les personnages qui ont fait fonctionner, hein, le pays et ont été les courroies directes avec la population. Et c'est vrai que peut-être aujourd'hui les élus sont plus enclins d'être un peu bousculés. Mais là, bon, il y a des limites à tout.
1: Bousculé parce qu'en première ligne et parce qu'évidemment parfois porteur de mauvaises nouvelles, vous le rappeliez, pendant le Covid, vous avez dû prendre vous-même personnellement très vite des mesures difficiles à entendre.
2: Oui, des décisions. À un moment donné, être maire, c'est prendre des décisions qui font pas forcément plaisir. Dans ces décisions, c'est aussi l'intérêt général, hein, qui doit prévaloir et puis aussi l'intérêt public. Donc c'est vrai que pendant cette période Covid, fermer des écoles, des établissements obligés aussi la population à respecter la loi, parce que c'était aussi notre pouvoir de police, hein, qui est en jeu de maire. C'est vrai que c'est des choses qui sont pas toujours agréables auprès de la population. Puis c'est vrai que c'est le rôle de maire de proximité, j'allais dire le rôle du préfet d'être le régulateur. Ben, ces deux courroies de transmission ont fait tourner le pays pendant 3-4 mois où on s'est retrouvé quand même avec un pays à l'arrêt, et là, il fallait continuer à faire fonctionner quand même les services publics, continuer à faire fonctionner les différentes demandes de nos administrés, et c'est vrai qu'on s'est retrouvés en direct.
1: Cette réforme des retraites agite le pays depuis quelques semaines maintenant. Mardi soir, Elisabeth Borne a fait un premier pas invitant les organisations syndicales à un rendez-vous sur les retraites, le travail. Il était temps pour vous ?
2: Oui, il faut le dialogue. Faut instaurer le dialogue. Et puis, il y a aussi l'équilibre avec les syndicats. Là aussi, je pense que c'est un bon équilibre. On ne peut pas mettre les syndicats dans un coin, mettre la population dans un autre. Je pense que c'est le rôle aussi du politique, c'est entamer un dialogue, bien sûr avec des limites, du respect. Et là, on voit bien la contestation, encore ce week-end, là, sur le sujet des bassines aussi. Ouais. On voit
1: les
2: Deux Sèvres. Si on se remet en perspective, pour des bassines, pour des agriculteurs qui veulent exploiter en circuit court, voilà, je crois qu'il faut quand même qu'on arrive à relativiser les choses. Des personnes qui sont présentes pour casser. On a vu l'incendie là du camion de gendarmerie.
1: Ça vous a choqué?
2: Oui. Bah, je pense que je n'étais pas le seul à être choqué. Il y avait vraiment l'intention de détruire de la part de certains manifestants. Qu'on ait des prérogatives, d'essayer de préserver des choses, mais on n'est pas là pour casser. À un moment donné, il faut que, autrement c'est trop facile, on n'est plus en République.
1: Et les politiques doivent être unanimes quant à la condamnation des violences, quelle que soit la
2: Bien
1: violence.
2: Bien sûr, c'est le rôle de l'élu républicain, hein, je vous rappellerai, liberté, égalité, fraternité. Et ces trois mots, je pense que les élus doivent l'avoir en tête. Certains l'ont un petit peu oublié, y compris dans les assemblées. Je pense que là aussi, c'est le respect de la fonction. Je crois que il y a le respect de la fonction d'un président de la République, d'un premier ministre, des parlementaires, mais aussi des élus, les élus de la République, je crois. Alors bien sûr, quand on veut être respecté, il faut être respectable. Mmh. Je crois que là aussi, il faut que les élus soient respectables.
1: Frédéric Laforgue, maire de Castelnau-le-Lez, je le disais, vous êtes l'invité de Libre-Échange sur Radio Ayoa. Vous êtes conseiller régional LR, des Républicains. Est-ce que pendant cette période, vous avez été fier de votre parti?
2: Oh, les choses ont été compliquées pendant cette période.
1: J'imagine bien, oui, on l'a vu.
2: Cette période a été compliquée. Je pense que les Républicains ont tout perdu dans cette histoire. Ils auraient pu être, j'allais dire, le faiseur du roi. Mmh. Et puis, en fin de compte, pour des égos, hein, je crois que c'est plus des gestions d'égos, on aurait pu peut-être tirer vers le haut cette réforme des retraites. Il y a des obligations, j'allais dire, sur le financement des retraites. Il y avait un travail, mais un travail, j'allais dire, de discussion. Là, on s'est retrouvés quasiment dos au mur. Et j'entends très bien pour des personnes, parce que partir à la retraite, on se projette dans des projets, et puis d'un seul coup, du jour au lendemain, on dit, allez, vous allez travailler 2 ans de plus dans les 3 mois qui viennent. Je pense que c'est un petit peu dur à avaler, ce genre de choses. Il fallait préparer. Je pense que il fallait peut-être laisser le temps. Dans le texte, il y avait peut-être un laps de temps ou par année de départ de prévoir ce laps de temps pour que les gens puissent s'organiser. Vous prévoyez là dans les anciens textes. On verra si le texte est voté, mais vous prévoyez de partir en septembre à la retraite, vous prévoyez un voyage parce que voilà, tout est truc, puis du jour au lendemain, allez, 2 ans de plus, là je crois que c'est vrai, je comprends hein, cette colère. Après, quand on compare à d'autres pays européens, ben, c'est vrai que aujourd'hui, l'âge de départ à la retraite en France fait partie des plus bas. Donc, il faut trouver cet équilibre. Mais je crois que cet équilibre, il peut se retrouver qu'à travers la discussion, à travers, bien sûr, les représentations syndicales, le travail parlementaire, parce que là aussi on a revu toute la place du Sénat, hein, autant il peut être critiqué, mais on a bien vu ce rôle de régulateur, d'apport de textes, d'amendements qui pouvaient être importants. Ça aurait dû être aussi le rôle de l'Assemblée. Bon, on a eu plus un grand cirque à l'Assemblée nationale que des députés qui étaient là pour amender, déposer 4000 amendements. Non, je crois il fallait avoir des amendements qui correspondent aux envies du peuple et non pas à jouer le 20h des journaux ou être en boucle sur les médias. Je crois que là aussi il y a un travail de parlementaire. Je vous disais tout à l'heure, pour être respecté, il faut être respectable et ce travail n'a pas été fait non plus.
1: Les Républicains LR, c'est votre famille de cœur ou de raison?
2: De cœur, je suis alors. J'ai été adhérent en 92 au RPR, UMP, de cœur. Aujourd'hui, je ne sais pas si la raison y est.
1: Et qu'est-ce qui vous fait ne pas basculer vers Renaissance, par exemple? Qu'est-ce qui vous fait ne pas basculer vers d'autres formations politiques? Vous avez été conseiller régional, vous avez tiré une liste dans ce département, hein, on s'en rappelle, département de l'Hérault, au nom, aux couleurs de LR, contre l'avis peut-être de beaucoup de proches, et vous êtes resté, vous êtes encore là.
2: Aujourd'hui, qu'est-ce qui fait que c'est défendre son territoire? Vous savez que bon, on s'est séparé avec d'autres élus, j'allais dire Languedoc-Roussillon, d'Aurélien Pradier, parce qu'on souhaite défendre nos territoires. Vous avez deux présidents de communautés d'agglomération qui sont maires aussi, des adjoints mairie de Nîmes, Stéphane qui est
1: Rossignol,
2: qui est maire de la Grande Motte, président de la communauté d'agglomération du Pays de l'Or. Le maire de Canet, le maire de Michel Pie aussi dans l'Aude. Voilà, on est des élus de terrain, de territoire, on défend aussi nos territoires à la région. On se retrouvait un petit peu en dichotomie avec plus une présence politique, politicienne, qu'une déférence de notre territoire. Donc voilà, on n'était plus un petit peu en adéquation, j'allais dire, mais avec des valeurs de droite républicaine, de droite gaulliste, de droite humaniste. Moi, c'est aujourd'hui mon ADN.
1: Ce qui compte moins finalement pour le citoyen, parce qu'on parle beaucoup de politique politicienne, de parti politique, ce qui compte quand on est maire et quand on est citoyen, c'est le territoire.
2: C'est le territoire. Le groupe qu'on a formé, nous Occitanie, c'est le territoire. Et aujourd'hui, j'allais dire, mon parti politique, c'est Castelnau. Hein.
1: C'est Castelnau avec des projets nombreux, on va en parler. Vous receviez il y a quelques jours, c'était le week-end dernier, les nouveaux arrivants à Castelnau. Et j'ai lu dans une bonne presse, Midi Libre, pour ne pas la citer, quantité de commentaires, de beaux commentaires, de nouveaux arrivants expliquant combien cette ville, eh bien d'abord, était très agréable, beaucoup de services publics, et rappelant des palmarès. Castelnau, ville attractive, 5e place en Occitanie pour l'emploi, 2e pour l'Hérault. Vous en êtes fiers, j'imagine?
2: Très fier. Un de vos concurrents, le JDD, nous a fait gagner 50 places en une année, hein, puisqu'on était 154e et on est passé à la 104e place. J'allais dire, c'est déjà une bonne surprise quand nous avons reçu les nouveaux arrivants. Beaucoup de monde.
1: Ouais, 300 personnes
2: qu'on a reçues au Kiasma. Très franchement, de très bons retours et des personnes qui sont ravies d'habiter Castelnau. J'ai mon opposition à les écouter. C'est la terre où il faut surtout pas habiter, où c'est l'horreur. Et je vois bien que les nouveaux arrivants sont ravis d'habiter Castelnau, de par son attractivité. Vous l'avez rappelé avec les classements, attractivité économique, mais aussi attractivité du territoire, de par les mobilités, puisqu'on a une ligne de tram, on va avoir deux lignes de bus tram, les vélolignes, service public de proximité, au niveau éducation, vous partez de la crèche, vous allez jusqu'au bac plus 2, vous restez sur Castelnau, hein, avec bien sûr crèche, école maternelle, école primaire, collège, lycée Pompidou qui vient d'avoir encore un très bon classement, hein, aujourd'hui,
1: je crois.
2: Dans le palmarès, le lycée agricole Honoré de Balzac, voilà, tout un système éducatif et puis des services publics de proximité, le palais des sports où on est inscrit dans la prépa des JO, le Kiasma avec une superbe saison culturelle et puis aussi les maisons de proximité, parce que j'ai voulu aussi avoir cette proximité dans les quartiers, hein, puisque Castelnau est un petit peu étalé dans le territoire, et donc ces services publics de qualité qui permettent de garder cette attractivité. Alors après, un enjeu à garder, c'est à la fois l'attractivité et puis mesurer aussi l'urbanisation de la commune.
1: Comment pourrez-vous faire pour accueillir autant de population? Quelle est la projection d'ailleurs à 10 ans, 15 ans, 20 ans, l'avez-vous déjà calculé?
2: Oui, elle est calculée à travers des documents, puisque aujourd'hui on a le PLUI, hein, plan local d'urbanisme intercommunal. Moi, j'ai souhaité aussi une modification du PLU, un plan local d'urbanisme avant le PLUI, sur des zones de rénovation urbaine, de redensification, que sont l'avenue de l'Europe, mais aussi le centre ancien, parce que je voulais préserver le centre ancien. Donc aujourd'hui, ces documents sont en cours d'être travaillés. Et puis, dans le cadre du PLUI, alors, je vais peut-être revenir un petit peu en arrière parce que moi j'ai des donneurs de leçons qui débarquent, là ça fait 2-3 ans qu'ils sont à Castelnau, mais ils ont oublié le passé.
1: Vous parlez de votre opposition.
2: Voilà, mes oppositions.
1: Donc,
2: parce qu'on
1: lançait un observatoire de l'urbanisme.
2: Voilà,
1: et
2: un
1: de
2: observatoire.
1: La qualité de vie,
2: hein. Bon, on n'a pas besoin d'observatoire à Castelnau. Je crois que aujourd'hui les choses, on les suit de près. L'évolution, je vais remonter quelques années en arrière, le schéma de cohérence territoriale de 2006 prévoyait tout le sud de Castelnau urbanisé. Il y avait une ligne 6 de tram, vous voyez, qui partait de Sablassou et qui allait rejoindre la place de l'Europe. Le développement de Réka, voulu par Georges Frêche, à l'époque, avec mon prédécesseur, avec Jean-Pierre Grand, le développement économique. On parlait de Montpellier, la Surdouée, à l'époque. Donc, ce développement avec le lancement de Réka. Et puis, au fur et à mesure, ce code de 2019, j'ai fait bloquer d'abord 36 hectares. Et puis, je ne sais pas si vous vous souvenez, ça avait été un petit peu... On avait été chahuté par la Chambre d'agriculture qui avait demandé à la métropole d'apporter 100 hectares supplémentaires. Mm-hmm. Castelnau avait joué le jeu, on avait rajouté 20 hectares. Hein, donc, 20 hectares sur 100, ce n'était quand même pas une paille. Et on a bloqué 56 hectares. Et aujourd'hui, dans le cadre du PLUI, sur les 130 hectares qui existent au sud... 110 sont bloqués. On va en garder 20 hectares à aménager, mais là aussi, on est en train de regarder.
1: Il y a
2: des projets, mais les projets où on va étudier, il y a une étude urbaine qui est lancée par la métropole et la SA3M, avec des études environnementales, des études de mobilité, des études aussi de bassins hydrauliques, pour étudier tout le ruissellement sur les parcelles avec l'Aube Rouge. Donc cette étude va être lancée. Dans les projets, vous avez le transfert de la clinique du parc. Donc voilà, aujourd'hui on est aussi sur de l'économie avec Med Vallée. Mais je tenais à vous rappeler, 130 hectares, 20 et peut-être la moitié qui seront aménagés. Donc vous voyez, c'est vraiment... je parle du grenier de la métropole à cet endroit-là. Il n'y a même pas 13 ans en arrière, en 2010, il y avait une étude où j'avais des tours un petit peu partout sur ce secteur. Mais aujourd'hui, ça sera des vignes et des champs de blé.
1: Frédéric Lafort, vous récusez l'accusation de la bétonisation qu'on vous renvoie souvent en conseil municipal ?
2: Là aussi, on va refaire le passé. Une deuxième ligne de tram, quand l'État, à l'époque, mettait 424 millions d'euros, elle demande des contreparties. La contrepartie, c'est une DUP, donc une déclaration d'utilité publique, pour urbaniser le long de l'avenue de l'Europe. Après, on a été, puisque il y a une extension de la ligne 2 jusqu'à Jacou, avec l'écoquartier de Quélus. Je prends l'exemple de l'écoquartier de Quélus. 11 hectares aménagés, 630 logements, avec donc une densité qui était assez basse. Donc un écoquartier, on a tous les prix sur cet écoquartier. Et l'avenue de l'Europe, là aussi, je refais un petit peu l'histoire, une entente entre Georges Frêche et Jean-Pierre Grand, à l'origine on était à 8 étages, comme autour de la mairie de Montpellier, où vous avez la ligne 1 et la ligne 3, cette négociation a descendu à R+3. Donc là aussi, il y a une limitation de l'urbanisation sur Castelnau. Aujourd'hui, à travers la modification du PLU, moi je voulais avoir une photo 15 ans après, parce que 2008-2023, cette photo me fait apparaître encore 9 hectares aménageables sur l'avenue de l'Europe. Sur ces 9 hectares, si j'applique aujourd'hui le PLU, donc... très concrètement, les 9 hectares, tous les propriétaires posent un permis de construire aujourd'hui à la mairie de Castelnau, c'est 3000 logements. Concrètement, c'est 3000 logements.
1: Et vous les voulez, vous ?
2: Mais non, on a lancé cette modification de PLU, justement pour regagner des zones de perméabilisation. L'objectif, divisé par deux. Donc 1500 logements, parce qu'on a quand même aussi un besoin de loger les gens. Aujourd'hui, moi j'ai 500 demandes de logements sociaux de Castelnauviens. Donc il faut aussi y répondre. Ils sont très gentils, mes opposants, mais genre, je les mets pas dans les arbres. Il faut bien les loger, il faut trouver à les loger. Vous avez des accidents de la vie, on a l'augmentation.

0: entre eux. Vous êtes délégué à la voirie et à l'espace public. Vous l'avez rappelé, il y a de grands projets de lignes de tramway, notamment la ligne, la ligne 5. Du tramway, qui va vous concerner.
1: Non, là, la ligne 5, elle part sur Clapiers.
0: Sur Clapiers,
1: bah, ça va désengorger la traversée de Castelnau. Hein, donc, toutes les populations qui arrivaient du côté de Saint-Clément, Prades, Montferrier, bah, pourront venir sur la ligne 5. Oui, ça fait partie. Nous, c'est surtout les deux lignes de bus tram. Hein, la ligne 1 qui part de Europe, qui fera Eureka, Sablassou et qui filera sur Castries. Puis la ligne 2, pour moi, qui avait toute son importance, et surtout à Eureka, mais à Charles de Gaulle aussi, qui va relier la gare sud de France par le biais d'Eureka, Odysseum, Eureka, puis après qui filera depuis Charles de Gaulle, qui filera vers l'avenue de la Justice. Mais ces deux lignes de bus tram vont là aussi donner une attractivité à Castelnau. Des bureaux d'Eureka, vous serez à moins de 4 heures de Paris. Vous pourrez prendre votre café, aller à la Tour de la Défense le matin et le soir être sur le rooftop du Lot 14 face au Pic Saint-Loup en train de voir un superbe vin de blanc de nos territoires.
0: Vous nous vendez bien. C'est ce que du reste d'ailleurs, et c'est d'ailleurs la vérité parce que c'est ce que font beaucoup de chefs d'entreprise, de salariés. C'est ça que vous défendez aussi, cette spécificité de Castelnau-le-Lez. Vous n'êtes pas un quartier de Montpellier, vous êtes une vraie commune.
1: Ben, on est une vraie commune avec son centre ancien, avec son histoire. Hein. Castelnau existait avant Montpellier. C'est la mère de Montpellier, j'allais dire. Là, oui, il y a tout un historique. Et puis, cette attractivité, le Covid est passé par là. Changement aussi de le télétravail. Moi, aujourd'hui, dans les nouveaux arrivants, j'ai des personnes qui, j'en ai rencontré, qui leur entreprise est à Londres. Et ils sont à Castelnau, donc ils prennent, ils ont souvent des réunions à Paris, ben, les moins de 4 heures, hein, quand on y sera. Donc, c'est des nouvelles habitudes, mais là, j'allais sortir de Castelnau, c'est aussi l'attractivité de notre métropole. Avoir deux gares TGV, pourtant la gare Sud de France a été bien critiquée, aujourd'hui, c'est vraiment un atout majeur. Sûrement, l'avion entre Paris et Montpellier risque peut-être un moment donné, on aura quand même deux gares à disposition. Et Castelnau, ben, sur la ligne 2 de tram, vous allez à Saint-Roch direct, et sur la ligne bus tram, vous irez à Sud de France directement.
0: Un mot sur un sujet qui a fait beaucoup polémique, en tout cas beaucoup fait débattre, c'est la gratuité des transports. Quelle est votre position là-dessus? Vous êtes favorable à cela?
1: Sur la gratuité des transports, oui, mais ça a un coût derrière, j'allais vous dire.
0: Donc, on le retrouve. Oui, mais,
1: parce qu'on a un coût que le contribuable paye. C'est la gratuité, bah, ça nous permet aussi de pouvoir avoir d'autres modèles de mobilité. Mais à un moment donné, il y a quand même un coût. Je suis pas du tout extrémiste, hein, dans mon propos. La moitié des Français ne payent pas d'impôt sur le revenu. La moitié des Français aujourd'hui ne payent plus de taxes d'habitation. Je pense que dans nos dérèglements aujourd'hui, ce qu'on parlait au début de l'émission, je pense que cette entre guillemets gratuité, les gens n'ont plus la valeur des choses, et du coup on se retrouve avec une consommation, du service public. Et j'allais dire, même les élus, nous sommes devenus, alors je vais pas sur une marque de téléphone, hein, mais on passe du 14 au 15, voilà. Si on répond pas rapidement, si on n'évolue pas rapidement, voilà, je crois qu'il y a cet effet de consommation du service public qui, moi, aujourd'hui, en tant qu'élu, et j'allais dire élu républicain, mais pas le parti, hein, vraiment élu républicain, me dérange un petit peu sur le fond. Liberté, égalité devant l'impôt, et fraternité aussi, parce que là aussi, il faut que chacun contribue.
0: Est-ce que ça a été un sujet de débat ou d'échange avec le président Michel Delafosse, la gratuité des transports?
1: Oui, ça a été un sujet de débat et d'échange, ouais. bien sûr. Après, on sait très bien les besoins que nous avons sur cette métropole, et les 30 maires ont suivi le maire de Montpellier. Il a eu l'unanimité sur ce...
0: Sans avoir l'impression de payer pour Montpellier?
1: Non, bah, le territoire de Castelnau, on est aussi... Ça serait un petit peu compliqué au maire de Castelnau de voter contre, alors qu'il y a deux lignes de bus tram qui vont arriver, une ligne de tram, plus les vélo-lignes, plus voilà, tous ces équipements qui permettent les mobilités. Et puis ça permet aussi d'avoir cette vision globale sur la métropole. Il faut

0: aussi avoir un œil métropolitain.
1: Alors vous avez évoqué pendant cette interview, ça a été un creux souvent cité, c'est Jean-Pierre Grand, qui est votre prédécesseur, qui est aussi sénateur aujourd'hui. Il a fait savoir que ça serait probablement son dernier mandat. Comment vous jouez ensemble? C'est-à-dire que lui, il est au national, il a porté beaucoup Castelnau, vous en êtes aussi un artisan du développement du futur. Comment on arrive à travailler avec une personnalité aussi présente, et vous le savez, sur le territoire?
0: Oh, c'est une complicité. Ouais. C'est une complicité. Vis-à-vis de Jean-Pierre, j'ai toujours eu, vraiment la volonté qu'il soit au courant de ce que je réalise. Mmh. Il a été maire pendant 34 ans et demi. Vous supposez que Castelnau, c'est son bébé. J'ai toujours mis un point d'honneur à ce qu'il soit le premier informé. Parce que je pense qu'on a été élu pendant autant d'années, être dans la rue, apprendre par des administrés ce que fait le maire actuel, je pense que c'est complètement déplacé. Donc Jean-Pierre, bien sûr, est tout à fait au fait. C'est aussi un moyen de compenser le non-cumul des mandats, parce ouais. que aujourd'hui, je le tiens au fait des difficultés que rencontre un maire. Aujourd'hui, quand un maire met le pied par terre, c'est des contrariétés, j'allais dire, des contradictions. C'est plus des projets que nous gérons. Et je remonte aussi ces éléments, alors j'allais dire aux parlementaires, parce que j'ai aussi la députée Laurence Christol qui est tout à fait présente, qui a été maire aussi. Donc, avec Jean-Pierre, voilà, ça fait partie des choses où c'est la courroie de transmission entre le maire et les parlementaires.
1: Merci beaucoup, Frédéric Lafort, maire de Castelnau-le-Lez.
0: Merci pour cette interview.
1: Délégué à la voirie, à l'espace public, à la métropole et conseiller régional. Merci beaucoup et bonne soirée.
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2: Bonjour à toutes et à tous et bienvenue sur Radio Aviva. Aujourd'hui, nous allons faire un retour sur donc une des dernières éditions de donc du prix 5 minutes pour convaincre, organisé donc par l'université de Montpellier. Je suis avec donc Cédric Bizot. Bonjour à vous.
3: Bonjour.
2: Vous êtes donc le chef de service au bureau d'aide à l'insertion professionnelle de l'université de Montpellier.
3: Tout à fait.
2: Mais aussi donc avec Méline Gilles et Manon Gomderbe. Bonjour à vous deux.
4: Bonjour.
2: Merci à vous de venir donc tous les trois. On a un petit peu de monde aujourd'hui dans le studio pour parler donc de cette édition de 5 minutes pour convaincre. Et pour cette première partie d'émission, on va se tourner vers vous, Cédric, et expliquer qu'est-ce que c'est quand on entend donc 5 minutes pour convaincre. De quoi parle-t-on? Et expliquer donc à nos auditeurs et auditrices de quoi s'agit-il.
3: Très bien, avec plaisir. Le dispositif 5 minutes pour convaincre est un concours d'éloquence où les étudiants ont l'opportunité de présenter leur projet professionnel devant un jury composé de spécialistes du recrutement, de la communication, de l'entrepreneuriat. C'est une expérience intéressante pour les étudiants car ça leur permet de prendre un temps pour réfléchir à leur projet professionnel et surtout, grâce à ce concours, à apprendre à pitcher, à le présenter oralement, à prendre confiance en soi et surtout à avoir du réseau pour réaliser son projet, puisque à la clé, y a un chèque cadeau de 500 € qui peut aider dans la réalisation de son projet, mais il y a surtout derrière des accompagnements en fonction de la nature du projet de l'étudiant, que ce soit par un grand cabinet de recrutement, par des incubateurs, pour accompagner l'étudiant lauréat dans la réussite de son projet professionnel.
2: Je vais m'adresser au lauréate. Comment est-ce que vous l'avez vécu, donc, ces 5 minutes pour convaincre? Comment est-ce que vous avez présenté vos projets? Comment est-ce que ça s'est passé?
4: Ça s'est très bien passé pour ma part. C'est vrai qu'au début, j'avais un petit peu peur, car c'est une aventure qui est toute nouvelle et pas très commune. Puis je me suis dit, en voyant l'annonce du concours 5 minutes pour convaincre, et pourquoi pas se lancer, pourquoi pas moi? Et puis, on n'en ressort que gagnant. Je perds à la demi-finale, c'est pas grave. On apprend à s'exprimer devant un jury. Je perds à la finale, c'est pas grave. Je peux aller en finale et ne pas gagner, et tout de même en apprendre. Donc en l'occurrence ici, je suis lauréate, donc je gagne en plus.
2: Félicitations déjà aussi.
4: Merci beaucoup. Merci beaucoup. Donc je suis lauréate avec comme intitulé de projet du rêve stellaire à la conquête de l'ingénierie spatiale. Donc ça a été un vrai plaisir de présenter ce domaine au jury.
2: À vous.
5: De mon côté, c'était assez stressant au début parce que c'était la première fois moi que je présentais mon projet devant des gens. J'ai toujours bossé dans ma chambre toute seule sans en parler forcément. Et surtout, c'était un projet très, très nouveau. J'ai commencé en décembre. Enfin, même si l'idée est apparue bien avant, concrètement, c'est arrivé en décembre et deux mois plus tard, il y avait le concours. Mais surtout, j'en retiens énormément de positifs parce que ça m'a permis de clarifier quelques points pour être clair. Et c'est un bon exercice, en fait, de présenter devant un jury qui est en plus des experts dedans, oui, dans différents domaines. Et ouais, ça permet vraiment, c'est un bon exercice pour apprendre à être concis et clarifier ses idées.
2: Est-ce que c'est pour ce genre de réaction et d'expérience justement que vous organisez les 5 minutes pour convaincre?
3: Exactement, c'est ce qu'on essaye de faire. Malheureusement, on ne peut pas recevoir tout le monde à l'oral en demi-finale, puisqu'on a reçu près de 70 candidatures à l'écrit. Donc il a fallu faire un premier test, donc on fait un retour à l'écrit sur le projet. Et on a la chance, parce qu'on a beaucoup de partenaires, de gens investis, mobilisés, de pouvoir faire 3 soirs par semaine des demi-finales. On a fait passer 32 candidats, donc on a donné l'opportunité à 32 étudiants de présenter leur projet. Et ce que j'ai oublié de mentionner tout à l'heure, c'est qu'au-delà du prix et de l'accompagnement, chaque candidat qui participe au concours a des retours à chaque session par chaque membre du jury sur les points forts de la présentation, que ce soit sur le fond ou sur la forme, et les axes d'amélioration, parce que les étudiants sont aussi là pour ça.
2: Alors globalement, qu'est-ce qu'attend le jury donc pendant les présentations orales de ces fameux projets?
3: Et c'est un concours donc d'éloquence, il faut convaincre le jury. Le jury attend de voir comment l'étudiant se situe dans son projet, quel métier il souhaite exercer ou quelle entreprise, projet d'activité il souhaite lancer. Le jury souhaite voir le lien entre la formation et le projet, et surtout que l'étudiant arrive à valoriser ses compétences à travers donc sa présentation pour convaincre le jury, que ce soit les compétences déjà acquises dans le cadre du cursus universitaire ou dans le cadre de la vie personnelle, ou que ce soit encore une prise de conscience sur sur les compétences à acquérir pour justement mettre réaliser son projet.
2: Et donc une fois qu'ils sont lauréats et lauréates en l'occurrence, qu'est-ce qui se passe? Qu'est-ce que deviennent les projets?
5: Tout d'abord, on a reçu un chèque avec des cartes cadeaux et ensuite on va être contacté pour avoir un accompagnement avec divers groupes. Moi j'ai eu le CPME de Montpellier et aussi le programme Pépite qui accompagne les étudiants avec des projets. Et du coup on m'a beaucoup renseigné sur toutes les possibilités qu'il y avait pour qu'on soit aidé dans nos projets où j'étais pas du tout au courant, rien que le statut d'étudiant entrepreneur, j'en avais jamais entendu parler. Donc il y a tout un niveau informationnel qui est donné. Et après, c'est aussi, on est écouté. Et moi, ça m'a fait du bien. On a eu beaucoup de conversations. C'est tout récent. Ce matin, j'ai eu un rendez-vous et avant-hier aussi. Et je me suis sentie vachement écoutée. Et on ne nous considère pas juste comme des enfants. Oui. Genre, c'est vraiment, on a un projet et ils font tout pour nous aider dedans. Ils sont à l'écoute de nos besoins, même quand ils ne peuvent pas faire grand-chose, en fait.
2: Donc, ce sont des projets qui peuvent vivre au-delà du concours.
5: C'est une vraie aide et en plus on se sent moins seul quand on est tout le temps sur notre projet tout seul, là plus du tout.
2: Donc par rapport au recul que vous pouvez avoir, justement les projets, comment est-ce qu'ils vivent après le concours, si jamais vous avez des retours?
3: Alors voilà, je dois vous avouer qu'on a une université à Montpellier de 55 000 étudiants. Comme je vous le dis, c'est la 16e édition donc du concours. On a peut-être vu 800 dossiers d'étudiants, on en a vu à l'oral près de 450-500. On n'a pas le suivi de tous les dossiers. Bien sûr, sur la création d'entreprises, on a des nouvelles parfois plus tard ou dans la presse. On voit que les étudiants sont allés au bout de leur projet et connaissent un grand succès. Et c'est pareil pour la catégorie A du projet professionnel. On a parfois des nouvelles, notamment à travers le réseau des anciens étudiants et sur la plateforme Résume, où on retrouve tous les anciens de l'université.
2: On va continuer cette discussion après une courte pause musicale pour parler plus précisément des parcours, donc des deux lauréates qui sont avec nous aujourd'hui. On se retrouve donc dans quelques instants.

0: Nous sommes de retour, toujours sur Radio Aviva, accompagné de Cédric Bizot, Méline Gilles et Manon Gomdé, donc pour nous parler des 5 minutes pour convaincre. Nous avons abordé donc bien sûr le sujet de quel était ce concours qui se passe donc au début du mois de février, organisé par l'Université de Montpellier. On va se concentrer donc plus sur les parcours justement des lauréates qui sont avec moi aujourd'hui. On va commencer par vous. Méline, expliquez-nous un petit peu votre parcours.
1: Alors au lycée, j'ai fait un bac général, le CP maths, physique SES, donc plutôt scientifique. Mais en fait, depuis l'enfance, je suis hyper créative comme personne, j'aime beaucoup dessiner. Je ne savais pas exactement ce que je voulais faire, donc actuellement je suis en licence d'économie à Montpellier. Et mon projet, il est né en terminale, parce que j'ai toujours eu cette frustration où on me disait de choisir entre soit je suis créative, soit je suis scientifique, je ne pouvais pas être les deux. Et finalement, j'ai décidé de faire quand même les deux. J'ai fait ma marque de vêtements qui est justement basée sur ce paradoxe. Ça s'appelle Closing Paradox. C'est basé donc un peu sur cette difficulté entre les choix du cœur et de la tête. Et j'ai voulu faire des vêtements à la fois où je mets un aspect technique, où je réfléchis les pièces au niveau des matériaux, etc. Et aussi au niveau des designs, donc très créatif, très mode quand même, oui, comme pièce.
0: Comment est-ce que vous avez argumenter justement et fait croiser les deux mondes dans les designs, etc., par exemple, et comment est-ce que vous avez fait aussi pour que ça marche et pour que ce soit quand même cohérent et dans votre tête et sur les rendus?
1: Alors,
0: vaste question.
1: D'abord, il y avait la contrainte du budget. C'est pour ça qu'en terminale, ça n'a pas pris forcément au début, parce que j'avais pas le budget pour la conception des vêtements. Et après, donc j'ai travaillé en tant que chouchou baigné d'ailleurs sur la plage à Montpellier pour gagner de l'argent pendant cet été. Et après, ça m'a permis donc à ma rentrée d'études sup de faire mes premiers pulls. Donc j'ai payé la production et après j'ai commencé à me renseigner sur comment faire connaître la marque, donc oui, sur Instagram, les réseaux notamment. Allez nous follow. Et, et après j'ai vu le concours, donc j'y ai participé et en vrai c'est assez jeune quand même encore.
0: Quant à vous, Manon, donc votre projet, comment est-ce que vous l'avez construit? Enfin, avant, parlons bien sûr de votre parcours, mais racontez-nous. Donc, ouais, voilà, c'est ça votre parcours, puis ensuite la création de votre projet.
2: Donc, à la suite d'un bac scientifique, j'ai fait une année de classe préparatoire universitaire aux grandes écoles, donc une CUPG au campus Triolet à Montpellier. Puis, je me suis réorientée en BUT, génie électrique et informatique industrielle, GE2I donc, et, avec spécialité et, électronique et système embarqué. Donc aisé, c'est tout ce qui est l'électronique, conception et analyse de cartes électroniques. Et j'ai décidé, à partir de ma deuxième année de BUT, de faire une alternance au Centre Spatial de Montpellier. Je suis apprentie technicienne hardware et je travaille justement sur ces conceptions de cartes électroniques. Alors comment j'ai construit ce projet qui est de devenir ingénieur dans le spatial? Donc je me suis basée sur plusieurs perspectives. Premièrement, donc la perspective évidemment scientifique sur le développement des nanosatellites, ce qui me plaît dans le spatial, etc. Mais aussi la dimension humaine avec le bénévolat. Je suis actuellement membre du Rotaract Club de Montpellier, où je fais plusieurs actions humanitaires sur le plan environnemental, de l'humain, de la santé. Mais aussi, j'ai parlé de l'aspect féministe, du combat féministe que je mène au quotidien. Je suis effectivement la seule fille de ma promotion, enfin de ma classe. Je suis la seule fille de ma classe et c'est pas toujours facile de s'imposer et de montrer que l'ambition n'a pas de genre. Donc j'ai parlé de ces différents points.
0: Pour votre projet, donc comment est-ce que vous l'avez mis en place pour justement qu'il arrive au stade de finale plus lauréat? Comment est-ce que vous l'avez, pareil, même question, justement, faire en sorte qu'il soit le plus clair possible dans votre tête et bien sûr sur le papier une fois que vous étiez en présentation?
2: Alors pour cela, je me suis basée sur une idéologie qui est comment passer de l'idée au projet et du projet à l'action. Donc j'ai expliqué, j'ai fait en sorte de montrer qu'on peut passer d'un simple rêve à la concrétisation de celui-ci et de montrer tout ça.
0: C'est une méthodologie qu'on vous a appris entre guillemets. Vous étiez parti avec des clés que l'université vous avait données, ou c'est entre guillemets avec vos expériences personnelles, ce que vous aviez vu ailleurs? Enfin, comment ça s'est passé en fait, cette méthodologie là dont vous m'avez parlé tous les deux, pardon?
2: Ça vient un peu de tout. Ça vient, oui, à la fois de l'autonomie qu'on apprend avec nos études, mais aussi avec les expériences professionnelles ou pas d'ailleurs, ça peut être du bénévolat, qui nous enrichissent au quotidien.
0: Mesdames, qu'est-ce qu'on peut vous souhaiter pour la suite? Parce qu'on arrive déjà à la fin de cette émission, on va parler après de l'actualité de l'université, mais qu'est-ce qu'on peut vous souhaiter pour la suite?
1: Du développement de nos projets, forcément.
0: Rappelez comment est-ce qu'on peut retrouver votre marque sur les réseaux, par exemple.
1: C'est closing.paradox sur Instagram et sur TikTok, c'est pareil, mais avec un tiret du bas à la place du point.
0: Et vous, Manon? Donc comment est-ce que, qu'est-ce qu'on peut vous souhaiter? Comment est-ce qu'on peut vous retrouver peut-être?
2: Le meilleur qui puisse arriver, c'est devenir ingénieur dans le spatial. Et moi, je souhaite surtout aux gens qui écoutent cette radio de concrétiser leurs rêves et surtout de passer à l'action.
0: En tout cas, c'est ce qu'on leur souhaite. Et je reviens vers vous, Cédric. Vous aviez quelque chose à ajouter.
3: Tout à fait. Hein, pour encourager tous les étudiants à s'inscrire à la prochaine édition du concours, sachez qu'il y a des ateliers. Hein, il y a des ateliers sur le pitch, il y a des ateliers sur le business plan, le modèle économique, sur apprendre à s'exprimer à l'oral. Donc voilà, même si on n'a pas toutes ces compétences ou si elles sont encore pas suffisamment développées ou on n'en a pas conscience, bien sûr, il y a des ateliers de préparation pour accompagner les étudiants. Tout à fait.
0: Parlez-nous donc de l'actualité aussi de l'Université de Montpellier. Il y a quelques dates importantes qui arrivent, notamment dans le mois prochain.
3: Tout à fait. Alors, le Bureau d'aide à l'insertion professionnelle accueille les étudiants en entretien individuel, en atelier collectif, sur les techniques de recherche d'emploi tout au long de l'année. Et au-delà de ça, on fait des événements. Je peux citer, hein, à titre d'exemple, une conférence qui aura lieu le 24 mars sur les métiers de la transition écologique. Ensuite, le 14 avril, une conférence sur l'alternance, hein, pour renseigner les étudiants sur ce qu'est l'alternance pour leur montrer la voie. Et ensuite, le mois d'alternance, au mois d'avril, un mois complet où il y aura des ateliers, des conférences qui seront proposées à nos étudiants et avec un espace de job dating en ligne sur notre plateforme Résume pour que les recruteurs et les étudiants se rencontrent.
0: Merci beaucoup Cédric Bizot pour vos réponses. Merci à vous Mélanie Gilles et Manon Gromdet pour vos réponses, à vous aussi pour votre expérience et votre parcours. Merci beaucoup.
3: Merci à vous.
2: Merci.
0: Cette émission est à présent terminée. Je vous propose de la réécouter au format podcast sur notre site internet radio-avio.com. À très vite sur le programme.
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3: Bonsoir à tous. Les pompiers toujours à pied d'œuvre près du bassin d'Arcachon. Ils luttent depuis hier contre un incendie d'ampleur qui a déjà parcouru 3400 hectares. Le combat contre les flammes est encore loin d'être terminé, Clémence Lobary.
4: Oui, ce soir, l'incendie n'est pas encore stabilisé, mais il reste contenu au nord de la commune de Lèche-Cap-Ferré. Les pompiers font face à plusieurs reprises de feu. Et ce qui complique l'intervention des soldats du feu, ce sont les conditions météo et en particulier le vent. Au total, plus de 20 000 personnes ont été évacuées en Gironde depuis hier soir, notamment en provenance de camping. Le parc des expositions de Bordeaux est prêt à les accueillir. 700 sapeurs-pompiers sont toujours mobilisés, appuyés par des moyens aériens d'ampleur. Quant à l'enquête sur l'origine des flammes, elle se poursuit. Selon le procureur de Bordeaux, on s'oriente vers une cause humaine, mais accidentelle.
3: Les autorités appellent à la prudence et demandent d'éviter le secteur. Pour lutter contre ces incendies à répétition, une nouvelle arme dans l'arsenal français. La porte-parole du gouvernement, Maud Bréjon, annonce le déploiement d'ici la fin du mois de l'avion militaire A400M, équipé d'un kit de largage d'eau. Sa capacité de 20 tonnes est égale à 3 canadaires. L'A400M pourra larguer jusqu'à 20 tonnes de retardant en un seul passage, soit l'équivalent de 2 avions Dash. Ce rebondissement dans l'affaire du meurtre de Thomas à Crépol, la juge requalifie les mises en examen des suspects et retient la circonstance aggravante d'agression en raison de la race blanche et de l'appartenance à la nation française. Thomas, 16 ans, avait été poignardé dans le village de Crépol fin 2023 lors d'un bal. Les agresseurs venaient de Romans-sur-Isère. Vers une nouvelle hausse des prix à la pompe, alors que le conflit au Moyen-Orient se durcit, le baril de pétrole Brent passe au-dessus de la barre symbolique des 100 dollars. Le baril a bondi de 40% depuis le début du mois de juillet. Et puis Richard Carapaz a remporté tout à l'heure la 18e étape du Tour de France au sommet d'Orcières-Merlette dans les Hautes-Alpes. Première étape alpestre de ce Tour 2026. Au classement général, pas de changement, le Slovène Tadej Pogacar garde le maillot jaune. Voilà pour l'info. Excellente soirée.
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5: Bonsoir à toutes et à tous. Ce soir, les températures baissent légèrement. Si elles se maintiennent autour des 27 degrés en début de soirée, elles vont chuter à 20 au cours de la nuit. Demain, vendredi, il fera beau toute la journée. Il fera 28 degrés le matin et 33 l'après-midi. Je vous souhaite de passer une très belle soirée à l'écoute des programmes de Radio Aviva.
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6: Bonjour Victor.
7: Bonjour Elsa, bonjour à tous. Un homme de 51 ans a été grièvement blessé dans une attaque au couteau à Avat Avraham en Cisjordanie. La victime a été poignardée à la poitrine par deux terroristes alors qu'il aidait à éteindre un incendie dans la zone. Les deux terroristes ont été neutralisés et la victime évacuée vers un hôpital. Selon des informations d'Arutz Sheva, Israël se préparait à la possibilité d'une attaque iranienne dès ce week-end sur fond d'escalade militaire entre les États-Unis et la République islamique. Dans ce contexte, le chef du Mossad et le directeur de la CIA se sont rencontrés à la Maison-Blanche il y a une quinzaine de jours. Les précisions avec notre analyste Rina Bassiste.
8: Je ne suis pas tout à fait sûre qu'une décision a été prise pour l'instant, parce qu'à la fin, c'est même pas le chef de l'agence d'espionnage américaine qui va décider, c'est directement le président Donald Trump. Et là, il semble que la décision n'est pas encore tombée, mais on se rapproche, ça c'est sûr, parce que si vraiment les Américains, ils veulent élargir et escalader leur campagne militaire, pour l'instant, ils utilisent tous les avions qu'ils ont dans la région. S'ils veulent élargir, il leur faudra en fait aussi les avions israéliens. C'est une situation un peu contradictoire, si vous voulez, parce que ça fait justement des semaines que les gouvernements israéliens, le Premier ministre Benjamin Netanyahu, même s'il n'a pas demandé directement au président Trump qu'Israël s'est rejoint à la campagne. C'est sûrement son intention, son souhait. Et là, peut-être on arrive à une situation où c'est justement les Américains qui se disent, mais on a besoin de vous. Mais on n'est pas encore là. Et les Américains, si on regarde les déclarations qui étaient faites par le président américain ces dernières 48 heures, ils vont élargir leur front. Et il y a déjà les fronts de Trois d'Hormuz, mais le président américain souhaite ouvrir deux fronts supplémentaires. D'abord, la riposte contre des attaques iraniennes un peu partout, même à Téhéran. Donc ça, c'est pas du tout des frappes qui vont se focaliser sur la côte iranienne comme c'était le cas jusqu'à maintenant, mais en profondeur. Et bien sûr, le troisième front, ça sera probablement le front nucléaire. Peut-être la montagne la pioche. Il y avait des publications comme si les Américains vont viser Fordo. Donc, si vraiment on arrive à une telle situation avec trois fronts au lieu d'un, il est fort possible qu'Israël va être appelé à rejoindre la campagne.
7: Le gouvernement de Benjamin Netanyahou a demandé à la Cour suprême de ne pas se prononcer avant les élections sur les recours réclamant la création d'une commission d'enquête d'État sur le 7 octobre. Et l'exécutif estime que le sujet est politiquement sensible en pleine campagne électorale et assure vouloir relancer après le scrutin son propre projet de commission d'enquête dont les membres seraient désignés par des responsables politiques. Pour rappel, l'opposition et les familles de victimes réclament au contraire une commission d'État indépendante, estimant qu'une enquête pilotée par le pouvoir ne garantit pas son impartialité. L'ancien ministre et ambassadeur d'Israël à l'ONU, Gilad Erdan, s'apprête à annoncer la création d'un nouveau parti de droite avec Yuli Edelstein comme numéro 2. Le lancement du parti pourrait intervenir dès la semaine prochaine, selon la chaîne publique Kan. La formation entend se présenter comme un parti de droite libérale et appeler à la constitution d'un large gouvernement sioniste. Elle devrait également s'engager à ne rejoindre aucun gouvernement minoritaire dirigé par l'un ou l'autre des blocs politiques. La Grèce devrait approuver un contrat de défense aérienne de 4 milliards de dollars avec Israël. Selon Reuters, Athènes cherche à faire l'acquisition d'un système israélien de défense aérienne multicouche et de plusieurs types de drones. Baptisé bouclier d'Achille, le dispositif doit protéger la Grèce contre les missiles balistiques, les avions et les drones. Des radars et missiles conçus par les groupes israéliens Rafael et Israel Aerospace Industries constitueront le cœur du système. Selon Sky News, le gouvernement britannique a envisagé de suspendre son accord commercial avec Israël et a réalisé une étude d'impact sur cette possibilité durant l'été 2025. Ni le Parlement ni le public n'avaient été informés de la réalisation de cette étude, dont les conclusions n'ont pas non plus été publiées. Si Londres avait déjà suspendu en mai 2025 les négociations portant sur la conclusion d'un nouvel accord de libre-échange avec Israël, le partenariat commercial existant n'avait toutefois pas été remis en cause publiquement. Les États-Unis ont achevé une 12e nuit de frappes américaines sur la République islamique d'Iran. Parallèlement, des sirènes d'alerte aérienne ont été déclenchées il y a peu à Bahreïn et les citoyens et résidents ont été invités à se rendre en lieu sûr. Plutôt, les gardiens de la révolution avaient revendiqué des frappes contre les sites et équipements militaires américains au Koweït et en Jordanie. Nouvelle déclaration de Marco Rubio ce matin, je cite « L'Iran nous supplie directement et indirectement de conclure un accord et d'ouvrir des discussions. Mais chaque fois qu'il signe un accord, ses dirigeants le violent ou cherchent à le modifier. Il semble que l'Iran ne soit pas prêt à conclure un accord. Il continuera donc à en payer le prix. Chaque nuit, ce prix devient de plus en plus lourd. » Fin de citation. Hier, Donald Trump avait promis de bombarder des infrastructures civiles iraniennes chaque fois que Téhéran ouvrirait le feu sur des navires dans le détroit d'Hormuz. L'Arabie Saoudite a confirmé qu'un navire saoudien a été touché en mer Rouge peu après que les Houthis du Yémen ont revendiqué l'attaque de deux pétroliers saoudiens. Tous les membres d'équipage sont sains et saufs. Venons-en à présent à cet accord signé hier entre l'Arabie Saoudite et les États-Unis. Le texte permet au royaume saoudien de se doter d'un programme nucléaire civil, ce qui n'est pas sans susciter quelques inquiétudes dans les rangs des parlementaires américains, ainsi qu'en Israël. Les explications avec vous, Laurence Goldman.
6: L'annonce officielle de cet accord par le département américain de l'énergie est intervenue la nuit dernière, signée par le ministre américain Chris Wright et son homologue saoudien Abdulaziz Ben Salman. Le texte comprend un accord de coopération nucléaire civile, dit accord 123, ainsi qu'un accord complémentaire portant sur les questions de sécurité. Selon Washington, le texte jette les bases juridiques d'un partenariat de plusieurs décennies visant à renforcer les relations commerciales entre les deux pays, à assurer la prospérité chez nous et la sécurité de nos alliés à l'étranger. Ce partenariat permettra, précise encore le communiqué officiel américain, de développer les exportations américaines de technologies nucléaires et de créer des emplois bien rémunérés aux États-Unis. Alors concrètement, comment cela va-t-il se traduire? Eh bien par la construction de centrales nucléaires en Arabie Saoudite, qui dépend pour l'heure des centrales au gaz et au pétrole pour produire son électricité. Cela lui permettra d'économiser 1,5 million de barils de pétrole par jour, aujourd'hui utilisés pour produire de l'électricité et alimenter des besoins civils tels que le secteur de la santé. L'accord doit encore être soumis au Congrès américain, mais celui-ci, à majorité républicaine, ne devrait pas s'opposer à sa mise en œuvre.
7: L'annonce de cet accord intervient dans un contexte très particulier, alors que le conflit armé a repris entre les États-Unis et l'Iran, rival de Riyad.
6: Oui, à Washington, plusieurs voix au sein du Congrès se sont fait entendre pour exprimer les craintes de voir le pays le plus puissant du Golfe se doter d'un programme nucléaire, même civil. Des parlementaires démocrates, mais aussi républicains, ont fait part de leur opposition à ce projet, craignant qu'il ne serve finalement à développer des armes nucléaires. Le sénateur Chris Murphy regrette que cette entente risque de déclencher une course nucléaire dans la région, dissuadant davantage l'Iran de limiter son propre programme nucléaire. Dans un message publié sur X, il y voit une preuve supplémentaire que Donald Trump n'est pas totalement sérieux concernant la conclusion d'un accord nucléaire avec l'Iran. Interrogé à ce sujet à Manille, le secrétaire d'État américain Marco Rubio s'est voulu rassurant, expliquant que l'Arabie Saoudite souhaitait se doter d'un programme nucléaire pacifique et civil, et soulignant qu'un accord similaire était déjà en vigueur avec les Émirats Arabes Unis. Marco Rubio a en outre assuré que les États-Unis ne concluraient jamais d'accord avec un pays dans le monde qui conduirait à un risque de prolifération nucléaire. L'Arabie Saoudite insiste depuis longtemps sur son droit au nucléaire civil. Ces dernières années, Washington avait cherché à intégrer tout accord concernant le nucléaire dans une stratégie plus large qui inclurait la normalisation des relations avec Israël et la signature d'un pacte de défense. Mais à Jérusalem, on redoute que l'accord signé la nuit dernière n'ouvre la voie à une course au nucléaire civil au Moyen-Orient avec d'autres pays de la région qui pourraient à leur tour réclamer des accords similaires. Selon plusieurs médias sur place, Israël n'aurait pas été associé aux négociations entre Washington et Riyad et n'aurait pas été informé à l'avance des détails de l'accord. Dans son communiqué, le ministère américain de l'énergie met en avant le respect des normes les plus strictes en matière de sûreté nucléaire et de non-prolifération. Mais des experts cités par l'Associated Press avertissent que toute centrifugeuse en rotation en Arabie Saoudite pourrait ouvrir la porte à un possible programme d'armement pour le royaume, une éventualité que son dirigeant, le prince héritier Mohamed Ben Salman, n'a pas formellement écartée si l'Iran parvenait à obtenir l'arme atomique.
7: Lawrence Goldman. La Chambre américaine des représentants a approuvé mercredi un texte cadre sur la stratégie de défense des États-Unis pour 2027, prévoyant un budget record de plus de 1150 milliards de dollars en pleine reprise du conflit avec l'Iran. Le texte, qui doit désormais être approuvé par le Sénat, prévoit environ 250 milliards de dollars supplémentaires par rapport à 2026. Un agent chargé de protéger J.D. Vance a été suspendu pour des fuites présumées. Il est soupçonné d'avoir transmis à des journalistes des informations sensibles, notamment sur ses déplacements. Lors d'une rencontre en marge de l'ASEAN, le chef de la diplomatie russe a mis en garde son homologue américain Marco Rubio contre une poursuite, je cite, « inadmissible de livraison d'armes à l'Ukraine ». Quelques heures plus tôt avait lieu un entretien entre Volodymyr Zelensky et les émissaires américains organisé pour redynamiser la diplomatie, selon le président ukrainien. Après plusieurs semaines de négociations difficiles, les Européens ont adopté ce jour un 21e paquet de sanctions contre la Russie qui vise notamment à prolonger pendant un an un dispositif de plafonnement du prix du pétrole exporté par Moscou. Jean-Noël Barrot était l'invité de France Inter ce matin.
9: Nous prendrons dans quelques heures, je l'espère, des sanctions à l'encontre des acteurs responsables de cette déstabilisation, des sanctions européennes, puisque ce que nous avons fait le 13 juillet dernier avec l'ensemble des pays de l'Union européenne, c'est de dénoncer publiquement une vaste campagne d'attaque menée par le FSB russe, le Bureau de la Sécurité Fédérale, à l'encontre d'une dizaine de pays européens, dont la France, où des ministères, des ambassades ont été ciblés, mais aussi la Pologne, où là ce sont des infrastructures de transport qui ont été visées délibérément par la Russie pour nous déstabiliser, pour nous fragiliser, pour affaiblir notre soutien à l'Ukraine. Mais vous le voyez, notre soutien à l'Ukraine n'a fait que redoubler.
7: Les 104 fédérations nationales d'escalade sont appelées à se prononcer ce jour sur une éventuelle suspension des fédérations israéliennes, russes et biélorusses. Plusieurs actions pro-palestiniennes avaient été organisées pendant la Coupe du monde d'escalade disputée du 10 au 12 juillet à Chamonix. En France, la DJ Barbara Butch va déposer plainte jeudi à l'encontre de la France Insoumise pour provocation à la haine et à la violence, a annoncé son avocate Maître Audrey Mselati, 5 jours après l'interruption de son concert à Grenoble par des militants pro-palestiniens et insoumis. Plusieurs plaintes vont être déposées ce jour et viseront certains élus et représentants locaux LFI, ainsi que le média d'extrême droite Omerta et l'essayiste déjà condamné pour antisémitisme Alain Soral. Interrogé par France Info ce matin, l'artiste est revenu sur son agression subie à Grenoble.
10: J'ai dissocié un peu pendant le concert. J'ai essayé de tenir le plus longtemps possible sur scène parce que c'est mon travail et que je me suis dit qu'il y avait des gens qui venaient quand même pour m'écouter. Mais jusqu'à ce que ma sécurité
11: soit en jeu.
10: Il
11: y avait des violences.
10: Il y avait beaucoup de violences verbales et j'ai reçu des projectiles sur la scène, sur les platines. C'était d'une violence inouïe et je ne souhaite à personne, même pas à mon pire ennemi, de ressentir ou de vivre ce que j'ai vécu samedi dernier. J'ai eu extrêmement peur. J'ai eu peur à tel point que là j'en sors, mais j'ai eu un tel choc que je pouvais plus bouger pendant des jours et que c'était comme si en fait on m'avait envoyé des coups de poing au niveau du plexus solaire, avec une douleur qui a fait que j'ai dû aller chez le cardiologue hier. Ça a été hyper intense.
7: Succession d'actes antisémites à Marseille ces derniers jours. Le maire Benoît Payan a réagi sur X. Je condamne avec la plus grande fermeté toute forme d'antisémitisme. Aucun contexte ne peut l'excuser. Aucune cause ne saura jamais le justifier, écrit-il. Plutôt, l'élu d'opposition Fabienne Bendayan avait alerté dans un courrier sur les plages du Prado, un prétendu spectacle mettant en scène des Israéliens et des musulmans a transformé un espace public en théâtre de confrontation politique. Quelques mètres plus loin, le monument des 7 portes de Jérusalem, œuvre reconnue comme symbole de la présence culturelle juive à Marseille, a servi de décor à un rassemblement sous drapeau palestinien. Fabienne Bendayan a également évoqué plusieurs campagnes de boycott, dont celle d'un événement accueillant le chanteur Amir. Les 2 diplomates français agressés à Téhéran sont rentrés hier à Paris, a indiqué le ministre des Affaires étrangères Jean-Noël Barrot, assurant qu'ils avaient été pris à partie en raison de leur mission de soutien à la société civile iranienne. Un incendie d'une grande virulence a parcouru plus de 2000 hectares depuis hier près du bassin d'Arcachon en Gironde, où près de 12 000 habitants et touristes ont été évacués. Aucune victime n'est recensée à ce stade par les autorités, qui soulignent que la situation reste défavorable. 500 sapeurs-pompiers continuent de lutter contre les flammes. Et enfin, des milliers de personnes se sont rassemblées hier soir au mur occidental de Jérusalem pour Tisha B'Av, journée de commémoration de la destruction des 2 temples et plusieurs tragédies de l'histoire juive.

0: C'était le journal de nos correspondants à Paris. Tout de suite, retour des programmes sur Radio Aviva.
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2: Bonjour à toutes et à tous et bienvenue sur Radio Aviva, le 88 FM, radio-aviva.com pour nous retrouver en DAB+, partout et tout le temps. Aujourd'hui, nous abordons le sujet des incendies à l'heure où nous enregistrons cette émission. Le 22 juillet, nous en sommes à plus de 42 000 hectares brûlés en France. C'est bien plus que pour l'année 2025. Ça concerne toutes les régions et tous les départements de France, le Var, les PO, la Corse, même Fontainebleau et plus récemment aussi l'Hérault. Le sujet est donc important et pour ça je reçois la directrice du Secours Populaire du Gard, Louisa Benbouzid. Bonjour à vous.
3: Bonjour.
2: Vous êtes ici pour me parler de l'appel aux dons que vous avez mis en place donc il y a à peu près quelques semaines, trois semaines, qui donc vise à aider donc cette cause-là, entre guillemets, qui s'appelle Solidarité Incendie. Est-ce que vous pouvez m'en dire un petit peu plus, s'il vous plaît?
3: Alors oui, cet appel aux dons a été lancé au niveau national début juillet. Suite aux incendies qu'il y avait. Ça concerne plusieurs départements, puisque beaucoup de départements sont touchés aujourd'hui. Le Gard, on est évidemment concerné. Donc, du coup, on appelle aux dons financiers essentiellement, aux dons matériels quand on est à côté, puisqu'il y a moins de transport, etc. On fait quand même attention à ce genre de détails. Et le Secours Populaire se mobilise pour toutes les causes et les causes naturelles comme les incendies, les inondations, les sécheresses, etc.
2: Et alors que peut faire le Secours Populaire? À quoi vont servir les dons en fait?
3: Alors dans un premier temps, on se manifeste, alors comme là par l'intermédiaire de la presse et des réseaux sociaux, pour dire aux personnes qui sont concernées que le Secours Populaire peut les aider, que ce soit sur le plan moral, administratif, ou même pour certaines familles dont les enfants ne seraient pas partis en vacances, on peut toujours trouver des alternatives à ce genre de questions. Ça peut soulager quand on est dans des situations dramatiques comme ça. Et ensuite, appeler aux dons et répartir les dons selon les urgences, bien évidemment, selon les familles.
2: Donc par exemple, est-ce que vous avez déjà des exemples de personnes que vous avez pu aider avec les dons que vous avez déjà pu récolter ou ce que vous voulez faire à terme?
3: Alors sur cet incendie-là, oui. Dans le Gard, pour l'instant, non. Là, on en est à la phase enregistrement de dons. Appel aux dons, on continue. Ça nous permet aussi de sensibiliser la population sur les risques climatiques qu'on vit aujourd'hui et qu'on subit aujourd'hui. Donc voilà, pour l'instant, non, on en est à la phase appel aux dons, recensement des familles éventuelles qui nous contacteraient et évidemment dire à ces familles-là que le Secours Populaire a sa porte ouverte aussi à eux, malgré l'image qu'on peut avoir du secours.
2: On le répétera en fin d'émission, mais pour accéder à la cagnotte, accéder aux dons, comment est-ce qu'on peut faire?
3: Alors directement sur le site du Secours Populaire National. Je rassure aussi vos auditeurs, puisque...
2: Et auditrices,
3: oui, puisqu'on est agréé par le don en confiance, donc on a une transparence totale vis-à-vis de ça. Donc, ils se connectent sur le site national, il y a notre rubrique Gard, ou directement sur National, et leur don, ils

0: manifester par mail auprès des mairies pour dire on est là au cas où. Les mairies peuvent recenser, et c'est ce qu'elles font quand ça se passe, et nous envoient après les familles concernées. On a toujours été et on sera toujours sur ce genre de risque climatique. Ça fait partie de nos fondamentaux et de ce qu'on fait et de ce qu'on sait faire.
1: Question qu'on peut se poser aussi, par exemple, quand on entend beaucoup de gens qui se font déplacer parce que justement leurs logements sont en danger. Est-ce que le Secours Populaire peut aider aussi au logement, louer des salles ou mettre à disposition des grandes salles? Je ne sais pas
0: non,
1: du tout, mais
0: on,
1: voilà.
0: Non, c'est juste non pour par côté contre, nous, on accueille dans nos permanences d'accueil de solidarité et de santé, on accueille les familles. Et là, on va utiliser tous les réseaux qu'on connaît, et on connaît tous les réseaux, et on va renvoyer les familles vers ce genre de réseau. Quand il y a des inondations, des incendies, ce genre de choses, on passe par l'appel aux dons financiers. Parce que quand vous perdez tout dans votre maison, machine à laver, etc., à un moment donné, tout racheter d'un coup, c'est tout simplement impossible. Et donc, on va se concentrer sur cet aspect matériel des choses.
1: Aujourd'hui, donc, Louisa Benbouzid, je rappelle, vous êtes la directrice du Secours Populaire du Gard. Vous visez combien de récoltes, enfin, en termes d'euros, combien de dons, en fait?
0: On fixe pas d'objectif quand on lance une collecte, en réalité. Voyez, on n'est pas là-dessus. On lance la collecte et on la redistribue en fonction des besoins.
1: Pour celles et ceux qui nous écoutent et qui auraient besoin d'informations par rapport au Secours Populaire du Gard et même au Secours Populaire au niveau national, où est-ce qu'on peut retrouver les informations, les événements que vous organisez et du coup les cagnottes que
0: Alors, sur Internet, on a un Facebook, Secours Pop Gard. On a un Instagram aussi, alors qui est redirigé par le Facebook. Sur Nîmes, la fédération, c'est au 104 route d'Avignon. Ensuite, on est présent dans bon nombre de villes, à l'Est, Bagnols-sur-Cèze, Pont-Saint-Esprit, Anduze, Vauvert, Beaucaire. Donc voilà, là, on peut retrouver une antenne ou un comité du Secours Populaire. On a qu'à taper Secours Populaire français sur Google. Vous pouvez avoir un accès justement de propositions de bénévolat. On est sans arrêt en appel aux bénévoles. D'abord parce qu'on a des besoins et ensuite pour développer la solidarité, l'entraide. Donc c'est notre credo.
1: Qu'est-ce qu'ils vont faire les bénévoles une fois qu'ils s'inscrivent chez vous? C'est quoi les rôles pour qu'on puisse imaginer un petit peu rapidement
0: Alors on a besoin de tout le monde et de toutes compétences. C'est large et varié. Ensuite, on reçoit le nouveau bénévole. On discute avec, on lui explique un petit peu le Secours Populaire. On discute avec sur ses souhaits. Et ensuite, selon ses souhaits, selon ses compétences, on va aller les tirer et les utiliser au mieux qu'on peut. Mais rien n'est figé et tout peut bouger. C'est-à-dire qu'on peut démarrer son activité de bénévole à la permanence d'accueil et solidarité. Être le lendemain à la brocante ou à la distribution.
1: Cette émission est à présent terminée. Je vous propose de la réécouter dès maintenant en format podcast sur notre site internet radio-aviva.com et à très vite sur nos programmes.
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1: Bonjour chères auditrices et chers auditeurs, nous sommes le jeudi 23 juillet pour le journal des sports avec Sydney Biton. Comment vas-tu ?
2: Eh bien ça va très bien JC. Et JC à la présentation et quant à notre ami Pablo à la technique. Alors il semblerait qu'il soit piégé et pillé par la grande et talentueuse...
1: Sherazade.
2: La voilà, elle est là.
1: On commence ce journal des sports, on va parler de cyclisme avec la suite du Tour de France.
2: Ben oui, la voilà, la 17e étape, vainqueur, le Belge Jasper Philipsen. Et grande étape, difficile, compliquée. Et ma foi, il s'en est sorti pour une autre fois, parce que ça fait la troisième étape qu'il gagne. Et en deuxième position, nous avons Mauro Schmid et Olav Koij. Mais... ce qui n'empêche pas que le maillot jaune reste toujours sur les épaules de Tadej Pogačar. Ensuite, on va parler maintenant de l'étape d'aujourd'hui.
1: Quelle est-elle ?
2: Eh bien oui, 18e étape, Voiron, Orcières, Merlette, 187 km, 185, wow. 187 km, avec 3900 mètres de dénivelé. Alors, c'est vous dire que les grimpeurs vont s'amuser, ils vont se régaler. Et n'oublions pas que dans cette étape, il va y avoir 1, 2, 3, 4 cols. Tout d'abord, Engins, Monte, Var de Terrasse et Saint-Léger, Malaise. Alors, tout cela au départ d'Isère et arrivé en Hautes-Alpes. Donc, les grimpeurs, à vous la parole.
1: Une belle performance qui les attend. On leur souhaite bon courage. On va parler à présent de football et la préparation de la Ligue 2 pour l'année 2026-2027.
2: Montpellier en match amical Ligue. Eh bien oui, s'est incliné hier contre l'AS Cannes 4-3. Alors, jusqu'à présent, il y a beaucoup d'essais, beaucoup de jeunes joueurs à l'épreuve. Et ma foi, 4-3, il va falloir régler cela pour le prochain match.
1: Toujours en football, on va parler d'une info diverse.
2: Alors les infos concernant le football, bien évidemment, sont variées. On apprend que le goal mexicain Guillermo, mais mon achat, eh bien, il rejoint Ronaldo et Messi. Messi qui passe et qui pense, après sa déception à la finale de la Coupe du Monde, mettre le cap sur la retraite. Fin de carrière. Qu'en est-il ? Eh bien, on le verra très bientôt. À Chelsea, on recrute en provenance d'Alston Villa le grand Morgan Rokus. Ensuite, il y a Malaga Gravier, qui annonce avoir des contacts avec l'entraîneur d'Italie. Eh oui, Guardiola en pourparler avec l'Italie. Et la Belgique qui dit merci à Rudy Garcia et qui sera certainement remplacé par Mac Van Ponel. Donc tout cela, c'est des suites de la Coupe du Monde et ma foi, chacun prend ses destinées.
1: Changeons de discipline, à présent faisons un petit tour en volleyball sur le mercato de Montpellier.
2: Eh bien une bonne nouvelle à Montpellier pour un passeur également. Alors, la reprise 17 octobre et le Montpellier Hero Volleyball fait appel à Ricardo Martinez, argentin, et qui fera certainement le bonheur des Montpelliérains. Un passeur pas très haut, mais efficace d'après les informations argentines.
1: Et à présent, prenons la mer et laissons-nous porter par le vent, car on va parler de la voile et c'est bientôt la route du Rhum.
2: Eh bien oui, bien évidemment, avant la Coupe du Rhum, une bonne répétition pour Achille Nebout. Eh oui, le Montpelliérain a pris la 5e place sur la dernière course et il se réserve et fait œuvre et ouvre la porte des vagues et la porte de la mer à la route du Rhum. Très bientôt.
1: À présent, on va parler de tennis avec l'ATP de Kitzbühel.
2: Eh bien oui, l'ATP nous a donné le français Quentin Kallis, vainqueur du monégasque Valentin Vacheron. Ensuite, nous avons Arthur Rinderknecht, qui a été éliminé par l'argentin Sébastien Ball. Et n'oublions pas également, on joue au tennis à...
1: Également au Portugal, à l'Estoril.
2: À l'Estoril, qui nous a donné un vainqueur, et qui a battu Tuguar au caquet. Eh oui, le grand, je dirais son nom, je vais l'épeler si vous le permettez, Mubukatchoum. Eh oui, tout cela, ça se passe en silence, car actuellement c'est une période très difficile où on ne pratique pas beaucoup de sport.
1: Et enfin, on va terminer ce journal des sports avec des actualités de la boxe, puisqu'un grand combat nous attend.
2: Tout à fait. Le Britannique Tyson Fury, grand choc, l'attend en Thaïlande contre Anthony Joshua. Eh oui, un combat. Malgré son âge, Tyson Fury entend l'emporter et, ma foi, un titre à la clé. Amis sportifs, merci de nous avoir écoutés. Merci beaucoup à la présentation avec JC.
1: Et merci à nos accompagnants à la technique, Pablo et Shirazad.
2: À demain. Au revoir.

0: Amis sportifs, bonjour. Aujourd'hui, nous mettons le cap sur Perpignan et nous avons le grand plaisir de recevoir M. Sébastien Picard, joueur, président du Jockey Ball de Perpignan. M. Picard, avant tout, bonjour et merci d'avoir répondu à notre invitation.
1: Bonjour M. Bitton et merci à tous nos auditeurs.
0: Alors vous revoilà de retour des championnats du monde 2026 du Canada. Alors vraiment, vraiment, vous êtes certainement ravi des résultats recueillis pendant ces championnats du monde.
1: Oui, effectivement, on est très heureux de notre retour du Canada puisque nous avons obtenu des titres. Donc on est fiers voilà, de montrer à tout un peuple catalan que le club de Jockey Ball Perpignan est bien ancré dans notre territoire et qu'on ramène des titres.
0: Alors si vous permettez pour les auditeurs, parce que c'est une discipline qui, malheureusement pour vous et malheureusement pour nous, hein, qui n'est pas très développée dans les journaux, pas développée à la télévision. Alors comment ça se passe sur les terrains ?
1: Alors déjà, c'est un sport français, hein, c'est important de le signaler, créé par M. Gilles Pagnès dans les années 90. Le Jockey Ball, c'est tout simplement du foot 2 contre 2, donc avec un défenseur et un attaquant. Il n'y a pas de notion de temps, puisque l'équipe qui va gagner le match, c'est sous un système de score comme au tennis, c'est-à-dire la première équipe qui gagne 3-7. Et l'équipe qui gagne, pour gagner 1-7, c'est la première équipe qui arrive en 7 buts.
0: Alors les dimensions d'un terrain de basket ?
1: Non, c'est beaucoup plus petit, c'est 50 mètres carrés, donc 5 mètres de large sur 10 mètres de long, avec des cages de buts qui ont une dimension de à peu près 1,05 m par 1 mètre.
0: Mais ça n'est pas facile quand même de disputer avec des chevaux.
1: Oui, non, c'est effectivement un sport qui est assez cardio. L'avantage, c'est que le Jockey Ball, c'est un mélange de squash et de billard, puisque pour essayer de marquer, on peut céder des murs, du plexiglas, afin de pouvoir marquer un but.
0: Alors, ça se pratique avec des poneys ou des chevaux ?
1: Non, il n'y a pas de poneys et de chevaux, c'est du foot 2 contre 2.
0: Ah, football 2 contre 2.
1: Voilà.
0: Mais il faut des qualités exceptionnelles de dribbleur.
1: Pas forcément de dribbleur, puisque c'est un terrain qui est quand même très très petit, mais voilà, il faut du cardio en fonction de notre poste, du cardio, de la connaissance, de la tactique, et surtout une grosse valeur qu'on met en place au sein du Jockey Ball, c'est le fair play.
0: Alors ces championnats du monde 2026, c'était mixte ?
1: Alors, effectivement, il y avait une compétition en mixte, mais après, il y a des compétitions masculines et féminines. Lors d'un championnat du monde, en fait, il y a une grosse particularité, c'est que, étant donné que nous sommes toujours un sport amateur, on fait participer le championnat du monde avec des clubs et le championnat du monde avec des nations.
0: Alors, une des meilleures joueuses, c'est quand même une féminine à Perpignan.
1: Ah, effectivement, d'après un retour d'un média qui est spécialisé dans le Jockey Ball, Into TV, nous avons notre joueuse Eva Mahé qui est considérée à l'heure actuelle comme l'une des meilleures joueuses du monde et tout le club de Perpignan est fier de le mettre en avant. Donc on remercie Eva Mahé pour tout ce qu'elle fait pour le club. Sans oublier, bien évidemment, tous mes joueurs et joueuses qui s'investissent tout au cours de l'année pour obtenir ces magnifiques résultats.
0: Et on n'oubliera pas également son coach ?
1: Oui, effectivement. Alors, il y a le coach, mais dans le Jockey Ball, vous savez, c'est l'ensemble du club qui aide pour performer et pour arriver à ce genre de résultats. Donc, oui, effectivement, on remercie l'ensemble des coachs qui ont participé à son développement.
0: Les prochains rendez-vous que vous nous donnez, si vous le permettez.
1: Alors, les prochains rendez-vous, donc là, la fin de saison, donc c'est terminé avec les championnats du monde. Et normalement, la Fédération Jockey Ball France va envoyer d'ici peu le nouveau calendrier. Ça devrait commencer par la Coupe de France, normalement, courant octobre 2026.
0: Alors, vous faites partie, vous êtes le vice-président de la Fédération Française de Jockey Ball.
1: Exactement, c'est ça, depuis 2019.
0: Est-ce que ça se pratique beaucoup, beaucoup en France ou pas ?
1: Nous avons à peu près 120 licenciés au sein du réseau français. Par contre, nous avons à peu près en moyenne 50 000 pratiquants sur tout notre territoire. Nous sommes toujours enclins à développer le joueur qui vole. Justement, nous avons été reçus dernièrement au ministère des Sports pour faire reconnaître notre sport et pour pouvoir être aidé par nos institutions. Donc, on continue à travailler et je pense que dans les mois et jours à venir, nous allons avoir des surprises sur le développement du jerkyball.
0: Alors, vous prévoyez d'avoir un championnat de France de jerkyball et le répandre du sud au nord de la France?
1: Ah, mais tout est mis en place déjà, à savoir que la France est bien structurée au niveau du jerkyball, puisque nous avons trois divisions nationales, donc D1, D2, D3. Nous avons un championnat régional au niveau du sud-est et de l'Est particulièrement, et du Nord avec Valenciennes qui commence à mettre son championnat régional. Nous essayons de mettre en place un championnat départemental dans chaque zone aussi. Donc ça commence, on se structure, on a vraiment un bureau fédéral pour essayer de vraiment de développer notre sport que nous aimons au sein de la France.
0: Monsieur Picard, Sébastien, merci de cet éclairage et je vous promets que Radio Aviva Sport ne manquera pas d'informer les programmes, les matchs qui auront lieu en France 2026-2027.
1: Merci beaucoup, monsieur Bitton, et je vous dis à bientôt.
0: Au plaisir, au revoir.
1: Au revoir.

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1: Bonjour et bienvenue sur Radio Aviva. Je suis en compagnie aujourd'hui de Xavier Cousin. Bonjour Xavier.
2: Bonjour.
1: Vous êtes donc chercheur à l'INRAE. Vous avez fait partie d'une délégation qui est partie donc en Corée du Sud en compagnie de plusieurs scientifiques français pour participer et discuter donc de la pollution liée au plastique, que ce soit dans l'environnement et dans la santé humaine. Aujourd'hui, vous êtes ici pour expliquer à moi ainsi qu'à nos auditeurs de Radio Aviva donc les détails, les tenants et les aboutissants d'un tel enjeu au final de la pollution du plastique en général. Dans les émissions donc qui sont déjà parues donc sur nos ondes, on a pu définir ce qu'était le plastique, définir ce qu'étaient les enjeux et les problématiques qui étaient liées, expliquer donc sa composition chimique et donc le fait qu'il soit extrêmement présent dans l'environnement. Et pour cette émission aujourd'hui, on va parler des microplastiques, de la fragmentation donc de ces derniers, comment ils sont autant présents et surtout qu'est-ce que ça provoque au final donc les microplastiques. Donc je vais vous laisser pour commencer définir ce qu'est un microplastique et ensuite on va discuter des problématiques.
2: Alors un microplastique, il y a plusieurs définitions qui existent. La définition la plus couramment admise, c'est que c'est un fragment de plastique dont la taille mesure entre 5 mm et 1 micromètre. Au-dessus, on trouve ce qu'on appelle les macroplastiques, donc qui peut éventuellement être subdivisé en plusieurs catégories. Et en dessous de 1 micromètre, on trouve ce qu'on appelle les nanoplastiques, donc qui sont dans des dimensions nanométriques jusqu'à plusieurs centaines de nanomètres. C'est des définitions qui sont totalement arbitraires, parce qu'il n'y a rien qui oblige à dire ça, mais c'est la définition qui est la plus couramment admise.
1: Et alors donc, les microplastiques sont omniprésents dans l'environnement, c'est ce justement qui fait que le plastique aujourd'hui est un problème dans l'environnement, dans les sols, dans les océans, etc., dans l'air aussi, et il est aussi présent dans notre organisme, enfin il peut l'être, en tout cas dans certaines parties de notre organisme, et c'est là que c'est un problème, je vais vous laisser donc développer sur ce sujet-là.
2: Oui, et on va commencer par la formation des microplastiques. En fait, on a parlé dans les émissions précédentes des déchets. Ce qu'il faut dire, c'est qu'il y a à peu près 3/4 des microplastiques qui sont originaires de macroplastiques, donc des gros déchets qui se sont fragmentés sous l'action du soleil, sous l'action du vent ou des vagues, etc. Donc des gros déchets qui se sont transformés en petits déchets, les microplastiques. Ensuite, il y a d'autres origines. Donc on a déjà parlé des textiles, par exemple, des fibres textiles qui étaient émises lors des lessives. Il y a d'autres microplastiques qui sont produits. On a aussi parlé des pneus. Ça fait partie des sources importantes de microplastiques. On estime qu'il y a environ 10 millions de tonnes. Alors ça paraît relativement peu, hein, finalement, si on se rapporte aux 350 millions de tonnes de plastique rejetées dans l'environnement, 10 millions de tonnes de microplastiques approximativement rejetées dans l'environnement. Donc
1: par
2: c'est
1: an.
2: Peu par an, voilà. Mmh. Donc c'est peu, sauf que quand on imagine une fibre, bon, il faut juste se remettre en essayer de visualiser ce que c'est qu'un fragment de microplastique de 5 mm par 5 mm. On imagine que le poids est minuscule et que donc 10 millions de tonnes, ça représente des milliards de particules. Donc il y a toutes ces sources-là, et donc les microplastiques, ils circulent. Alors déjà on a vu précédemment qu'on trouvait des macroplastiques partout, dans les océans et comme vous le disiez tout à l'heure, dans les sols. Les microplastiques, on les trouve au même endroit, mais en plus, comme ils sont très petits, ils se volatilisent pas, mais ils partent aussi dans l'atmosphère, et c'est pour ça qu'on trouve, on l'a déjà dit aussi, des microplastiques dans les lacs de montagne, dans les glaces, etc., etc. Donc on en trouve absolument partout, une distribution qui, pour le coup, est totalement ubiquitaire. Donc les organismes vivants, y compris l'homme, sont exposés en permanence à ces microplastiques. Donc on les ingère. On sait, hein, tous les organismes qui mangent, donc là pour le coup ça exclut les végétaux, mais tous les animaux chez lesquels on a testé sont capables d'ingérer des plastiques. Évidemment, ils vont ingérer des plastiques qui sont vaguement de la taille de leur proie. Hein, c'est cohérent, ils n'ont pas ingéré un truc qui rentre pas dans leur bouche. Mais tous les animaux chez lesquels ça a été testé sont capables d'ingérer des plastiques. Il y a aussi des plastiques qui rentrent, alors là on parle des animaux aériens qui sont respirés, puisqu'on a dit qu'il y en avait dans l'atmosphère. Donc les deux voies d'entrée, alors pour les organismes aquatiques, c'est plutôt par l'ingestion ou par contact avec les branchies ou des systèmes. Et puis pour les organismes aériens, les oiseaux, etc., c'est à la fois ingestion et respiration. Donc on en trouve partout, donc on en trouve dans les poumons, on va en trouver dans le tube digestif.
1: Et alors, on entend beaucoup de choses par rapport à justement les microplastiques dans nous, l'organisme humain. On peut voilà, lire sur internet beaucoup d'affirmations comme quoi on pourrait respirer, donc ingérer aussi l'équivalent d'une carte de bleu, une carte bleue, une carte de crédit donc par semaine chez une seule personne. On peut aussi entendre que on peut retrouver des microplastiques partout dans notre organisme, que ce soit du placenta ou même dans les poumons. Qu'est-ce qui est vrai ? Qu'est-ce qui est faux ?
2: Alors typiquement la carte de crédit c'est faux. Alors c'est faux, c'est pas faux dans le sens où ça n'existe pas, mais c'est faux dans le terme de quantité. Les auteurs d'ailleurs ont reconnu qu'ils avaient fait des erreurs en termes dans leurs calculs et puis dans les estimations. Donc on est exposé, on ingère, on respire des plastiques, ça c'est évident, ça c'est clairement établi. Par contre les quantités sont bien inférieures à ces quantités-là. Et fort heureusement pour nous. Après, pour ce qui est de la distribution des plastiques dans l'organisme, ce qu'il faut bien avoir en tête, c'est que finalement, alors je vous ai dit précédemment qu'on savait qu'il y avait des plastiques depuis 30 ans, mais finalement, la question des plastiques et la problématique associée à la présence de plastiques dans les organismes est quelque chose qui est relativement récent. Donc les techniques sont en cours de mise en place, et donc il y a un certain nombre de résultats, en particulier sur des analyses réalisées sur des tissus humains, qui sont probablement pas aussi fiables qu'elles devraient l'être, et il y a probablement une surestimation du niveau d'exposition, ou en tout cas il y a des particules de plusieurs micromètres qui ont été rapportées pour être présentes dans des tissus humains, c'est probablement pas le cas. L'exposition, elle est avérée, c'est sûr, on a vu qu'il y avait une problématique liée aux produits chimiques, présente avec les macroplastiques. Il y a probablement des petits fragments plastiques, encore plus petits, qui rentrent dans l'organisme. On pourra en parler peut-être une prochaine fois. En tout cas, l'exposition par ingestion, elle est avérée pour l'homme et les animaux.
1: Merci à vous, Xavier Cousin, pour vos précisions et vos réponses. Donc, je rappelle que vous êtes chercheur à l'INRAE. À l'INRAE, vous êtes ici pour me préciser et préciser à nos auditeurs tous les enjeux qu'il y a donc autour de la pollution par le plastique, que ce soit au niveau environnemental ou donc sur les questions de santé humaine. Cette émission est à présent terminée. Je vous propose de la réécouter au format podcast sur notre site internet radio-avire.com. À très vite sur le programme.
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4: Bonjour à toutes et à tous et bienvenue dans votre agenda. Voici les événements et les sorties à venir. Pour une soirée conviviale et gourmande, rendez-vous le 23 juillet à 19h à la terrasse du Mélis. Vous y partagerez une paella géante. Ça se passera au 216 rue Elie Wiesel, près de Port-Marianne. Le tarif est de 20€ par personne. Plus que quelques jours pour découvrir l'exposition « Les enfants de la Résistance ». Jusqu'au 24 juillet, le musée de la Résistance et de la Déportation explore de manière ludique l'histoire de la Seconde Guerre mondiale et de la Résistance. Comptez 5€ pour le plein tarif, mais c'est gratuit pour les moins de 18 ans. Attention, la carte bleue n'est pas acceptée. Le 25 juillet, à la cueillette Font-Marie, à seulement quelques minutes de Montpellier, venez composer votre propre panier de fraises et de légumes bio. Une activité conviviale et locale à partager en famille ou entre amis. Notez que la cueillette a également lieu tous les mercredis et samedis jusqu'au 29 août. Dimanche 26 juillet, Marianne Ayaomak, les chœurs de Mao et les musiciens du Mao Sextet sont de retour. L'occasion rêvée de passer une soirée sous les étoiles dans une ambiance gospel, soul et world music. Le concert aura lieu à 21h au château de Beau à Saint-Jean-de-Buège. L'entrée est de 24€ en plein tarif, dégressif selon l'âge. Toutes les informations sont disponibles sur le site internet Hello Asso. Jusqu'au 30 août, les ruelles de Pézenas se transforment en scène à ciel ouvert avec l'impromptu de Pézenas. Olivier Cabassu vous fait redécouvrir le théâtre comme vous ne l'avez jamais vu. Un spectacle immersif d'1h20 retraçant le séjour de Molière dans la ville. Comptez 20€ pour le plein tarif et 15€ pour le tarif réduit. Pensez à réserver votre place sur le site internet. Ainsi s'achève l'agenda des sorties de Radio Aviva. Nous vous rappelons que les auditeurs membres du Club Aviva peuvent recevoir les informations concernant les invitations disponibles pour les spectacles de nos partenaires. À bientôt sur Radio Aviva.

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